0: Bienvenue à toutes et à tous. Aujourd'hui, on va découvrir le parcours d'une jeune femme qui a choisi des études par dépit, mais qui a finalement décidé de se choisir avant tout. On y va pour les détails.
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0: Khadija El Bedraoui, bonjour.
2: Bonjour.
0: Merci beaucoup d'être ma femme d'aujourd'hui. Comment ça va, Lala Khadija ?
2: Ça va très très bien, alhamdoulilah. Merci de m'accueillir, ça fait plaisir.
0: Merci beaucoup, c'est un plaisir de te recevoir. Alors moi j'adore en fait ta bio sur Instagram, parce que c'est une phrase très simple et qui est pleine de sens. C'est que tu dis,

0: IT girl qui a cliqué sur reset.
1: Oui.
0: et justement, quand tu as utilisé en fait un terme de IT qui est reset, parce qu'en général, on reset une machine, on redémarre une machine, mais toi, c'est par rapport à ta vie de femme. Alors, d'abord, qu'est-ce qui t'a amené vers des études d'IT et un travail en IT?
1: Alors, tu sais, Yasmine, sur le Maroc, on ne choisit pas forcément choisir ce qu'on veut. Donc, j'ai fait mes études, j'ai eu mon bac sciences maths. Après, j'ai pris ma licence. Par la suite, j'ai intégré une école d'ingénieur. J'ai pris mon diplôme, ingénieur d'État. Et l'informatique, parce que je faisais du maths et de l'informatique. Je ne voulais pas être plus dans tout ce qui est mathématiques, tout ce qui est probabilité, tout ça. Donc, le choix, ce qui me reste, c'était les
0: L'IT.
1: IT, c'était l'informatique, le développement, etc. Ouais.
0: C'était vraiment par dépit et non pas par choix.
1: Non, pas forcément, non.
0: Ouais.
1: Non, c'était pas vraiment par choix, non.
0: Ouais. Alors, comment tu as vécu ces moments, ces années d'études où tu étudiais quelque chose que tu n'aimais pas, en fait?
1: Ben, c'est pas quelque chose que je n'aimais pas. Je m'y ai habituée, c'est la vie, quoi. Mais après, c'est pas quelque chose que j'étais vraiment envie de faire.
0: Ouais.
1: En fait, ce que j'avais vraiment envie de faire, c'était tout ce qui est art, tout ce qui est musique. Donc, c'était très, très, très, très loin de ce que je faisais.
0: Exact. Mais et ça, tu l'as pas fait pourquoi? Parce que c'est les parents, c'est la société, c'est toi qui te donnais pas le droit?
1: Bah, tout ça. Mes parents, parce que j'étais brillante dans mes études, donc comment ça se fait que tu fais la musique après, toi tu es scientifique, tu es... Et après, je ne me donnais pas le droit parce que je me disais, moi aussi, je me suis intégrée dans tout ce qui est société et tout ça. Je me disais, ouais, c'est vrai, donc j'ai eu mon bac en sciences maths, après je suis brillante, comment ça se fait que je fais quand même une faculté d'art?
0: C'est pas possible.
1: C'est pas possible.
0: C'est pas possible, ça marche pas. Ok, alors, tu as passé combien de temps dans ce domaine? Une fois les études finies, qu'est-ce qui s'est passé?
1: Alors, une fois que j'ai fini mes études, j'ai travaillé ici, j'ai intégré le secteur bancaire.
0: Au Maroc?
1: Ouais, au Maroc.
0: Ouais.
1: Et après, je suis partie en France.
0: Oui.
1: J'ai intégré le secteur d'assurance.
0: Ok.
1: J'étais en CDI, après j'ai fait du freelancing et en parallèle je faisais de l'entrepreneuriat.
0: Ah, alors Bletti, ça c'est, on va creuser un petit peu petit à petit. D'accord, donc quand tu es partie en France, toujours dans le secteur de l'IT, mais dans différentes sociétés, donc salaire fixe, on va dire statut stable, tout ce qui va avec. Le rêve des parents de voir leurs enfants s'épanouir et puis travailler au Maroc et puis peut-être aussi à l'étranger comme tu l'as fait. Mais quand tu dis « j'étais aussi dans l'entrepreneuriat », alors raconte-moi ce détail en particulier.
1: Alors quand j'étais même ici au Maroc, Yasmine, à un moment je me suis dit « c'est pas vraiment ce que je voulais faire quand même ». Je me réveille, je prends le tram, je pars, je travaille toute la journée, je reviens, je dors, le lendemain je refais la même chose, j'attends le week-end avec impatience, etc. etc. Et je suis tombée malade une période, et c'était la période où j'ai commencé à réfléchir sur ma routine, sur tout ce que je voulais faire, sur Khadija moi-même, comment je suis, comment maintenant, ce que je fais, etc. Et j'ai commencé à chercher, c'était exactement la période du Covid.
0: C'était quelle maladie?
1: J'ai eu une bactérie qui s'appelle, je ne me rappelle plus,
0: une salmonelle.
1: Quelque chose comme ça. Oh, salmonelle, je pense.
0: Voilà, c'est une bactérie qui passe par les aliments souillés.
1: Oh, ouais, je pense, oui. Ouais. Je pense que c'était à travers les aliments. Ouais. Et c'était vraiment catastrophique.
0: Ouais.
1: Au début, personne ne savait de quoi il s'agit. J'avais juste la fièvre, etc. Donc, c'était pas trop bon.
0: Et donc, c'était la période en fait, où il y a eu la remise en question?
1: Exactement. Ouais. Et ça tombait avec la période Covid, confinement, etc. Donc, j'avais suffisamment de temps pour réfléchir.
0: Ouais. C'est incroyable. Mais Abdi, Khadija... Beaucoup de personnes, à travers femmes d'aujourd'hui ou dans mon entourage, la maladie est un moment qui nous cloue.

0: ou au lit, donc à notre insu, sans qu'on le veuille, mais c'est aussi le moment où, bhalila, en fait, on a plus de temps pour réfléchir.
1: C'est vrai, c'est vrai. Parce que tu t'es dit, avec la période, je n'ai rien à part ma santé.
0: Oui.
1: Tu te rends compte que ça, c'est tout.
0: Exact.
1: Tu commences à tout oublier. Et tu te dis, mais il ne t'a jamais pour le moment, ok, je suis ingénieur, je travaille, j'ai un statut, j'ai tatatat. Mais quand même, il a maoulié tchimdienne, tout ça, rien ne vaut rien.
0: Rien, exactement. C'est ma santé, en fait, qui me fait tenir.
1: Exactement.
0: Donc ça, tu n'étais pas encore partie en France, c'est ça?
1: Non, non, pas encore.
0: Ok. Donc,
1: et c'est là où j'ai commencé à chercher à avoir quand même des idées sur l'entreprise. Parce qu'avant, je n'avais aucune idée. Je n'étais pas le genre de personne qui disent « Ah non, je veux faire un truc pour moi ». Je n'ai jamais pensé à l'entrepreneuriat. Je n'ai personne de la famille entrepreneur.
0: Ouais.
1: Donc, je n'ai jamais entendu. Mais c'était la période où j'ai commencé à me dire, c'est pas ce que je veux faire, c'est pas la vie que je veux vivre quand même.
0: Ouais,
1: c'est
0: ouais.
1: là que j'ai commencé à chercher, etc. Ouais.
0: Déjà au Maroc. Alors, à ce moment-là,
1: oui, au Maroc.
0: Ouais. À ce moment-là, est-ce que tu t'étais déjà lancée dans l'entrepreneuriat? Et quel type d'entrepreneuriat?
1: Oui, je me suis lancée dans le marketing de réseau. Je ne sais pas, est-ce que tu as déjà une idée?
0: Qu'est-ce que c'est? Explique-moi.
1: Alors, c'est un type de marketing, plus ou moins. C'est que les entreprises, ils n'optent pas pour le marketing normal, classique, mais ils te donnent le droit de le représenter en tant que franchisé, en tant que représentante indépendante. Et tu commences à élargir ton cercle, à élargir ton réseau. Et derrière, c'est de la vente. Il y a quelques personnes qui le confondent avec le pyramidal ou qui le connaissent par le système pyramidal. Je pense que ce n'est pas la même chose, mais ce n'était pas une expérience, une belle expérience, comme on dit.
0: Pourquoi?
1: Parce que c'est un domaine qui nécessite d'avoir, où il n'y a pas trop de valeur. Parce qu'on a vraiment, tu penses à toi-même, tu t'en fous des gens, même si normalement le domaine dit le contraire. Normalement, pour être... Mais successful, le domaine, il faut être une personne qui aime travailler en équipe, qui aime aider les gens, etc. Mais en réalité, c'est pas le cas.
0: Oui. Ok. Donc première expérience dans l'entrepreneuriat qui n'est pas positive.
1: Ouais.
0: Ouais, mais c'est bien de pas s'être démotivé en fait.
1: Oui, bien sûr. Surtout quand tu as un objectif quand même. Tu sais ce que tu veux faire. Après, moi, j'ai compris que le salariat, c'est pas ce que je veux faire pour la suite de ma vie. Et donc, j'ai commencé à chercher. C'était une expérience. Après, ça n'a pas très bien abouti. Donc, j'ai cherché une autre expérience.
0: Et ça, c'était en parallèle avec le travail?
1: Oui, c'était en parallèle avec le travail, oui. Exactement.
0: Après, ok. Alors, en même temps, après, tu es partie en France. Donc, tu es restée dans le salariat pour quelqu'un qui ne voulait pas rester dans le salariat.
1: Oui. Oui, je suis partie en France en tant que salariée, oui, exactement.
0: Ouais. Comment ça se fait, justement?
1: J'ai eu une opportunité, après je me suis dit pourquoi pas, c'est un nouveau pays, pourquoi ne pas tenter. Quand je suis partie, j'étais en tant que salariée, après je me suis dit pourquoi pas tenter le freelancing. Donc j'ai fait aussi le freelancing en tant que IT engineer, donc... toujours dans le même domaine, mais je sentais toujours que l'informatique ou l'IT, c'est pas mon domaine, c'est pas moi.
0: Ouais.
1: C'est pas ce que je veux faire. Ouais. Je suis pas le genre de personne qui aime rester toute la journée devant PC, devant des algorithmes, devant des codes.
0: Ouais. Et ça, justement, quand on se sent pas à sa place, comment ça se manifeste? Comment ça s'est manifesté chez toi?
1: Toujours les maladies.
0: Ah oui.
1: Toujours les maladies, oui. Parce que je pense que c'est plus psychique. Après, quand tu n'es plus à l'aise, tu n'es plus dans ta place, donc automatiquement, ça traîne des maladies, ça traîne beaucoup de choses. Et surtout aussi loin de la famille, loin des amis. J'ai tout laissé ici au Maroc et j'ai tout refait en France. Mais je sentais quand même que ce n'est pas ma place.
0: Ok. Alors,

quand tu as, est-ce que tu as annoncé clairement à tes parents que tu quittais cette situation confortable pour te lancer à 100%? Est-ce que tu t'es lancé à 100%?

0: un CDI. Je quitte peut-être aussi la possibilité d'avoir une double nationalité. Toutes ces
1: Ouais.
0: choses-là, parce qu'en fait, c'est ça. Comment ils ont réagi?
1: Elle refuse, bien sûr, parce que bah, surtout mon père, il était contre l'idée à 100% parce qu'il disait que bah, y a mal de personnes qui rêvent d'être à ta place et toi, tu vas tout laisser revenir. Qu'est-ce que tu vas faire? Bah, l'entrepreneuriat, c'est rien. Le commerce, c'est rien. Toi, tu as fait des études scientifiques, mais qu'est-ce que tu as fait? Bah, ils ont refusé, bien sûr.
0: Alors?
1: Mais c'était ma décision, donc c'est ma vie, parce que quand je souffrais avant Yasmine, personne ne savait.
0: Oui. Tu en as jamais
1: C'était ma vie.
0: parlé?
1: Si, mais c'est moi qui sentais ce que je sentais, c'est mes douleurs, c'est mes souffrances, c'est moi, c'est ma vie. Donc, il n'y a personne qui va quand même sentir ce que tu ressens toi-même. Et après, j'avais compris la leçon, la première, la deuxième, la troisième fois. Donc, c'était une décision définitive. Et j'ai décidé de tout laisser. Après, quand je disais avant, ça m'intéressait pas quand même les papiers en France et tout ça. Mais ce qui m'intéressait plus, c'est moi, mon avenir, c'est ce que je veux faire, c'est ce que je veux créer. Et si je préfère le créer, je préfère le créer ici au Maroc, proche de ma famille, etc. Je préfère quand même commencer à zéro. Tu sais, Yasmine, je dis toujours que même en Haïti, même tout ce que j'ai fait avant, c'était à zéro. On a tous commencé à zéro. Donc, il y a toujours des débuts. Et bien sûr, les débuts ne sont pas trop bons. Ce n'est pas quelque chose qu'on admire, mais il faut y passer. Il faut passer par ces étapes-là.
0: C'était quoi le
1: C'est
0: plus
1: normal.
0: compliqué pour la jeune entrepreneur que tu es?
1: C'était les reproches, c'était les paroles, c'était les gens, c'était les regards, c'était. Parce que pour eux, maintenant, tu fais rien. Tu es sans job. Tu as quitté ton job et maintenant, tu fais rien. Alors que c'est totalement le contraire.
0: Oui. Alors, en même temps, quand on n'a pas le soutien des proches, qu'on démarre un business, on a, on va dire, une situation financière qui est un peu fragile.
1: Ouais, ben, pas stable.
0: Pas
1: Pas
0: stable.
1: fragile, mais pas stable.
0: Pas stable, justement. Alors, une question. Toi, quand tu as décidé de tout quitter, de te lancer dans ton projet, est-ce que tu avais préparé le changement? Est-ce que tu avais préparé financièrement un tapis financier?
1: Bien sûr,
0: Oui.
1: il faut le faire, bien sûr, oui, bien sûr. Parce que déjà, pour commencer un projet, il faut être bien préparé, il te faut un petit capital, donc il faut être bien préparé, quoi.
0: Mais en même temps, tu dis le regard des autres n'était pas supportive, il ne soutenait pas en fait, il n'était pas encourageant. Et ça fait mal quand on se lance dans l'entrepreneuriat et qu'on voit qu'autour de nous, on ne croit pas en nous.
1: Oui, ça fait trop mal au début, mais après, avec le temps, tu commences à comprendre, parce qu'ils ne comprennent pas ce que tu es en train de faire, ce que tu es en train de créer. Après, quand tu vas arriver, ben certainement, les mêmes personnes, ils vont te dire, ah, bravo, oui, c'est bien, il n'y a pas mieux que le commerce. Ces mêmes personnes, ils sont contre maintenant, mais après, ils vont comprendre. Mais ça fait pas mal maintenant parce que tu commences à comprendre. Tu comprends qu'ils ne voient pas la même chose. Ils ne voient pas ce que je suis en train de voir.
0: Alors, à ce moment-là, est-ce que tu habitais encore avec tes parents?
1: Oui.
0: C'est compliqué de rentrer à la maison ou là de travailler de la maison parce que quand on fait du business en ligne, on travaille aussi de la maison. Est-ce que c'est compliqué de vivre tous les jours avec des personnes qui vous regardent sans vraiment croire en vous?
1: L'avantage, c'est que je vis pas avec mes parents, donc je suis mariée. Mon premier support, c'est mon mari. Donc, lui aussi, c'est un ingénieur IT et il a une mentalité de business et tout ça. Donc, il me soutient dans ça. Mais pour les parents, bien sûr, tu ressens ces regards de ben, comment elle est, comment elle était, maintenant elle fait rien. Et surtout, je suis en détente parce que pour eux, je fais rien. Donc, à chaque fois, tu fais ça, tu fais ça, tu fais ça. Mais non, je travaille quand même, j'ai quelque chose à faire.
0: Alors
1: c'est
0: aujourd'hui.
1: leur mentalité, tu sais, c'est la mentalité de nos parents. Maintenant, c'est différent.
0: Alors, ça fait combien d'années que tu es dans ce processus?
1: Ben, dans l'entrepreneuriat, même

0: même en parallèle avec mes études, c'était compliqué.
1: Oui.
0: Mais avec le travail, c'était compliqué. Donc, l'entrepreneuriat, ça fait presque 6 ans que je suis dans l'entrepreneuriat.
1: Et depuis que ça marche, et là, est-ce que ça marche bien?
0: Oui, pour le moment, oui.
1: Ashnad, oui. Oui, timide. C'est pas oui.
0: Quand je dis ça marche, c'est pas forcément financier.
1: Mm.
0: Parce que quand je dis Ashnad, c'est pas assez stable que le salariat.
1: Oui.
0: Mais tu apprends tant de choses. Tu sais que tu es en train de bâtir quelque chose d'elle qui t'appartient. Parfois, le volet financier, il est impeccable. Et parfois, ça va. Parfois, à peine, tu payes les charges, etc. Mais c'est moi qui ai choisi.
1: Justement, et ça, c'est assumé, en fait.
0: Oui, c'est assumé, exactement.
1: Assumé. C'est difficile, parfois, d'assumer?
0: C'est difficile, bien sûr, c'est difficile. C'est pour ça qu'il faut être sûr avant de se lancer. Il ne faut pas se précipiter, il ne faut pas être... excité, mais il faut être sûr.
1: Mm. Et parfois, tu reçois des messages de femmes qui te disent est-ce que je lâche? Est-ce que tu as eu envie de lâcher?
0: Bah oui, c'est ce que j'adore dans ce process, c'est que je rencontre plein de femmes, plein de filles qui veulent faire quelque chose, et ça me fait quand même mal au cœur, parce que je vois qu'il y a quand même la mentalité, elle est en train de changer aussi au Maroc. Il y a plein de femmes et de filles qui veulent faire quelque chose, mais à cause de la famille, soit les proches, soit l'entourage, soit. Mm. Je leur assure, je leur dis que... Mais le point le plus important, c'est que tu dois assumer ce que tu veux faire.
1: Ouais.
0: Peu importe, parce que je peux te dire ouais, je peux t'encourager, mais après, tu... Si tu regrettes, c'est pas mon problème.
1: Mais en même temps, c'est... je sais pas, corrige-moi si je me trompe, mais en même temps, c'est pas grave de changer d'avis aussi, de vivre cette expérience et de dire finalement, ben c'est compliqué et c'est pas grave si je reviens au salariat.
0: Oui, c'est pas grave. Après, ce que je trouve, ce qui est anormal, c'est de dire non, ah non, je ne croyais pas que l'entrepreneur est là comme ça, je vais revenir au salariat et je lâche l'entrepreneur. Je peux revenir au salariat, mais je ne lâche pas ce que je suis en train de faire.
1: Mmh. C'est ça. Rester à l'écoute de soi, en fait.
0: Mmh. Oui, exactement. C'est pour ça que j'ai dit, il faut être sûr de ce que tu veux faire. Ben, ce n'est pas grave de revenir au salariat, peut-être pour te sécuriser, pour avoir des sous, etc. Mais quand même, tu as fait un choix.
1: Ouais.
0: Avant de se lancer, il faut être sûr.
1: Exact. On n'est jamais,
0: aussi, toujours,
1: mais on est jamais sûr à 100%.
0: Ouais, exactement. Et au début, Yasmine, je sais que ma décision a été un petit peu folle, mais au début, j'encourage toujours les filles à faire leur propre business en parallèle, tant qu'on a la possibilité en ligne. Donc, il ne faut pas lâcher son travail au début.
1: Mm.
0: Le jour où tu te sens sécurisée, à l'aise, etc., ben, tu peux quitter. Et tu as le choix de quitter, tu peux quitter par la suite.
1: Exact.
0: Tu préfères quitter.
1: Exact.
0: Mais au début, tu peux le faire en parallèle tant qu'il y a la possibilité.
1: De le faire, absolument.
0: Mmh.
1: Absolument. Mmh. Eh bien, pardon, Khadija Al-Badraoui, merci infiniment.
0: Merci
1: d'avoir
0: à toi,
1: été
0: Yasmine.
1: Ma femme d'aujourd'hui. C'est un plaisir d'échanger avec toi.
0: Merci à toi aussi. Au revoir.
1: Au revoir. Merci à toutes et à tous pour votre confiance. 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

0: C'est avec un énorme plaisir que je vous retrouve sur Média pour notre séquence ciné de la semaine.
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0: Et aujourd'hui, pour notre incontournable du jour, on décortiquera ensemble un des plus beaux films du cinéma mondial, Bergman, Septième Sceau. Le chevalier Antonius Bloch revient des croisades profondément désorienté, confronté à une question centrale. Sa rencontre avec la mort et la célèbre partie d'échecs deviennent symbole d'une quête de sens dans un monde silencieux. Le film organise ainsi une expérience du doute où l'absence de certitude devient plus importante finalement que toute révélation possible. Sinon, chez Justine Trier, eh bien, l'incertitude prend une autre forme. Dans Anatomie d'une chute, la vérité n'est pas absente, mais plutôt fragmentée. À travers un procès, le film multiplie les récits, les versions et les interprétations d'un même événement. Chaque discours reconstruit le réel différemment, si bien que finalement la vérité ne peut jamais se fixer de manière définitive. Mais l'intime devient finalement une zone grise, une zone d'ombre. Et on reviendra dessus pour notre édito du jour. Et pour notre invité du jour, on aura l'immense plaisir de recevoir Smaïl Farouhi, le réalisateur derrière Le Grand Voyage.

0: voyage ou encore Mika, un cinéma dans lequel il parle de déplacement, déplacement intérieur ou de voyage physique, eh bien, est synonyme souvent de voyage intérieur entre tradition et modernité. On reviendra avec lui sur son cinéma.
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0: Ingmar Bergman, Le Septième Sceau, un des films les plus importants du cinéma mondial, du cinéma européen. Situé dans une Suède médiévale traversée par la peste, il raconte le retour du chevalier Antonius Block après les croisades. Confronté à la mort, il engage avec elle une partie d'échec du Bergman tout craché. Tout ça afin de retarder son destin et de poursuivre sa quête de vérité. Dès les premières scènes, le film présente un monde dominé par la peur, la maladie et la mort. La peste ravage les villages et rappelle constamment la fragilité de la vie humaine, sa finitude. Dans ce contexte, la célèbre partie d'échecs entre Antonius Block et la mort prend une dimension hautement sacrée, mystique, symbolique. Cette confrontation représente la lutte de l'homme contre sa propre finitude finalement, contre sa propre mortalité. Le chevalier sait qu'il ne peut pas échapper à la mort, mais il refuse d'accepter son destin sans avoir trouvé de réponse à ces questions métaphysiques, humaines qui le hantent. À travers ce personnage, Bergman met en scène une inquiétude universelle, humaine, profondément humaine, celle de tout être humain confronté au temps qui passe et à l'inévitabilité de sa propre disparition. Le Moyen-Âge devient alors un cadre symbolique qui permet au réalisateur d'aborder des interrogations intemporelles sur le sens de l'existence.
2: Slutar du aldrig att fråga?
3: Nej. Jag slutar aldrig.
4: Och till sitter herran.
0: Au-delà de la mort, finalement, le véritable sujet du film dans Le Septième Sceau est le doute. Antonius Block revient des croisades profondément désillusionné. Les guerres menées au nom de Dieu ne lui ont apporté ni certitude ni révélation. Et tout au long du récit, il cherche finalement un signe qui pourrait confirmer sa foi. Pourtant, partout où il se tourne, il ne rencontre que le silence. Malgré son atmosphère sombre, Le Septième Sceau n'est pas un film de désespoir désespéré, bien au contraire. Bergman oppose à l'angoisse du chevalier des personnages plus simples, notamment Geoff et Mia, un couple de comédiens ambulants qui trouvent leur bonheur dans l'amour, la famille et les plaisirs du quotidien. La célèbre scène des fraises et du lait constitue le cœur émotionnel du film. Dans un monde marqué par la peste et la peur, ce moment de partage apparaît comme une parenthèse de paix pour Antonius Block. Cette expérience possède davantage de valeur que toutes les réponses abstraites qu'il cherche depuis le début du film. À travers cette opposition, Bergman suggère que le sens de la vie ne réside peut-être pas dans la découverte d'une véritable vérité, une vérité absolue, mais dans la capacité à apprécier les instants simples et les liens humains. La conscience de la mort rend alors la vie plus précieuse et peut-être plus intense.
5: Akta dig så inte lägger du på käften så att du inte ens kan göra några konster för turkar och kannibaler.
0: Le Septième Sceau de Bergman n'est pas seulement un film, c'est une traversée. Une marche lente entre la lumière et l'ombre, entre le doute et la foi, entre la vie qui s'accroche et la mort qui attend. Sur une plage battue, un homme défie la mort aux échecs. Et juste ça, c'est sublime. Dans le silence des visages, dans le noir et blanc sculpté comme une gravure, Ingmar Bergman nous rappelle que les grandes questions demeurent. Que cherchons-nous? Que savons-nous vraiment? Et comment continuer à aimer, à vivre, à créer, à espérer lorsque les certitudes s'effondrent? Le Septième Sceau est une méditation sur notre finitude, mais aussi un hymne discret à la beauté des instants partagés et à cette même finitude. Car face à la nuit qui approche, ce sont souvent les gestes les plus simples, un regard, une main tendue, un repas partagé qui reste finalement éternel. Car Bergman, finalement, ne nous offre pas de réponse, ça serait trop facile. Il nous invite simplement à habiter, à traverser les questions.
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0: Et aujourd'hui, bien, nous avons l'immense plaisir de recevoir le réalisateur Smail Farouchi. Et aujourd'hui, nous allons parler bien sûr de son cinéma de manière générale, mais également eh bien, des thèmes qui traversent sa filmographie, les thèmes liés bien sûr à l'identité, à la migration, les liens humains, tout simplement, le rapport entre soi et l'autre. Donc, on aura le plaisir d'en discuter avec lui. Il est d'ailleurs avec nous. Bonjour, Smail Farouchi.
7: Bonjour.
0: Merci beaucoup d'être avec nous aujourd'hui dans Ciné Hebdo. Et ma première question, ça serait sur votre cinéma de manière générale. Est-ce que pour vous, le cinéma est synonyme de déplacement géographique pour raconter peut-être une transformation intérieure? Est-ce que c'est important pour vous de vous mouvoir dans vos films?
3: Non, pas forcément, mais ça peut aider. Ben, par exemple, dans Le Grand Voyage, effectivement, j'ai fait un déplacement, mais c'est surtout le voyage intérieur qui m'avait intéressé. Donc, c'est plutôt l'évolution intérieure qui m'avait intéressé, mais on peut aussi faire un film qui se passe dans une région sans se déplacer et puis faire déplacer l'intériorité des personnages. Donc non, pas forcément.
0: C'est justement ça où je voulais en venir. Qu'est-ce qui vous motive le plus dans le fait de faire un film? Vous parlez de transformation intérieure, de déplacement intérieur. Qu'est-ce qui fait que vous choisissez telle histoire, tel personnage?
3: En général, c'est surtout des situations qui m'ont touché, qui m'ont secoué moi-même, qui me donnent envie d'en parler. C'est vrai que c'est des choses qui me semblaient importantes. Par exemple, la transmission, c'est quelque chose que je traite souvent dans mes films. Oui. Et c'est quelque chose d'essentiel pour moi, puis c'est essentiel pour ce monde, c'est un thème universel. Donc j'essaie de parler de choses humaines qui me touchent personnellement et dont j'ai besoin de parler en fait.
0: Et qu'est-ce qui vous a donné en fait de vouloir faire du cinéma au tout début? Parce que je pense qu'on vient pas au cinéma par hasard.
3: Moi c'est un peu par hasard. Moi c'est par hasard et par nécessité. Au départ je voulais écrire des histoires, des nouvelles, etc. Mais la première nouvelle que j'ai tenté d'écrire, c'était une écriture très visuelle, très cinématographique. Quand on m'a fait la remarque, je me suis dit c'est vers ça que je dois aller. Donc il y a une forme de hasard. Moi je suis autodidacte, donc quand je suis arrivé dans le cinéma, je suis arrivé par plus l'envie de raconter des histoires, d'écrire que d'envie de faire du carrière cinématographique. D'ailleurs, c'était pour un seul film. Mmh. Et à chaque fois, il y a un nouveau film qui se rajoutait. Et à chaque fois, je me disais, c'est peut-être mon dernier. Et voilà, j'y suis encore. Donc voilà, ça n'a jamais été un plan de carrière.
0: Ça n'a jamais été un plan de carrière, mais comme disait Paul Éluard, il n'y a pas de hasard, il n'y a que des rendez-vous. En tout cas, vous aviez rendez-vous avec le cinéma et vous ne l'avez pas raté. Et c'est tant mieux. Et en tant que réalisateur marocain, franco-marocain, est-ce que vous pensez que le cinéma puisse véritablement, parce que c'est un peu un mythe, on a l'impression, à construire véritablement des ponts entre les cultures?
3: Ah oui, c'est très important. Le cinéma, la littérature, bien sûr, tout ça peut construire des ponts, peut permettre de mieux connaître. À partir du moment où ça permet de mieux connaître l'autre, de le comprendre, de comprendre son intériorité, bien ça permet, oui, de créer des ponts, puisque, par exemple, dans Le Grand Voyage, c'était un peu l'idée. C'était un père qui était très traditionnel et un fils plutôt moderne, plutôt, il parlait pas la même langue, etc. Mais le fait pour le spectateur de découvrir ces deux point de vue, ces deux personnages, ça leur permettait de connaître mieux la culture marocaine et de découvrir un peu ce qu'il y a derrière, on va dire, les apparences, la réalité. Mm-hmm. Et tout ça, c'est très humain en général, ça rejoint un peu tout le monde.
0: Et c'est vrai que dans vos films, hein, Les Hommes Libres, Mika ou le Grand Voyage, est-ce que vous pensez qu'il y a un fil rouge conscient ou inconscient d'ailleurs dans votre travail?
3: Il y a un fil rouge. Hein. C'est d'ailleurs un fil rouge que je vois pas, mais on me dit, on reconnaît à chaque fois comme une image de mes films, on reconnaît, donc ça me fait toujours plaisir quand j'entends ça. Mais il y a un fil rouge dans le sens où, par exemple, la plupart de mes personnages principaux s'appelaient Reda. Par exemple, dans mon premier court-métrage, dans Le Grand Voyage. J'ai souvent quand je reprends ce prénom, je pense que c'est très proche de moi. Et après, il y a un fil rouge dans le sens où ça parle de relation à l'autre, de sororité, de rencontre. Oui, effectivement.
0: Et pourquoi le prénom Reda? Ça m'intrigue du coup.
3: C'est un hasard en fait au départ. Au départ c'était parce que je trouvais ça joli puis facile à écrire. Parce c'était rapide à écrire quand on écrit le scénario. Et c'était vraiment ça. Et en fait, quand dans le Grand Voyage, j'ai réutilisé ce prénom, parce que comme j'avais utilisé dans l'exposé, c'était un peu la même famille que je traitais, en fait.
0: D'accord.
3: Donc, je l'avais réutilisé dans le Grand Voyage, et c'est vrai qu'on m'avait posé la question une fois, une projection, un débat, et j'avais pas su quoi répondre en disant oui, j'aime bien le prénom, puis on m'a dit que c'était, ça voulait dire la bénédiction, et j'aimais bien l'idée.
0: C'est vrai, c'est...
3: Asdal Walidine, j'aimais bien cette idée.
0: Comme quoi,
3: il n'y a pas
0: de hasard, encore une fois. Et c'est vrai, aujourd'hui, vous faites partie de cette génération de cinéastes marocains du milieu, en fait, puisqu'il y a eu les pionniers, puis il y a eu votre génération, et puis là, on voit, il y en a eu encore, et puis là, il y en a une toute nouvelle. Et aujourd'hui, quel est votre regard sur le cinéma marocain et comment il a évolué durant toutes ces années?
3: Je trouve qu'il s'est pas mal développé, il est très inégal, mais aussi très diversifié, ce qui est toujours très positif, hein. C'est-à-dire qu'il y a des cinémas différents. Pour moi, ça, c'est essentiel, quoi. On doit faire de tout type de cinéma, et c'est ça qui est important, c'est de proposer des choses diverses. Donc ça, c'est plutôt très bien. Et puis c'est un cinéma qui est en train de grandir, hein, de plus en plus. Hein. Et d'ailleurs, on voit de plus en plus de films marocains dans les grands festivals. On voit de plus en plus de films marocains qui sont dans les salles à l'étranger. Donc ça, c'est très, très positif. Puis il y a des prix un peu partout. Donc non, il s'impose petit à petit. Le cinéma marocain rayonne de plus en plus chaque année. Ça, c'est super. Ça, c'est une bonne nouvelle.
0: Et pensez-vous que le regard... d'un binational comme vous, un regard donc de quelqu'un issu de la diaspora apporte quelque chose de particulier, une singularité justement à ce même cinéma marocain.
3: Oui, moi je pense oui, parce que ça apporte un regard extérieur, un regard, un recul qu'on n'a pas forcément. Mais les deux sont intéressants, il n'y a pas meilleur, mais c'est bien d'avoir ce regard à la fois intérieur et extérieur. Ça, je trouve ça très intéressant parce que ça permet de pouvoir un peu rééquilibrer, enfin, je ne sais pas comment dire, ça permet
0: d'harmoniser
3: de remettre les choses d'harmoniser puis de remettre un peu les choses à leur place sans être, comment dire, le nez dans le guidon, comme on dit. Mm-hmm. Ça permet d'avoir de pouvoir visualiser un petit peu notre société. On la connaît de l'intérieur, mais on la connaît aussi de l'extérieur. Ça, c'est super. C'est ça aussi. C'est une forme de pont, déjà, qu'on a en nous, en étant...
0: binational.
3: Voilà, tout à fait.
0: Et je voudrais savoir également, est-ce que vous sentez proche de certains de vos personnages? Est-ce que parfois, quand vous écrivez vos scénarios, et finalement, vous dites, mais il me ressemble beaucoup quand même?
3: Pour être honnête, je pense vraiment que quand on écrit des scénarios, on est tous les personnages.
0: Parfois.
3: Donc, on n'invente rien. C'est des faces de nous qu'on ne connaît pas, même négatives. Hein, même quand c'est un personnage négatif, je pense que c'est quelque part un petit peu de nous qu'on raconte. Donc oui, moi je me sens souvent très proche, même les plus négatifs, ouais, je me sens tout le temps plus proche, parce qu'ils ont toujours quelque chose de touchant à partir du moment où on n'est pas dans quelque chose de manichéen, noir, blanc, etc. Il y a des nuances, donc ça nous ressemble, on est tous un peu comme ça. Et effectivement, après on a le personnage principal qui a l'air d'être plus proche de nous, mais en vérité des autres aussi. Et ça c'est intéressant. Et quand on est comme ça, ça nous évite de tomber dans les pièges de films caricaturaux, c'est-à-dire il y a personne n'est mauvais sur Terre et personne n'est
0: blanc comme neige.
3: Bon. On a de tout et c'est ça notre richesse et c'est ça qui cette fragilité que je trouve intéressante chez l'être humain.
0: Cette vulnérabilité et qui est très présente d'ailleurs dans vos films. Et vous parliez justement d'écriture au début et là aussi puisqu'on parle d'introspection. Donc vous êtes venu à partir des mots, c'est les mots qui vous ont invité au cinéma. Je voudrais savoir, quand vous écrivez un scénario pour vraiment parler que de l'écriture, comment ça se passe chez vous? Parce que chaque réalisateur a sa manière. Qu'est-ce que vous pouvez nous dire sur ça?
3: Je peux juste vous dire que des fois, j'écris sans trop réfléchir. Ça vient pas tout seul, mais ça vient par la force des choses, j'ai envie de dire. C'est très bizarre, parce que c'est difficile, hein, c'est très compliqué d'écrire, de faire des calculs. Pour moi, c'est impossible, j'arrive pas, c'est trop compliqué. Donc la meilleure façon, c'est d'essayer d'être le plus sincère possible et d'essayer de parler son âme, je ne sais pas si on peut dire ça, mais en tout cas, d'essayer de parler ce qu'on a de plus.
0: Son instinct, tout simplement.
3: De son instinct, oui, c'est ça, merci. C'est exactement le mot que je cherchais. Et ça, c'est super important, parce que c'est, la vérité, elle est là, la sincérité, elle est là.
0: Et c'est ça aussi que je pose souvent aux scénaristes que je reçois, aux réalisateurs. Finalement, je ne sais pas si vous serez d'accord avec moi, Smaïl Farouchi, mais est-ce que ce n'est pas parfois très douloureux de faire un film ?
3: Ah, c'est très compliqué, très douloureux. Bien sûr, non, vous avez raison. C'est très douloureux. C'est pour ça, moi, je dis même un film... Franchement, même un film qu'on pourrait appeler un film pas forcément réussi, je sais la souffrance que c'est de le faire. Donc, on a toujours du mal. Moi, j'ai toujours du mal à juger les films. Hein. Effectivement, c'est très douloureux. Et en même temps, j'ai envie de dire, plus on y laisse de traces, plus le film est imprégné par nous. Et à ce moment-là, on y a laissé des choses, j'ai envie de dire.
0: Oui.
3: Et on n'a pas fait à la légère. On s'y est impliqué. Donc oui, des fois on lit un peu trop de plumes, j'avoue, faut arriver à faire ça sans se faire trop de mal.
0: Et justement, est-ce que vos films ont fait de vous l'homme que vous êtes aujourd'hui ? Est-ce qu'on peut s'avouer ça ?
3: Je sais pas. J'ai l'impression que c'est l'homme que je suis qui a fait les films que j'ai fait. Enfin, j'ai l'impression, parce que c'est plutôt moi qui imprime les films plutôt que les films qui m'impriment.
0: Pas faux, mais est-ce que ça vous a pas transformé de l'intérieur ? Est-ce que évoluer ou des remises en question, est-ce que ça n'a pas été douloureux dans ce sens-là ?
3: Non, honnêtement, j'ai pas cette impression. Chaque film, c'est tellement compliqué. Des fois, je suis même pas sûr d'arriver à faire le prochain. Je suis dans un combat permanent, donc j'ai aucune certitude. Donc la transformation, elle est pas vraiment. Et tant mieux d'ailleurs.
0: Bien sûr.
3: Parce que c'est bien de rester dans la certitude quelque part, hein, dans les doutes. Donc j'ai toujours douté, j'ai toujours eu du mal à passer de l'idée. À un film. Mais alors oui, peut-être ça a joué. Non, mais évidemment, vous avez raison. Ça a certainement. Mais ça, je ne m'en rends pas compte. Je le vois pas. Je le vois pas. Ma vie, j'ai pas l'impression qu'elle ait été transformée, changée depuis que je fais du cinéma. Ma vie intérieure, peut-être un peu, mais sinon, non. J'ai l'impression que je suis celui que j'aurais été si j'avais pas fait du cinéma. J'ai l'impression.
0: C'est tout aussi bien. Vous êtes en paix avec le 7e art.
3: Oui, c'est ça, exactement. Exactement, oui. Moi, je suis conscient que j'ai une chance incroyable dans ce métier. C'est tellement extraordinaire. Donc, effectivement, oui. C'est une chance. Et tous les jours, je dis merci. Tant que je peux le faire. Tant qu'on peut le faire.
0: Et en tout cas, on attend votre prochain film avec impatience. On ne va pas trop en parler. Et j'espère que le voir bientôt. En tout cas, merci Smaïl Farouchi d'avoir été avec nous.
3: C'est moi qui vous remercie.
0: C'est un plaisir. Merci beaucoup.
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0: Et avant de nous quitter, place à Anatomie d'une chute. Justine Triet, qui parle d'un fait simple. La mort d'un homme dans un couple isolé pour construire un film qui dépasse finalement largement le cadre du thriller judiciaire. Très vite, l'enjeu n'est plus seulement de savoir ce qui s'est passé, mais finalement de comprendre si une vérité unique peut réellement exister. Le procès occupe une place centrale, mais il ne fonctionne jamais comme un lieu des révélations. Chaque témoignage propose une version différente des faits. Et plus le film finalement avance, plus les certitudes se dérobent. Le réel n'apparaît jamais directement, il passe toujours par le langage, par le point de vue, par l'interprétation, par la diversité. Cette instabilité dépasse le tribunal, puisqu'elle touche aussi le couple, au cœur du récit. Même dans une relation intime, il reste des zones d'ombre, des incompréhensions, des choses que l'on connaîtra jamais de l'autre et que l'on soupçonnerait jamais. Le film montre que la proximité n'annule pas le mystère de l'autre, de qui il est vraiment, profondément. Peu à peu, Anatomie d'une chute impose une idée simple mais troublante. La vérité n'est jamais donnée une fois pour toutes. Elle se construit, se contredit, se transforme, selon celui qui la raconte. Le film ne cherche donc pas à trancher, il organise le doute et laisse le spectaculaire dans cette incertitude, comme face à quelque chose d'impossible à fixer totalement.
7: Tu m'as dit que t'avais entendu tes parents, maman, t'es sortie de la maison, c'est ça?
8: Ça s'entendait, c'était pas une difficulté.
7: Comment tu peux être sûr du ton des voix?
8: Enfin, je sais ce que j'ai entendu.
9: Je pense que c'est assez clair dans ce qu'on vient d'entendre. Vous admettez qu'il était jaloux?
7: Tu vois que ça marche pas? T'as pas pu les entendre s'ils parlaient comme maman?
8: J'ai confondu.
7: T'as confondu.
9: Est-ce que vous aviez déjà frappé votre mari?
10: Stop. I did not kill him.
7: That's not the point.
0: On arrive à la fin de Ciné Hebdo. Merci d'avoir été avec nous. C'est toujours un plaisir que de vous accompagner. On se donne bien sûr rendez-vous dès la semaine prochaine. D'ici là, portez-vous bien.

73 000 personnes ont été tuées dans l'enclave palestinienne. L'Algérie et l'Allemagne ont signé un double accord. L'un vise à numériser et moderniser le réseau électrique. L'autre a pour objectif de développer de l'hydrogène vert et de réduire les émissions de méthane en Algérie. Le texte signé à Alger inclut également la société algérienne Sonatrach et l'entreprise allemande VNG AG. Le projet sur le réseau électrique algérien est, lui, financé par le ministère fédéral allemand de la coopération économique. Et puis enfin, du football et la Coupe du Monde. C'est un premier point historique pour le Curaçao. La sélection de cette petite île a tenu l'Équateur en échec hier à Kansas City. Score final 0-0, alors que le pays sud-américain, l'Équateur, a tiré 27 fois au but. Avant cette rencontre hier, la Côte d'Ivoire a laissé s'échapper un précieux point en ayant perdu dans les tout derniers instants contre l'Allemagne 2-1. Et un peu plus tôt, les Pays-Bas se sont largement imposés 5-1 contre la Suède. C'est la fin de cette synthèse. Merci d'avoir suivi. Restez avec nous sur Média et bon début de journée.

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1: Bonjour à toutes et à tous et bienvenue sur Média 1 si vous venez de nous rejoindre. Il est 6h27 et nous sommes le dimanche 21 juin. Merci d'avoir choisi Média 1 pour vous réveiller. Dans un instant, l'actualité arrive. Avant ça, on fait le point sur la météo du jour. Une météo au Maroc qui sera nuageuse aujourd'hui, notamment à l'est de la ligne Nador Zagora ainsi que sur le littoral entre Septa et El Jebha. Il fera 24 degrés à Essaouira pour la minimale, 25 à Safi, 26 à Casablanca, 1 degré de plus dans la capitale, à Rabat, 27 degrés avec du soleil. Même température du côté d'Agadir, 30 à Nador, 31 à Tanger, comptez 32 degrés à Laayoune. Le mercure grimpera jusqu'à 37 degrés à Marrakech et à Fès, 38 à Errachidia, 39 à Beni Mellal et enfin 41 degrés pour la maximale à Oujda. Du côté de l'Algérie, le ciel sera ensoleillé aujourd'hui, notamment sur le nord-est et le centre-est du pays. Le soleil sera de sortie à Béjaïa, où il fera 31 degrés, 32 à Oran, 33 à Annaba et à Alger, comptez 36 degrés pour Tiaret, 37 à Constantine. Du côté de Khardaya, le soleil sera de sortie, le thermomètre affichera 39 degrés, même temps, même température. Du côté de Biskra, 40, ce sera la température aujourd'hui à Tamanrasset. Le mercure affichera 44 degrés à Chlef et enfin 46 degrés à Adrar. On conclut en Tunisie où le soleil règne sur le ciel tunisien aujourd'hui. Il fera 30 degrés à Djerba, 31 à Monastir Sfax. Le temps sera ensoleillé à Agabès tout comme à Bizerte avec 34 degrés. 35 du côté de Tabarka, de Kasserine et de Sousse. Dans la capitale à Tunis, le mercure enregistrera 36 degrés. 36 également à Medine, 37 à Gafsa. Et enfin, c'est à Tozeur qui fera le plus chaud sous le soleil, 39 degrés. Dans quelques secondes et donc le premier journal signé Sophie Volatti aujourd'hui. Bonjour Sophie.
2: Bonjour Hugo et bonjour à toutes et à tous.
1: Qui fait la une ce matin, c'est cette incertitude qui plane toujours autour des négociations entre l'Iran et les États-Unis.
2: Qui doivent commencer aujourd'hui en Suisse, alors que les frappes israéliennes sur le Liban n'ont pas cessé hier, en dépit du protocole d'accord. On fait le point dès le début de cette édition. Une question aussi ce matin, au lendemain de la Journée mondiale des réfugiés. Quel avenir pour les exilés dans l'Union européenne qui sévit à l'égard des migrants? On a posé la question à une experte, sa réponse dans ce journal. On sera aussi au Maroc où les Mumkin Days ont battu leur plein cette semaine. L'objectif, susciter des vocations au sein des MRE à propos des grands chantiers du royaume dans un contexte où le Maroc souffre d'une fuite de ses cerveaux, vous l'entendrez. Et puis on parle Coupe du Monde en fin de journal, Coupe du Monde de football masculine. Ce sera en direct avec notre journaliste sportif. Rendez-vous dans 10 minutes, restez avec nous.
1: C'est donc le jour J en Suisse.
2: Les négociations entre les États-Unis et l'Iran doivent normalement commencer aujourd'hui dans un hôtel de luxe, 4 jours après la signature par les deux belligérants d'un protocole d'accord. Alors qu'hier, Téhéran a annoncé fermer à nouveau le détroit d'Ormuz en réaction aux attaques israéliennes au Liban qui ne cessent pas malgré un cessez-le-feu entre Tel Aviv et le Hezbollah conclu avant-hier. Les détails, c'est avec Martin Gibert.
3: La Suisse n'a jamais perdu l'espoir d'accueillir les pourparlers entre Téhéran et Washington. La diplomatie suisse a déclaré samedi matin que le pays continuait de garder un cadre discret et fiable pour les négociations. L'organisation de ces discussions est pourtant restée très floue après leur report vendredi dernier. Mais finalement, Iraniens et Américains doivent se rencontrer ce dimanche pour tenter de mettre en œuvre l'accord censé mettre fin au conflit dans la région. Annonce faite par la diplomatie pakistanaise. Mais cette réunion intervient dans un contexte très compliqué. Un contexte de bombardement israélien intensif sur le Liban. La fin de la guerre dans le pays du Cèdre fait pourtant partie de l'accord acté cette semaine. Téhéran envoie donc une délégation en Suisse pour tenter d'obliger les États-Unis à respecter le deal. Et côté américain, Jed Evans se rendra lui aussi en Suisse. Interviewé sur Fox News, le vice-président américain est revenu sur les dossiers prioritaires de ces négociations.
4: Comme vous le savez, l'une des priorités absolues du président est l'ouverture du détroit d'Ormuz. C'est désormais chose faite. La deuxième chose que le président a demandé est de nous procurer du stock d'uranium enrichi pour nous assurer que les Iraniens ne peuvent pas reprendre leur programme nucléaire, même sur une longue période.
3: Depuis cette interview, Téhéran a annoncé la fermeture du détroit d'Ormuz en raison des bombardements israéliens sur le Liban. L'armée américaine dit rester présente et vigilante après cette annonce. Elle assure que les opérations se poursuivent pour maintenir la liberté de navigation. Un dossier qui risque donc d'être une nouvelle fois source de tension entre l'Iran et les États-Unis.
2: Des précisions signées Martin Gibert. Et on apprend ce matin que le vice-président américain J.D. Vance vient d'arriver en Suisse. D'après Berne, la délégation iranienne est quant à elle arrivée hier soir. De son côté, la télévision d'État de Téhéran précise que le président du Parlement, le très puissant Mohammad Khalibaf, le chef de la diplomatie iranienne Abbas Araghchi, ainsi que le gouverneur de la Banque centrale Abdel Nasser Hemati se sont déplacés.
1: On parle de guerre encore dans votre journal, Sophie, avec ce chiffre, 42 millions.
2: C'est selon l'ONU le nombre de réfugiés dans le monde contraints de quitter leur pays à cause de conflits. Les réfugiés dont on fêtait hier la journée mondiale, et ce alors que mercredi dernier, l'Union européenne a entériné la création en dehors de ses frontières de hubs de retour qui devraient accueillir des exilés en situation irrégulière. Écoutez la réaction à cette mesure de Jean Biyun, porte-parole du Haut Commissariat aux réfugiés qui dépend des Nations Unies.
5: Lorsqu'une personne a eu accès à une procédure juste et qu'il est établi qu'elle n'a pas besoin de protection internationale, son retour est sûr et digne pour faire partie d'un système d'asile qui fonctionne. Mais pour le HCR, le retour volontaire doit rester option privilégiée. C'est généralement l'approche la plus efficace, la plus digne et la plus durable. Ce qui est essentiel pour nous, c'est que toute procédure de retour respecte pleinement le droit international, notamment le principe de non-refoulement. Personne ne doit être renvoyé vers un pays où il risque la persécution, la torture, la violence ou de graves violations de ses droits. Et il faut aussi garantir le droit à un recours effectif. Donc notre message est très très très clair. Les systèmes de retour pour faire partie d'une bonne gestion des asiles, mais ils doivent toujours préserver les garanties de protection, la dignité humaine et droits fondamentaux.
2: Eugène Biyun, porte-parole du Haut Commissariat aux réfugiés qui dépend des Nations Unies. Elle répondait donc aux questions de Mélanie Pinto pour Médien.
1: Direction le Royaume-Uni à présent.
2: Il s'appelle Andy Burnham. Le maire travailliste de Manchester a remporté jeudi dernier l'élection législative partielle de la circonscription de Macclesfield au nord-ouest de l'Angleterre. Un résultat loin d'être anodin puisqu'Andy Burnham est le principal rival en interne du Premier ministre britannique Keir Starmer. Depuis Londres, les précisions d'Anna Roche.
6: Sa victoire était attendue, mais pas avec une telle majorité. Andy Burnham a remporté 54% des votes, devançant de loin le parti d'extrême droite Reform UK avec 35% et l'autre formation émergente, encore plus radicale, Restore Britain, 7%. Le calcul est frappant. Burnham a remporté plus de suffrages que ses 13 opposants combinés. Les habitants de Macclesfield ont voté pour le changement, a déclaré Andy Burnham lors de son discours de victoire.
7: C'est notre dernière chance de changer les choses, mais nous allons la saisir. Nous allons saisir cette opportunité et tracer une nouvelle voie pour la Grande-Bretagne.
6: Andy Burnham n'a jamais fait mystère de ses ambitions. Il veut remplacer Keir Starmer à Downing Street, même si, depuis sa victoire, il n'y a pas fait directement référence. Ses équipes comptent entamer des discussions avec le Premier ministre dès ce week-end. Le scénario idéal, afin d'éviter d'avoir à le renverser, est que le Premier ministre annonce en tout début de semaine un calendrier pour son départ et une transition douce. Cela ne semble cependant pas être l'intention de Keir Starmer.
8: Il n'y a pas de campagne ou d'élection interne déclenchée pour le moment. Comme je l'ai dit bien des fois, je ne pense pas que ce soit une bonne chose pour le pays. Ça nous plongerait dans le chaos. Mais oui, je me présenterai, je me porterai candidat. Je ne vais pas me dérober.
6: Andy Burnham sera formellement intronisé au Parlement lundi. C'est à partir de là qu'il pourrait, si aucun terrain d'entente n'a été trouvé, déclencher une élection interne. À Londres, Anna Roche pour Média 1.
1: Et puis faire émerger des vocations au sein de la diaspora marocaine. C'est maintenant votre sujet, Sophie.
2: Exactement, Hugo. C'était l'objectif des Mumkin Days 2026 qui ont eu lieu cette semaine à l'Université internationale de Rabat, en partenariat avec le Conseil de la communauté marocaine à l'étranger, le CCME, et avec la participation du Conseil économique, social et environnemental, le CESE. Alors, était au programme des rencontres entre responsables institutionnels, acteurs économiques et universitaires autour d'un thème cette année, l'intelligence artificielle. Les organisateurs souhaitent pallier via ce forum la fuite des cerveaux dont souffre le royaume. Écoutez à ce sujet Ahmed Assour, secrétaire général de Mumkin, le forum marocain des compétences et des élites.
9: Le Maroc, malheureusement, vis-à-vis de sa proximité européenne, souffre de ces fuites de cerveau, ce que préfèrent d'autres appeler la mobilité des compétences, mais réellement, c'est une fuite de cerveau. Nous avons des promotions entières de grandes écoles d'ingénieurs qui émigrent vers l'Europe. Mais il faut peut-être en bénéficier et considérer que cette fuite de cerveau, ou ces cerveaux, ces grands talents qui sont à l'étranger, peuvent être une extension de nos talents qui sont déjà là. Nous reconnaissons également une grande qualité de la recherche scientifique au Maroc et bien évidemment de l'innovation technologique. Et du coup, l'objectif, c'est de faire de ces émeraudes-là à l'étranger une extension des compétences humaine et technologique qui est déjà sur le territoire, et après ouvrir plein de possibilités aux MRE pour pouvoir participer comme elles le souhaitent, comme c'est adapté à leur vie dans le développement du pays.
2: Ahmed Assour, secrétaire général de Mumkin, le forum marocain des compétences et des élites, des propos recueillis par Cassandre Thomas pour Médias. Un mot de météo au Maroc et attention aux fortes chaleurs. La direction générale de la météorologie place les provinces de Taza, Berkane, Oujda, Fès, Moulay Yacoub et Taounat en vigilance orange aujourd'hui. Le mercure devrait osciller entre 39 et 42 degrés. Soyez prudents. Et place au sport désormais. Dans votre journal, on parle de Coupe du Monde masculine de football avec vous, Mohamed Amimi. Bonjour Mohamed.
10: Bonjour Sophie.
2: Alors avec vous Mohamed, on va revenir sur les matchs de la soirée d'hier, sur cette victoire à l'arraché de l'Allemagne, sur le récital des Pays-Bas. Mais d'abord, il y a cette rencontre qui se joue en ce moment entre la Tunisie et le Japon. Et la Tunisie est menée 3-0 par le Japon, c'est ça Mohamed?
10: Exactement, donc la Tunisie qui n'arrive toujours pas à développer son jeu face à des Japonais déterminés à concrétiser leur domination et surtout à capitaliser sur leur spectaculaire match nul face aux Pays-Bas. Supérieurs dans tous les compartiments du jeu et bien plus dangereux offensivement, les Samouraïs bleus mènent, vous l'avez précisé Sophie, 3-0 grâce à des buts de Kamada qui a ouvert le score dès la 4e minute, puis Doueda, auteur du deuxième but à la 31e minute, et Ito donc qui a marqué le 3e but. Cette Tunisie, emmenée par Hervé Renard, arrivée avec l'objectif de réagir dès ce dimanche, se retrouve dans une situation délicate, une mission déjà compliquée sur le papier qui devient presque impossible après donc 60 ou 80 minutes de jeu. Aucun mouvement, aucune solution pour les hommes de Renard sous la pression japonaise. Les signes de panique se multiplient. Positionnée, on le voit maintenant dans un bloc bas, la Tunisie semble perdue à m'enterrer face à des Japonais qui pourraient encore alourdir le score dans cette fin de rencontre. Hier, la Côte d'Ivoire est passée tout près de réaliser l'exploit de battre l'Allemagne, mais la Mannschaft a finalement eu le dernier mot, mené jusqu'à la 68e minute après un but de Franck Kessié. Les Allemands se sont revenus donc au score grâce au remplaçant Denis Undav. Le même joueur a ensuite délivré les siens dans le temps additionnel à la 94e minute. L'attaquant de Stuttgart a marqué les esprits et s'est imposé comme l'homme fort de la Mannschaft lors de cette rencontre. Autre succès retentissant, celui des Pays-Bas face à la Suède. Les Néerlandais se sont largement imposés sur le score de 5-1 grâce notamment à des buts de Cody Gakpo et de l'excellent Brian Brobé. Enfin, l'Équateur et Curaçao se sont neutralisés sur un score nul et vierge. 0-0 entre les deux sélections.
2: Eh bien, merci beaucoup à vous, Mohamed Amimi, pour toutes ces précisions.
1: Et merci à vous, Sophie, pour ce journal. Le Curaçao qui marque donc son premier point dans l'histoire des Coupes du Monde. Un premier point historique pour cette petite île. Restez avec nous, Matin Info, on est ensemble jusqu'à 9h.

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1: Et ce matin, pour ces un peu moins de 3 heures ensemble, on revient sur la situation au Liban, toujours bombardée quotidiennement par Israël. Les cessez-le-feu se suivent et aucun n'est respecté. La guerre

0: dans le pays. Il y a même un double enjeu entre éteindre le Hezbollah pour Israël et l'Iran, la guerre en Iran, qui vient donc ajouter son grain de sel. Hassan Abidi sera notre invité à partir de 8h15 pour s'y intéresser. Israël, on en parlera également, puisque la pire semaine pour Benjamin Netanyahou depuis le début de son mandat est en train de se conclure, après la signature du protocole d'accord entre l'Iran et les États-Unis cette semaine. Le Premier ministre Benjamin Netanyahou perd ce qui était peut-être sa dernière carte diplomatique, alors même que le chef du gouvernement, dont la popularité est en berne, s'est dit candidat à sa réélection. Les archives sur les ressources minières de la République démocratique du Congo intéressent. Une société privée états-unienne souhaite le racheter au Musée royal d'Afrique centrale de Bruxelles. L'objectif est de les numériser pour ensuite localiser plus rapidement les ressources et plus efficacement le tout avec l'aide de l'IA. Ce sera le sujet de votre chronique culture de ce matin. Enfin, on fera le tour des titres sportifs après la première victoire du Maroc en Coupe du Monde 2026. C'était avant-hier soir. Les médias internationaux ont salué la prestation des Lions de l'Atlas qui se sont imposés 1-0. Vous l'entendrez dans votre revue de presse sportive. Vous avez le programme dans les grandes lignes. Restez avec nous, donc on est ensemble jusqu'à 9h sur Média.
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0: Et puis, sans plus attendre, on déroule ce programme donc avec le 17 juin dernier qui était à Nouakchott, Nouakchott a accueilli la 28e édition du Forum culturel de Sharjah. L'événement organisé avec les autorités culturelles mauritaniennes a rendu hommage à quatre grandes figures de la littérature et de la recherche en Mauritanie. Une cérémonie officielle, mais aussi symbolique dans un pays où la culture savante, la poésie et la transmission occupent une place ancienne et profonde. C'est le sujet de la Minute pour comprendre de Pierre Boussel.
2: Alors, à Nouakchott, l'hommage rendu à ces quatre figures importantes de la littérature mauritanienne a dépassé le cadre d'une simple cérémonie officielle. Il a remis en lumière une réalité souvent peu présente dans l'actualité culturelle internationale. La Mauritanie est un pays de tradition, de poésie, de langue arabe et de transmission intellectuelle. Le Forum culturel de Sharjah a rappelé cette profondeur historique. Il ne s'est pas seulement agi de saluer le parcours de ces quatre personnalités, il s'est agi de reconnaître une mémoire collective, celle d'un pays où le savoir a longtemps circulé par les manuscrits, l'enseignement et les bibliothèques familiales. Dans le monde arabe, la Mauritanie occupe une place assez particulière. Elle a été à la jonction de plusieurs espaces géographiques, Maghreb, Sahara, Afrique de l'Ouest, monde arabe et islamique. Cette position n'a rien de quelque chose d'anachronique. Cette position a permis à la Mauritanie d'être un espace de passage, d'échange, de production intellectuelle. C'est ce qu'a rappelé à l'occasion de cette cérémonie, c'est ce qu'a rappelé l'un des orateurs, disant que finalement les travaux qui ont été salués ont la capacité de faire une sorte d'acte de synthèse entre la littérature pure, mais toujours en incluant des éléments historiques, de patrimoine, de poésie, et tout cela étant documenté par des sources qui sont multiples, ce qui fait finalement toute la valeur de cette production mauritanienne, c'est d'être à la convergence d'espaces géographiques et intellectuels aussi diversifiés.
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0: 6h46, vous êtes toujours sur Média et bon réveil à vous. Tout de suite, c'est la deuxième partie de votre émission agricole.
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0: disposition d'une seule société qui, très clairement, a un intérêt commercial.
1: La société américaine se base sur un accord passé avec les autorités congolaises. Accord qui l'autoriserait à numériser l'ensemble des archives du musée et à les exploiter ensuite grâce à l'intelligence artificielle. Alors pourquoi un tel intérêt? Que contiennent ces millions et millions de pages jaunies stockées dans les sous-sols du musée? Pour le comprendre, nous y descendons avec le responsable du département des sciences de la Terre, François Carvin. Ces documents si convoités se trouvent dans des armoires sur rails. 500 mètres d'archives remontant à l'époque coloniale, rangés dans des classeurs numérotés et vieillots, représentant la plus grande collection mondiale relative aux ressources minières congolaises.
2: Ce sont des archives géologiques qui viennent de compagnies minières qui ont cessé leurs activités.
1: Des relevés géologiques, des rapports de mission, des cartes poussiéreuses et des informations sur le sous-sol de ce qui était alors le Congo belge et même du Rwanda ou du Burundi. Au hasard, François Carvin se saisit d'un dossier. Il époussette la couverture, défait les ficelles, apparaissent des documents jaunis tracés à la main.
3: C'est écrit prospection Ouélé.
2: Dans l'Ouélé à Rouimi, 1909-1913, ils réalisaient de la prospection essentiellement pour l'or dans une région au nord-est de la République démocratique du Congo. Donc vous voyez sur la légende, hein, ils ont effectué des trous, des puits de prospection qu'ils ont repris ici sur les cartes. Et alors ils y ont ajouté des informations géologiques, des descriptions d'affleurements de roches.
1: Et si à l'époque on cherchait surtout de l'or, du cuivre, de l'argent, de l'étain, puis du cobalt, toutes ces informations géologiques collectées sur du papier, une fois numérisées et analysées par l'intelligence artificielle, pourraient fournir des informations précieuses pour les recherches actuelles des compagnies minières. Même si beaucoup sont dubitatifs, d'autres y voient en effet une sorte de carte au trésor à décrypter pour réussir à trouver un nouveau trésor et donc potentiellement gagner beaucoup d'argent.
2: Ce sont des archives qui concernent des ressources sur lesquelles portait l'attention il y a longtemps, qui ne sont pas nécessairement les mêmes aujourd'hui. Néanmoins, il pourrait y avoir des indications permettant de gagner du temps aujourd'hui dans le domaine de l'exploration, sur une plus haute probabilité de trouver telle ou telle ressource à tel endroit du fait d'une association minéralogique ou de ce genre de choses. Le lithium, par exemple.
1: Mais ce qui rebute aussi côté belge et qui fait qu'on a du mal à comprendre, c'est qu'un processus de numérisation est déjà à l'œuvre au sein du musée, financé en partie par l'Union européenne et pour lequel 9 personnes, archivistes, géologues et informaticiens, ont déjà été recrutées. Un projet sur 5 ans et dont les résultats seront en plus progressivement partagé avec les autorités congolaises. Quoi qu'il en soit, pour Philippe Régnier, directeur de l'IPIS, un institut de recherche indépendant qui s'intéresse notamment au secteur minier, cette histoire veut dire beaucoup dans le contexte géopolitique actuel.
4: C'est vrai que bien sûr, il y a un très grand intérêt pour savoir où se trouvent les minerais pour assurer un accès à ces minerais qui sont rares souvent et qui sont importants pour notre économie. Donc, il y a des différents acteurs, bien sûr, les Chinois, les Américains, les Européens, tout le monde est intéressé. Et maintenant, sous la présidence de Trump, bien sûr, il y a une sorte d'opération pour vraiment sécuriser un peu plus rapidement les ressources, donc aussi savoir où ils se trouvent.
1: L'administration Trump pourrait effectivement chercher à jouer de son influence dans cette affaire. Selon des informations du quotidien flamand The Standard, elle aurait même pris contact avec le ministère des Affaires étrangères belge par l'intermédiaire de l'ambassadeur des États-Unis en Belgique, Bill White. Le but, appuyer la demande du prospecteur minier Cobalt Metals, des contacts qui ont bien eu lieu, ont reconnu les affaires étrangères belges. Victor Guillot, Bruxelles, pour Média 1.
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7: Vous êtes toujours sur Média 1 et merci d'être avec nous. Votre journal arrive, avant ça, on jette un coup d'œil aux couleurs du ciel. Un ciel qui sera gris aujourd'hui au Maroc, notamment sur à l'est de la ligne Nador-Zagora, ainsi que sur le littoral entre Septa et El Jebra. Il fera 24 degrés à Essaouira sous les nuages pour la minimale, 20

0: 5 du côté de Safi avec du soleil, 26 à Casablanca, 27 à Rabat où le soleil sera également de sortie, 27 toujours à Agadir, 30 degrés ce sera la température à Nador, le thermomètre affichera 31 degrés à Tanger, 32 à Laayoune, 37 à Marrakech et à Fès, 38 du côté des Rachidia avec un temps ensoleillé, 39 degrés à Binimelal et enfin le mercure sera au plus haut à Oujda aujourd'hui avec 41 degrés. En Algérie, le ciel sera ensoleillé, lui, sur le centre-est et le nord-est du pays, puis clair ailleurs. Il fera 31 degrés sous le soleil de Béjaïa, 32 à Oran, 33 à Annaba ainsi qu'à Alger avec du soleil, 36 degrés du côté de Tiaret, 1 degré de plus à Constantine, 37. Le mercure grimpera jusqu'à 39 degrés à Rabdaya et à Biskra, 40 à Tamanrasset. Comptez 44 degrés aujourd'hui pour Chlef et 46 à Adrar, là où il fera le plus chaud. On termine en Tunisie où le ciel sera ensoleillé partout dans le pays. Le thermomètre affichera 30 degrés à Djerba, 31 à Monastir et à Sfax. Du côté de Gabès, comptez 34 degrés avec du soleil. Même température à Bizerte, 35 à Tabarka et à Kasserine ainsi qu'à Sousse. Comptez 36 degrés dans la capitale Tunis. 36 degrés toujours à Médine, 37 à Gafsa aujourd'hui. Et enfin, la maximale est à Tozeur, 39 degrés. Cinq petites secondes avant 7h30 et c'est l'heure de votre journal, présenté à nouveau par Sophie Volatier. Rebonjour Sophie.
1: Rebonjour Hugo et bonjour à toutes et à tous.
0: Et c'est officiellement une ligne rouge pour l'Iran.
1: Au moins 34 personnes ont été tuées par des frappes israéliennes hier au Liban, malgré une trêve en vigueur. Et alors que les négociations entre Washington et Téhéran commencent aujourd'hui, on fait le point dès le début de cette édition. Un sommet sur les réparations liées à l'esclavage. Oui, mais ce n'est pas suffisant. Vous entendrez une experte qui plaide pour une restructuration de la gouvernance mondiale en faveur des pays anciennement colonisés. On sera aussi en Bolivie qui fait face à une mobilisation d'ampleur. La police et l'armée lèvent les barrages en vertu de l'état d'exception. Un spécialiste reviendra pour nous sur les origines de la colère des manifestants.
0: On conclura ce journal au Maroc avec un art équestre et populaire.
1: La Dbourida Rabat accueille ce week-end la finale du tournoi Hassan II et on plongera dans cet univers le temps d'un reportage avec l'un de nos envoyés spéciaux sur place.
0: C'est donc à la une ce matin. Les discussions entre les États-Unis et l'Iran doivent commencer aujourd'hui en Suisse.
1: Le vice-président américain J.D. Vance et le chef de l'armée pakistanaise ont atterri ce matin. La délégation iranienne, elle, est arrivée hier soir. Et c'est l'un des points de crispation qui devrait être au cœur des échanges, le cessez-le-feu au Liban. Bonjour Cassandre Thomas.
2: Bonjour Sophie et bonjour à toutes et à tous.
1: Cassandre, le Liban a une nouvelle fois été bombardé par Israël hier en dépit d'un cessez-le-feu conclu vendredi entre Tel Aviv et le Hezbollah.
2: Le bruit des tirs d'artillerie, celui d'un immeuble qui s'effondre, d'immenses volutes de fumée qui s'envolent dans les airs. La journée de samedi a encore été marquée par des assauts israéliens sur plusieurs villes du sud du pays et dans la vallée de la Beka. Au moins 34 personnes sont mortes pour la seule journée de samedi. Selon un décompte effectué à partir des informations de l'Orient le jour, des frappes et des drones par dizaines, les combats sont principalement concentrés autour de la région de Nabatieh et sur les hauteurs stratégiques de Ali al.
1: Et l'un des bombardements les plus meurtriers, Cassandre, a eu lieu à Kanarit, au nord du fleuve Zaranien.
2: Dans le district de Saïda, Sophie, tout à fait plus à l'ouest. En effet, 9 personnes sont mortes dans cette attaque, principalement des femmes et des enfants. De son côté, le Hezbollah riposte, essentiellement par des tirs de roquettes à l'encontre de groupes de soldats israéliens. L'armée de Tel Aviv en compte 5 morts dans ces attaques depuis la signature mercredi de l'accord préliminaire irano-états-unien. Enfin, un peu plus tôt dans la semaine, rappelons-nous que le Premier ministre Benjamin Netanyahou continuait d'écarter tout retrait du sud du Liban. Mais hier soir, un ordre de cessez-le-feu aurait été donné à l'armée israélienne, d'après l'un de ses responsables. Depuis, pas de nouvelles frappes à signaler, bien que les forces israéliennes continuent d'opérer dans le sud du pays de manière défensive, dixit cette armée israélienne.
1: Et merci beaucoup à vous, Cassandre Thomas. Et on précise que, d'après un dernier bilan du ministère libanais de la Santé, au moins 4000 personnes ont été tuées au Liban. Liban depuis le 2 mars. Hier, en réaction à ces attaques, l'Iran a annoncé fermer le détroit d'Ormuz.
0: Une volonté à présent concrète.

0: concrétiser une avancée symbolique.
1: C'était l'ambition du premier sommet international dédié aux réparations de l'esclavage organisé cette semaine au Ghana. Un événement qui fait suite à l'adoption par les Nations Unies il y a presque 3 mois d'une résolution qui reconnaît la traite transatlantique et l'esclavage comme le plus grave crime contre l'humanité, ce qui ouvre la voie donc à des réparations.
0: Et cette semaine à Accra, les participants ont adopté une feuille de route.
1: Avec comme principale mesure des excuses formelles, un fonds consacré aux réparations ou encore un allègement des dettes pour les pays affectés. Mais pour l'historienne et politologue Françoise Vergès, cela ne suffit pas. Il faut d'abord réformer les institutions de gouvernance mondiale et en premier lieu le Conseil de sécurité de l'ONU. Écoutez-la.
2: Ce qui se passe au Congo est absolument catastrophique, entre les guerres, les massacres, le génocide, l'épidémie d'Ebola, ou ce qui se passe au Soudan. Il faut que ce ne soit pas simplement des puissances extérieures qui viennent dire voilà comment ça va se passer. Il faut que ça parte effectivement de ces pays et de ces peuples. Bon, évidemment, quand on pense au continent africain, mais même les Caraïbes ou les îles dans l'océan Indien qui sont issues de l'esclavage, où ça, ils sont toujours considérés comme des enfants, si je puis dire. Vous voyez, comme des personnes à qui il faut apporter quelque chose, qui ne seraient pas pour les peuples, pour elles-mêmes et par eux-mêmes, décider de ce dont ils ont besoin. Il faut vraiment une révolution, si je puis dire, mentale, de mentalité, pour que les choses changent. Ça ne pourra pas, la réparation, ce n'est pas simplement dire oui, bah alors on s'excuse, excusez-nous, etc. Non, il faut que ce soit un renversement profond d'un monde qui a été modelé par l'esclavage, encore aujourd'hui. Donc il faut vraiment, effectivement, mettre à plat le monde qui est issu de ces siècles et qui continue, qui perdure, en souterrain ou pas en souterrain, et vraiment mettre ça à plat.
1: L'historienne et politologue Françoise Vergès. Au moins 3 morts et 13 blessés à l'est de l'Ukraine dans des frappes russes cette nuit. C'est une annonce ce matin des autorités locales. De son côté, la défense russe rapporte que 239 drones de Kiev ont été abattus dans la nuit.
0: On traverse maintenant l'Atlantique, direction la Bolivie.
1: Où la police et l'armée ont commencé cette nuit à lever les barrages routiers en place depuis 6 semaines. Alors qu'hier, le président bolivien Rodrigo Paz a décrété l'état d'exception qui autorise la levée des blocages par la police et l'armée, et ce pendant une durée de 90 jours.
0: Une décision, Sophie, qui intervient après la signature vendredi soir d'un accord avec la principale centrale syndicale du pays.
1: Mais d'autres organismes ont fait savoir qu'ils poursuivraient les contestations alors que le pays traverse sa plus grave crise économique depuis 40 ans avec une inflation qui atteint les 20%. Écoutez à ce sujet Thomas Posado, maître de conférences en civilisation latino-américaine à l'Université de Rouen en France.
3: La Bolivie est traditionnellement le pays le plus pauvre d'Amérique du Sud. Ils ont eu, entre 2005 et 2015, une période de relative abondance, de relative stabilité, de croissance assez forte, avec, sous la direction du président Evo Morales, d'assez forte redistribution de cette rente gazière qu'exporte énormément la Bolivie. Depuis cette période, on constate une chute des exportations de gaz, on constate une diminution du prix du gaz et on constate du coup des difficultés pour la population bolivienne qui s'incarne donc dans cette inflation majeure, dans des pénuries de produits de première nécessité et des perspectives économiques assez sombres qui renvoient la Bolivie à tout ce qui était ces décennies précédentes dans les années 80-90 et un scénario qu'elle avait un peu abandonné économiquement depuis le début des années 2000. Donc on a une situation des Boliviens qui n'est pas un effondrement total de l'économie, mais qui est une période de très forte turbulence pour l'économie bolivienne qui avait connu une période de relative prospérité auparavant.
1: Le chercheur Thomas Posado qui répondait aux questions de Mélanie Pinto pour Médias.
0: Et puis à présent, du spectacle dans votre journal.
1: Mais oui Hugo, 522 chevaux, des fusils, de magnifiques costumes. Ce week-end a lieu la finale du tournoi Hassan II de Bourida à Rabat. Alors les juges doivent apprécier entre autres les tenues traditionnelles ou encore l'attitude des chevaux. Reportage de l'un de nos envoyés spéciaux sur place, Constantin Jaloux.
4: Les 10 équipes Sorba de 15 cavaliers paradent tour à tour au club équestre Dar es Salaam de Rabat. La finale du trophée Hassan II de Bourida dure jusqu'à dimanche devant un public venu par plaisir, mais pas que.
5: La première des choses, c'est un patrimoine. C'est le patrimoine qui nous emmène à voir et revoir la Bourida, oui. Ce que le meilleur gagne.
4: Le meilleur, Saïf Edine, autre spectateur, aimerait bien que ça soit son petit frère. Hakim Etouil, 17 ans, il participe avec l'une des 5 équipes juniors encore qualifiées. Rien que d'en parler, son grand frère est ému.
6: C'est un dialogue qu'il ne peut pas te dire. Je sais, c'est le sentiment qui parle. Quand il entre en haut, c'est le terrain.

0: mon cœur il est élancé en haut. Tu sais, beaucoup de stress, beaucoup de stress.
1: Capitaine d'une Sorba, junior rival Anas Othmani, 17 ans, stress, mais cède de l'énergie du public.
2: Le public il est toujours avec nous.
3: Toujours ils nous supportent, surtout maintenant que nous sommes en finale. Comme vous voyez, ils sont nombreux. J'ai même des amis qui sont venus de plusieurs villes pour nous supporter.
1: L'organisateur Azouz Bahri, lui, est serein. Tout se passe bien.
4: La comité d'organisation a tout prévu. Il a préparé le terrain, les tentes pour recevoir les cavaliers, ainsi que l'endroit où on met les chevaux. On a un service sanitaire aussi, vous le voyez devant vous. Et on a une tribune pour recevoir le public. On a même des grands home cinéma pour voir les matchs de football de l'équipe nationale à l'occasion de la Coupe du Monde.
1: Les coups de feu des 5 Sorba juniors et seniors ont résonné jusqu'à 18h ce samedi, continueront encore ce dimanche. Et plus les tirs sont groupés, plus ça plaît aux juges et au public.
5: Ambiance, donc, un reportage signé Constantin Jallot pour Média. Un mot de météo au Maroc avant de refermer ce journal et attention aux fortes chaleurs. La Direction Générale de la Météorologie place les provinces de Taza, Berkane, Oujda, Fès, Moulay Yacoub et Taounat en vigilance orange pour donc de fortes chaleurs. Le mercure devrait osciller entre 39 et 42 degrés. Soyez prudents. Et hydratez-vous.
6: Ouais, et on reste à l'ombre également, ou alors on profite des moments de fraîcheur avec un peu d'air frais qui passe. Merci Sophie Volatier pour ce nouveau journal. On vous retrouve à partir de 8h30 pour le prochain. Et à présent, nous, on se dirige vers les kiosques pour de la presse sportive, puisque cette semaine, on s'intéresse évidemment à cette victoire du Maroc face à l'Écosse 1-0. C'était en Coupe du Monde vendredi soir. Un premier succès dans la Coupe du Monde 2026 pour les Lions de l'Atlas, dont la performance est saluée par les médias internationaux, Monsef Zamrat.
7: Le Maroc tient son rang, fait plier l'Écosse et prend une option sur les 16e de finale. Titre le 360 Sport au Maroc. Une frappe, puis l'attente. Le Maroc plie, mais but, analyse le desk. Mohamed Ouahbi, lui, rassure, je cite, « Contre Haïti, nous serons encore meilleurs. » Des propos repris à la une par Média 24. Ouahbi salue la solidité des Lions de l'Atlas, écrit Express. Le Maroc ira loin, mais on leur a rendu la vie difficile. Les mots du sélectionneur écossais Steve Clarke, repris par Média 24. Au Royaume-Uni, on réagit aussi. Les espoirs de qualification de l'Écosse pour la Coupe du Monde restent intacts malgré sa défaite, titre la BBC. Allez, on y va. Le rêve de Coupe du Monde est toujours vivant, à la une du média The Scottish Sun, qui ne tarit pas d'éloges pour un Yacine Bounou qui a confirmé sa solidité lorsqu'il a été sollicité. Le Maroc a franchi une nouvelle étape dans l'affirmation de son statut de grande puissance mondiale, note à nouveau la BBC. Les Lions de l'Atlas possèdent une qualité individuelle et collective nettement supérieure à celle de l'Écosse, tient à rappeler The Guardian. En France, la presse réagit avec ce titre. Le Maroc fait le service minimum contre l'Écosse, écrit Foot Mercato, assurant l'essentiel, poursuit le Figaro. On affirme la supériorité des Lions de l'Atlas qui décrochent leur première victoire dans ce mondial, malgré une frayeur pour le Parisien, le Maroc qui tire une croix sur l'Écosse pour SoFoot, rappelant que les Lions de l'Atlas étaient supérieurs dans le jeu et l'impact physique en première période surtout. On prend la direction de l'Espagne. Le Maroc a un joyau. El Periodico s'attarde sur la prestation de Smaïl Sebari, buteur lors de ses deux matchs de Coupe du Monde 2026. Le Maroc poursuit son rêve de mondialiste, titre en grosses lettres le média AS. La sélection marocaine a confirmé la promesse affichée contre le Brésil. Tiens à souligner le quotidien El Mundo. Et bien c'est tout pour votre revue de presse sportive largement consacrée à cette rencontre entre le Maroc et l'Écosse. On se retrouve la semaine prochaine à la même heure, mais surtout et toujours au même endroit.
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6: Il est au croisement de la culture franco-algérienne. Artiste en pleine ascension, Danil a sorti cette semaine un nouveau titre en collaboration avec Culture. On écoute C'est qui, c'est nous dans notre chanson du week-end.

Danil, on le sait, c'est le métissage. Issu d'une famille algérienne et né en France, il chante son mélange de cultures. Et il ne fait pas que le chanter. On le retrouve aussi chez ses partenaires de jeu, pour ceux qui

Depuis son premier EP en 2023, Daniil fédère un public capable de le soutenir, même quand il se risque à aborder des sujets qui peuvent être tatillons, car Daniil Boudali, de son nom de naissance, n'hésite pas dans sa musique. Il parle des rapports entre la communauté juive et musulmane, dans son titre La Voisine, ou encore de la question de la masculinité dans Les Hommes.

Et je vous l'ai dit, Daniel, c'est le métissage. Ce franco-algérien revendique haut et fort sa double culture, mais dans sa musique brouillon, il relève une problématique à laquelle lui et tous ceux qui ont cette double identité sont confrontés.

avec son style lui aussi métissé entre rap, raï et autres styles modernes du Maghreb. Daniil dénote dans le paysage musical français et ça marche. Alors si vous souhaitez vous joindre à la vague et monter à bord du navire, vous pouvez d'ores et déjà prendre vos places pour Jazzablanca le 6 juillet prochain, puisque vous pourrez retrouver Daniil pour un show, c'est sûr, qui enflammera la scène de l'Anfa Park.

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1: Et après cette entracte musicale sur Média 1, on retourne au sport, on retourne à la Coupe du Monde 2026 pour Sport Matin qui vous est présenté aujourd'hui par Mohamed Amimi. Bonjour Mohamed.
2: Bonjour Hugo.
1: Et pour démarrer, on revient sur cette soirée de Coupe du Monde. Retour sur les résultats de la deuxième journée de la phase de groupe avec notamment cette défaite de la Tunisie face au Japon.
2: Exactement, les Tunisiens n'ont pas tenu bon face à des Japonais déterminés à concrétiser leur domination et surtout à capitaliser sur leur spectaculaire match face aux Pays-Bas, supérieur dans tous les compartiments du jeu, dangereux offensivement. Les Samouraïs bleus se sont imposés 4-0 grâce à des buts de Kamada, Ito et un doublé de Doueda. Cette Tunisie emmenée par Hervé Renard, arrivée avec l'objectif de réagir dès ce dimanche, se retrouve dans une situation délicate après de lourdes défaites synonymes d'une élimination donc de cette Coupe du Monde. Aucun mouvement, aucune solution pour les hommes de Renard sous la pression japonaise. Les signes de panique se sont multipliés

durant les 90 minutes, défaite logique pour les Aigles de Carthage qui sont éliminés évidemment de cette Coupe du Monde, même une victoire contre les Pays-Bas qui semblent déjà

0: puis délivré les siens dans le temps additionnel à la 94e minute. L'attaquant de Stuttgart a marqué les esprits, s'est imposé comme l'homme fort de la Mannschaft lors de cette rencontre. Réaction d'Emercé Faye, le sélectionneur ivoirien, après la défaite de son équipe.
1: Ouais, bon, on savait que ça allait être un match de haut niveau. Les deux équipes jouent à la première place. On a marqué en premier. Après, en deuxième mi-temps, on a eu un temps fort. Malheureusement, on n'a pas su mettre le deuxième. Et derrière, c'est une grande nation du foot qui sont revenus pour gagner le match à la fin. Bon, c'est dommage pour nous. Mais on a perdu avec honneur. On a fait un bon match. Ça s'est joué sur des petits détails. Et on a senti la différence d'expérience entre les deux équipes, toujours déçues d'une défaite. Je pense qu'on avait la balle de 2-0 en début de deuxième. On a eu la balle de 2-1 quand ils sont revenus à égalité. Malheureusement, comme je l'ai dit, sur des petits détails, on n'a pas fait. Face à des grandes équipes comme ça, ben, vous n'êtes jamais à l'abri. Donc c'est le foot, mais bon, on va lever la tête. On a un troisième match pour aller chercher la qualif.
0: Voilà, c'était donc Emercé Faye, l'entraîneur de la Côte d'Ivoire, avec 4 points au compteur. Les éléphants retrouvant Curaçao lors du dernier match de la phase de groupe. Avec la faveur des pronostics, les Ivoiriens pourront composter facilement leur ticket pour les 16e de finale. En cas de succès, évidemment, entre succès retentissant, celui des Pays-Bas face à la Suède. Les Néerlandais se sont largement imposés sur le score de 5-1, grâce notamment à des buts de Cody Gakpo et de l'excellent Brian Brobey. Et enfin, l'Équateur et Curaçao se sont neutralisés sur un score nul et vierge, 0 partout entre les deux sélections, Hugo.
2: Et le premier point d'ailleurs du Curaçao dans son histoire de la Coupe du Monde. Encore 4 matchs aujourd'hui à suivre dans le cadre de cette deuxième journée de la phase de groupe.
0: À partir de 17h, l'Espagne, champion d'Europe en titre, avec un objectif clair, décrocher sa première victoire dans ce mondial après avoir été tenu en échec par le Cap-Vert lors de la première journée. Et bien la Loja croise le fer avec l'Arabie Saoudite. Les Espagnols devront redoubler les efforts pour s'imposer et confirmer leur statut de favori pour le sacre final. Et puis à 20h, place à une affiche très importante du groupe G entre la Belgique et l'Iran. Les deux sélections restent sur un match nul lors de leur entrée en lice. Une victoire ce soir pourrait déjà ouvrir la voie vers les 16e de finale. Les Diables Rouges partent avec les faveurs des pronostics, mais les Iraniens ont montré qu'ils avaient les arguments pour rivaliser. À 23h, l'Uruguay affronte le Cap-Vert. Véritable révélation de ce début de tournoi. La sélection cap-verdienne a marqué les esprits et peut rêver d'un nouvel exploit pour sa toute première participation à une Coupe du Monde. Elle tentera de décrocher un succès historique face à la Céleste. Enfin, dans l'autre rencontre du groupe, l'Égypte défie la Nouvelle-Zélande après avoir livré une prestation convaincante face à la Belgique. Les Pharaons, qui étaient tout proches de l'emporter, auront une belle occasion de signer leur première victoire dans ce mondial. Les Néo-Zélandais apparaissent à la portée des Égyptiens, toujours à la recherche d'un premier succès après 4 participations à la Coupe du Monde. La France, grande favorite pour remporter ce mondial, après un succès logique face au Sénégal, une prestation globalement aboutie, les Bleus continuent de peaufiner leur préparation en vue de leur prochain rendez-vous face à l'Irak. Une victoire permettrait aux hommes de Didier Deschamps de valider dès demain leur billet pour le prochain tour et de prendre une sérieuse option sur la première place du groupe. Lucas Digne est revenu sur cette rencontre qui opposera les Bleus aux Irakiens. On l'écoute.
3: Non, je pense qu'il faut respecter toutes les équipes et il faut être humble et continuer le travail qu'on est en train de faire. On est focalisé sur nous et il faudra faire attention à cette équipe parce qu'elle a eu des très bons résultats aussi contre l'Espagne. Ils se sont qualifiés contre le Mexique en Bolivie, c'est pas facile et ils ont eu un résultat je pense qui résume pas forcément le match qu'ils ont fait contre la Norvège.
0: Voilà, c'était donc Lucas Digne, et merci pour Hugo qui m'a corrigé évidemment. Lucas Digne, le joueur de cette équipe de France, très attendu donc demain face à l'Irak pour valider évidemment son ticket pour le prochain tour, Hugo.
2: Et puis on reste dans le football, retour au Maroc cette fois avec le démarrage aujourd'hui de la 26e journée de la Botola Pro Inouï.
0: Avec une programmation spéciale, 8 matchs seront à suivre simultanément avec un coup d'envoi prévu à 15h. Parmi les affiches du jour, le choc entre le Maghreb de Fès, leader avec 49 points, et la Renaissance sportive de Berkane, 3e au classement. Les Berkani peuvent dès cet après-midi prendre les commandes du championnat, mais la tâche s'annonce délicate face à des Fassi qui continuent de monter en puissance dans cette cette dernière ligne droite du championnat. Dans les autres affiches de cette journée, l'Olympique de Safi, Lanterne Rouge croise le fer avec l'avant-dernier à Problemansour. Le Wydad de Casablanca, en pleine crise de résultats, tentera de se relancer face au Difaa Adel Jadida. De son côté, l'Aïsfar également

0: en course pour le leadership affronte le Kawkab de Marrakech. L'Ittihad de Tanger défie la Renaissance de Zmamala, tandis que le Raja de Casablanca sera opposé au Kodem de Meknès. Le FUS de Rabat reçoit l'Olympique de Tchira également au programme de cette journée. Enfin, le Hassaniyé d'Agadir et l'Union Touarga se retrouvent dans un duel important dans la lutte pour le maintien. Allez, on change de discipline, Hugo, pour parler golf avec l'US Open, le troisième majeur de la saison qui se poursuit à New York avec Wyndham Clark qui a encore creusé l'écart avec un score de 70 et devance de 6 coups Scottie Scheffler, Saït Tegala, Sam Stevens et Tom Kim à l'issue d'un troisième tour très disputé où seuls deux joueurs ont battu un parcours de Shinnecock Hills très difficile à manier. Rory McIlroy a encore perdu beaucoup de terrain en raison d'un nouveau passage à vide. Le dernier tour s'annonce décisif ce dimanche pour Clark et ses poursuivants. Clark, évidemment, qui se rapproche d'un exploit historique, celui de remporter le troisième majeur de la saison. Retour à vous, Hugo.
1: Merci beaucoup, Mohamed, pour ce tour sur l'actualité sportive. Restez avec nous sur Média. On marque une courte page de pause.

0: حقيقية تتجاوز الخطط التكتيكية وطريقة اللعب المدرب، سواء كان هيرفي رونار أو صبري لاموشي. تونس تغادر بعد استقبال 9 أهداف في مبارتين، وقد تثقل الحصيلة في مواجهة هولندا في ختام مرحلة المجموعات. هولندا التي اكتسحت السويد واقتربت أكثر من مرحلة دور 32، وفي معترك المونديال أيضا تأهل المنتخب الألماني إلى الدور الثاني كثالث الواصلين بشكل رسمي بعد المكسيك والولايات المتحدة. جاء ذلك إثر مباراة مثيرة أمام كوت ديفوار، تحمل فيها المدرب يوليان ناغلسمان الكثير من الضغوطات بعد تقدم كيسي للإيفواريين قبل أن تتغير الأوضاع إثر دخول دينيس أونداف الذي سجل مرتين. ولحساب هذه المجموعة سجلت كوراساو أول نقطة شرفية في تاريخها المونديالي بعد التعادل أمام منتخب الأوروغواي. اليوم تتواصل هذه الجولة الثانية بإجراء 3 مباريات: إسبانيا أمام السعودية، بلجيكا تواجه إيران، وأوروغواي أمام كاب فيردي، وفجر الاثنين المنتخب المصري 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
4: Vous êtes toujours sur Médian et vous êtes au bon endroit. À présent, on parle du Liban et d'Israël. Les cessez-le-feu se suivent et se ressemblent. Dernière en date annoncée vendredi dernier n'a pas tenu plus de 24 heures. Violée dès le lendemain par les frappes israéliennes qui ont tué 15 de personnes. Encore aujourd'hui, les bombardements continue. Au moins 7 personnes sont mortes selon l'agence de presse nationale libanaise dans les frappes de Tel Aviv. The Times of Israel rapporte de son côté 1 soldat tué et 10 d'autres blessés dans ce qui serait une riposte du Hezbollah. Une guerre qui semble donc presque sans issue, à laquelle on s'intéresse ce matin avec Hasni Abidi, directeur du Centre d'études et de recherche sur le monde arabe et méditerranée à Genève. Hasni Abidi, bonjour.
5: Bonjour.
4: Je le disais donc, les cessez-le-feu s'enchaînent au Liban entre donc le Hezbollah et Israël. Le plus vieux auquel on remonte vient de novembre 2024. Ensuite, on en a eu en avril dernier, prolongé 3 semaines, puis près de quelques jours. Le dernier en date vendredi. À chaque fois, il y a des violations. Les deux belligérants s'entracusent de violer ces cessez-le-feu à répétition. Aujourd'hui, est-ce qu'il y a un moyen, peut-être, d'avoir un cessez-le-feu qui fonctionne au Liban ?
5: Il y a un espoir que la rencontre aujourd'hui à Bürgerstock en Suisse, puisque c'est la première fois où on a une réunion qui est consacrée au Liban, dans un dossier qui est plutôt dédié aux négociations entre Iraniens et Américains. Le deuxième point, c'est bien sûr cette pression soutenu de la part des Américains sur Israël, et c'est pourquoi ces dernières heures on a assisté tout de même à une accalmie dans la région qui a connu une escalade très importante au sud de Nabatieh.
4: Et alors, vous l'avez dit, donc, réunion aujourd'hui à Bürgerstock, consacrée en partie à ce conflit libanais et israélien. Aujourd'hui, on a bien vu que ce protocole d'accord conclu entre l'Iran et les États-Unis, il ne fait pas le jeu d'Israël, qui se montre largement mécontent. Aujourd'hui, Benjamin Netanyahou, en continuant cette guerre, est-ce qu'il n'essaie pas d'avoir peut-être le seul moyen de pression dont il dispose sur les États-Unis et d'en jouer ?
5: Oui, c'est vrai que le protocole d'accord ne va pas dans le sens voulu par Netanyahou et par le gouvernement israélien, dans la mesure où les objectifs israéliens sont loin d'être réalisés par ce protocole d'accord, d'autant plus que, bien sûr, le premier point dans cette

0: D'accord, parle du front libanais comme une partie intégrante de cessez-le-feu entre Américains et Israéliens, d'où la difficulté. D'abord, c'est vrai que c'est un levier pour les Israéliens, mais surtout c'est un levier pour pour les Iraniens qui ont réussi non seulement à obtenir une session spéciale consacrée au Liban, mais aussi ils ont réussi à convaincre les Américains de peser lourdement sur leur allié israélien et donc les cesser les hostilités dans le sud du Liban pour finalement ne pas torpiller ce processus qui est certes encore fragile, mais il a le mérite quand même de se tenir aujourd'hui dans les délais.
1: Et vous l'avez dit, donc l'Iran qui en joue pour que les États-Unis utilisent leur pression sur Israël. Jusqu'à présent, ça semble pas ou peu fonctionner au vu de la continuité des frappes israéliennes chaque jour qui tuent des civils et des membres du Hezbollah. Aujourd'hui, on se souvient d'ailleurs notamment il y a quelques jours de Donald Trump qui avait été plutôt véhément à l'encontre de Benjamin Netanyahu suite aux frappes sur Beyrouth. Est-ce qu'aujourd'hui, les États-Unis pourraient perdre patience et venir se mêler eux-mêmes directement de ce qui se passe au Liban?
0: Ah, ils s'en mêlent déjà. Vous savez, organiser cette scission veut dire que finalement, les Israéliens sont devenus un acteur déstabilisateur pour les Américains. J.D. Vance, qui est présent ici en Suisse, il l'a répété en disant que ce n'est pas dans l'intérêt d'Israël, donc de finalement de venir perturber ce processus de négociation en utilisant bien sûr le dossier libanais. D'autant plus qu'il y a deux processus. D'abord, le premier, c'est le processus diplomatique engagé entre le gouvernement libanais et Israël, puis on a connu plusieurs rounds de négociations à Washington. Et le deuxième, bien sûr, c'est l'engagement de Hezbollah via son intermédiaire, le chef du Parlement libanais, Nabih Berri, a aussi accepté un cessez-le-feu acceptable par tous. Mais on bute sur la question des forces, la présence des forces israéliennes et le refait de Benjamin Netanyahou de se retirer du sud du Libanais, ce qui donne évidemment un alibi, une légitimation au Hezbollah pour continuer finalement à répondre aux provocation. Sans cette pression, sans probablement aussi l'utilisation de tous les moyens par l'administration américaine, si elle veut vraiment sauver ce processus de négociation avec les Iraniens, il est très difficile de voir Benjamin Netanyahu dans une pré-campagne électorale et aussi face à une critique de jamais vue à l'intérieur même d'Israël sur son échec face à l'allié américain. Et il est très difficile finalement de dissuader les Israéliens de ne pas continuer à utiliser le Liban comme une carte importante.
1: Oui, alors comme vous venez de l'expliquer, donc les États-Unis s'en mêlent diplomatiquement. Aujourd'hui, on a vu que Donald Trump, il n'hésite pas à intervenir dans quand quelque chose ne lui va pas. On l'a constaté au Venezuela, on l'a constaté en Iran. Ma question de juste avant, elle portait plus sur une intervention sur le terrain. Est-ce qu'aujourd'hui, les États-Unis seraient capables de venir aider ou peut-être mettre une fin à ces affrontements plutôt sur le terrain?
0: Sur le terrain, c'est très difficile. Si nous assistons aujourd'hui à des négociations importantes en Suisse et s'il y a ce protocole d'accord en vue d'un accord définitif, c'est parce que les Américains ne veulent plus un engagement militaire à l'extérieur. Et donc, je vois difficilement une présence américaine ou un engagement beaucoup plus important que sur le côté diplomatique. Vous savez que les États-Unis disposent d'énormément de moyens, de leviers sur le plan diplomatique, sur le plan militaire et sur le plan économique en mesure d'exercer cette pression voulue par la communauté internationale sur les Israéliens pour aller plutôt vers des négociations et ne pas, évidemment, et ne pas rester, ne pas occuper ces positions importantes dans le sud du Liban et du coup torpiller ce processus de négociation engagé à Birkenstock.
1: Ouais. Et donc ces négociations à Birkenstock qui démarrent aujourd'hui, elles concernent les États-Unis et l'Iran. On l'a entendu à travers la délégation iranienne, il y a aussi le Hezbollah qui s'exprime. Pour autant, il y aura des négociations la semaine prochaine, du 23 au 25 juin prochain, donc entre le Liban et Israël. Cinquième rencontre entre les deux États. Sans le Hezbollah, aujourd'hui, qui est compris dans ces négociations, qui ne sera pas présent donc du 23 au 25, est-ce qu'il y a une possibilité de conclure un accord, de conclure un cessez-le-feu qui fonctionne, puisqu'on a vu que jusqu'à présent, ces cinq premières rencontres, ça n'a pas ou peu fonctionné?
0: Oui, ça n'a pas fonctionné parce que les Israéliens continuent finalement de narguer à la fois la population. On a vu, on a plus d'1 million tout de même.

0: de déplacer libanais. Les Israéliens tiennent à une occupation. On a entendu même certains avis et certains appels de certains membres du gouvernement comme Smotrich et Ben-Gvir qui demandaient à détruire, à rendre le Beyrouth en cendres. Donc, vous voyez très bien qu'il y a une volonté israélienne de ne pas lâcher cette carte libanaise. Mais en face, nous avons aussi les Iraniens qui n'ont pas hésité à revenir sur un levier encore important, c'est celui du Trois d'Hormuz. Les Américains, ils sont entre deux feux, c'est-à-dire conserver, sauvegarder ce protocole d'accord et ne pas revenir vers la fermeture du Trois d'Hormuz, en même temps soigner Israël et l'empêcher de saboter ce processus en s'attaquant encore à des localités libanaises ou même menacer aussi d'aller jusqu'à Beyrouth. Donc la mission, elle est très délicate, mais les Américains, c'est le seul État qui dispose de moyens suffisants pour convaincre les Israéliens à ne pas recourir à la force.
1: Et alors pour ce qui est d'Israël, on l'a vu, qui jusqu'à maintenant n'a pas hésité à violer chacun des cessez-le-feu promulgués, hormis la volonté de montrer que les efforts diplomatiques continuent à la communauté internationale, quel intérêt est-ce que la délégation israélienne a aujourd'hui à continuer ces négociations avec le Liban?
0: Non, ben d'abord, elle a intérêt, vous l'avez demandé dans votre question, c'est-à-dire que le Hezbollah est prêt. Et on a vu des engagements de la part donc d'un autre médiateur qui est Nabih Berri, c'est-à-dire que le Hezbollah, s'il y a un cessez-le-feu respecté par les Israéliens, ça va être très difficile pour le Hezbollah de ne pas le faire. D'abord parce qu'il agit dans un contexte libanais qui est très tendu, il y a des critiques importantes sur le Hezbollah, il évitera ainsi cette question de désarmement. Deuxième élément, n'oubliez pas que finalement le Hezbollah aussi, en réactivant en tout cas d'une manière excessive les hostilités, et évidemment, il se met en contrefaçon avec son allié important, les Iraniens. Les Iraniens, aujourd'hui, ils sont plutôt dans une dynamique de négociation. Et évidemment, on peut dire que les Américains peuvent s'occuper de leur allié Israël, et bien sûr les Iraniens, mais aussi Nabih Berri comme président du Parlement, peuvent aussi exercer une pression sur le Hezbollah pour le respect de ce cessez-le-feu.
1: Ouais. Eh bien, on suivra évidemment ces négociations donc, qui démarrent aujourd'hui et auxquelles vous êtes présent, si je ne me trompe pas, sur place en tout cas. Merci pour vos réponses ce matin, Hassani Abidi.
0: Merci à vous.
1: Merci, je rappelle que vous êtes directeur du Centre d'études et de recherche sur le monde arabe et méditerranéen à Genève. Restez avec nous, on va continuer évidemment de parler de cette situation au Moyen-Orient dans votre journal qui arrive dans un peu moins de 5 minutes sur Média.

0: Une météo qui sera nuageuse au Maroc, sur notamment le littoral entre Septa et El Jebra et à l'est de la ligne Adorzagora. Il fera 24 degrés sous les nuages à Essaouira, là où il fera le plus frais aujourd'hui. 25, ce sera la température à Safi, 26 à Casablanca, 27 dans la capitale Rabat ainsi qu'à Agadir, 30 du côté de Nador. Le thermomètre affichera 31 degrés à Tanger, 32 à Laayoun. Comptez 37 pour Marrakech et Fès, 38 à Er Rachidia, 39 à Beni Mellal. Et enfin la maximale à Oujda avec 41 degrés. En Algérie, il y aura du soleil, notamment au nord-est et sur le centre-est du pays. Il fera 31 degrés à Béjaïac, 32 à Oran, 33 à Annaba ainsi qu'à Alger, 36 degrés à Tiaret, 1 degré de plus à Constantine, 37, 39 du côté de Rabdaïa et de Biskra. Il comptait 40 degrés à Tamanrasset, 44 à Chlef, 46 à Adrar, là où il fera le plus chaud. On termine en Tunisie, où le soleil règne sur tout le pays, 30 degrés à Djerba, 31 à Sfax et Monastir, il fera 34 degrés à Gabassé et Bizerte, 35 à Tabarka ainsi qu'à Kasserine et Sousse, 36 du côté de Tunis et de Médine, 37 à Gafsa et enfin 39 à Tozeur pour la maximale. C'est le dernier journal de Sophie Volatier. Bonjour Sophie.
1: Rebonjour Hugo et bonjour à toutes et à tous.
0: Cette fois, on est sûr, les pourparlers entre l'Iran et les États-Unis vont bien avoir lieu ce matin en Suisse.
1: En tout cas, plusieurs dignitaires des deux parties sont sur place avec au cœur des discussions le nucléaire iranien et les bombardements israéliens au Liban. On fait le point dès le début de ce journal. Des frappes israéliennes qui ne cessent pas dans la bande de Gaza malgré une situation humanitaire catastrophique. On y revient aussi dans ce journal. Dire adieu à un proche décédé en pleine épidémie en République démocratique du Congo. Ebola perturbe les enterrements dans une société où les rites funéraires sont très importants. Correspondance à venir.
0: On conclura au Maroc le festival Mawazine bat son plein.
1: Avec à l'affiche hier à Rabat un artiste ghanéen qui a mis le feu, hein, appelons un chat un chat. Reportage de l'une de nos envoyées spéciales sur place.
0: Le premier ministre pakistanais Shehbaz Sharif vient d'arriver à Zurich en Suisse.
1: La Suisse où les négociations entre l'Iran et les États-Unis doivent commencer aujourd'hui avec le Pakistan donc comme médiateur. L'objectif, consolider l'accord cadre adopté mercredi dernier. Bonjour Cassandre Thomas.
2: Bonjour Sophie et bonjour à toutes et à tous.
1: Cassandre, on le disait, les responsables pakistanais mais aussi américains sont arrivés ce matin sur place.
2: 6h du matin, heure locale, J.D. Vance atterrit en Suisse, quelques heures avant les médiateurs pakistanais, le chef de l'armée et le premier ministre. La délégation iranienne, elle, est arrivée hier soir sur place. Dans un hôtel de luxe, cette rencontre durera quelques jours, fait savoir le vice-président américain. En tout, les parties se sont donné 60 jours, soit 2 mois, pour arriver à un accord définitif. Au menu d'aujourd'hui, la question du nucléaire civil et le cessez-le-feu au Liban, d'après le vice-président américain. Côté nucléaire, l'objectif pour les États-Unis est de s'assurer que les Iraniens ne puissent pas reprendre leur programme, même sur une longue période, je cite J.D. Vance, et cela passe par l'obtention du stock d'uranium enrichi de Téhéran. En ce qui concerne le cessez-le-feu au Liban, c'est là aussi un sujet qui cristallise les tensions. Car malgré la clause du protocole signé mercredi qui prévoit l'arrêt des combats sur tous les fronts, y compris le Liban, Israël a poursuivi ses offensives ces derniers jours, faisant plus d'une centaine de morts en 48 heures dans le pays du Cèdre. Finalement, les frappes ont cessé depuis hier soir, quand l'armée israélienne a reçu un ordre de cesser le feu, selon un de ses responsables. Mais trop tard, en réaction à ces attaques, l'Iran a déjà refermé le détroit d'Ormuz. Là encore, un sujet clé, sa réouverture demeurant l'une des priorités absolues du président américain, disait hier J.D. Vance. Vous imaginez donc bien, Sophie, que le sujet sera sur la table aujourd'hui pour les discussions techniques qui sont prévues. Rappelons pour finir qu'hier, des discussions préparatoires ont déjà commencé entre diplomates, selon Berne.
1: Eh bien, merci beaucoup à vous, Cassandre Thomas, pour toutes ces précisions. Et selon la chaîne de télévision américaine CBS, à l'instant, les pourparlers devraient commencer par, je cite, une session d'urgence sur le conflit au Liban.
0: Une information que nous confiait également Hasni Abidi, notre invité, il y a quelques minutes sur Média 1 et cette interview. Vous pouvez la retrouver sur notre site internet média1.com. On reste au Moyen-Orient, puisque les épreuves du baccalauréat ont commencé hier en Palestine.
1: Un examen sur lequel planchent 37 600 lycéens de la bande de

0: de Gaza au milieu des bombardements et du blocus israélien. Hier, Tel Aviv a tué au moins 10 personnes dans l'enclave palestinienne. On fait le point sur place avec une correspondance de Valérie Ferron.
1: Tout au long de la journée, l'armée israélienne a bombardé la région sud de Khan Younes, celle du nord de Beth Laria, ainsi que la région centre et la ville de Gaza. Parmi les victimes, on compte un homme de 60 ans tué par la marine de guerre qui a visé des tentes près de la ville de Gaza, où des bombardements ont tué 3 personnes d'une même famille. En soirée, des missiles ont ciblé le camp d'Al-Borej dans la région centre, faisant là encore des morts et des blessés. La puissance occupante israélienne poursuit parallèlement sa guerre totale contre les populations en maintenant son blocus et en empêchant les ONG internationales de travailler. En premier lieu, l'Agence des Nations Unies, l'UNRWA, avec des conséquences graves pour les civils. Kanaan Al-Hamal, responsable du dossier de l'UNRWA pour le comité palestiniens des réfugiés.
2: Nous avons des milliers de patients qui dépendent de l'UNRWA pour leur traitement et leurs médicaments et qui risquent désormais de mourir à tout instant, alors que la puissance occupante contrôle les points de passage et les empêche de sortir, sauf avec une coordination dont l'obtention prend du temps. Et en attendant, les malades meurent.
1: Depuis l'annonce de la trêve en octobre l'an dernier, plus de 1000 personnes ont été tuées par l'armée israélienne, dont 265 enfants selon l'UNICEF. Plus de 3000 personnes ont également été blessées, parmi lesquelles 400 jeunes. En Palestine, Valérie Ferron pour Mehdi.
0: Et la journée d'hier a encore été marquée par des attaques de colons en Cisjordanie occupée, près des villes d'Hébron et de Ramallah notamment. Des incursions qui se sont multipliées, et ce de façon exponentielle depuis le 7 octobre. Des incendies signalés en Crimée, cette région de l'est de l'Ukraine occupée par la Russie. Un terminal pétrolier aurait notamment été touché. Selon un média ukrainien, ce sont des frappes de Kiev qui seraient à l'origine du feu.
3: Direction maintenant notre continent et la République démocratique du Congo, où le virus Ebola a fait au moins 245 morts.
0: Parmi 933 cas confirmés, plus de 8 malades sur 10 vivent dans la province de l'Ituri, qui n'est autre donc que l'épicentre de l'épidémie. Dans cette région de l'est du pays, les équipes chargées de la désinfection, de la sensibilisation ou encore des enterrements sécurisés sont sous pression. C'est un reportage de notre correspondant sur place, Pascal Moulégois.
4: Je m'appelle Mama Fouraha. Je suis hygiéniste.
5: Couverte d'une combinaison de protection, gants en main, cette quadragénaire sillonne chaque jour les pavillons de l'hôpital général de Rwampara en périphérie des Bounia. Sa mission, désinfecter le lieu de passage des malades et les uniformes du personnel soignant.
4: Je suis en train de décontaminer les bottes, les gants, les lunettes pour que le virus puisse mourir. Nous décontaminons avec eau savonneuse, eau claire et eau chlorée.
5: Un travail qui se poursuit aussi dans les maisons, les centres de santé ou tout bâtiment ayant accueilli un cas suspect ou confirmé. Mais ces interventions ne sont pas toujours bien accueillies, explique son collègue Elior.
6: Tout récemment, les jeunes du quartier Kisoko m'ont agressé. Ils m'ont jeté des pierres. C'est le plus grand défi. Il y a des jeunes ici à Rwampara qui ont été sensibilisés et qui ne sont plus hostiles, mais les autres sont dangereux. Mais nous faisons notre travail.
5: Autre maille essentielle de la riposte, les équipes chargées des enterrements des victimes ou des cas suspects, un travail délicat dans une région où les rites funéraires occupent une place centrale. Ramazani est chef d'équipe.
7: Ils ont l'habitude de laver les cadavres, mais avec cette épidémie, ce n'est pas autorisé. Ils ont l'habitude d'acheter même des beaux habits pour la dépouille, mais avec l'épidémie, c'est le sac mortier. Parfois, ça saute comme un bien sacrilège pour la famille. Parfois, ce sont des jets de pierre. Mais parfois, vous arrivez là-bas, ils refusent. Il y a certains cas de décès qui nous échappent.
5: Cette prise en charge systématique des dépouilles affecte également l'activité des morgues privées d'une grande partie de leur clientèle. Pascal Moulégua, Bounia.
3: Cette nouvelle à présent, demain pourrait être la journée la plus chaude jamais enregistrée en France.
0: C'est ce qu'indique Météo France, l'organisme de météorologie du pays. Aujourd'hui, 35 départements français sont placés en vigilance rouge, le niveau d'alerte maximale. Quelques 53 millions de personnes sont concernées et à 5h du matin, le mercure atteignait déjà les 25 degrés par endroit.
3: Et au Maroc aussi, il fait déjà et il va continuer de faire chaud.
0: Et attention aux fortes chaleurs. La Direction Générale de la Météorologie place les provinces de Taza, Berkane, Oujda, Fès, Moulay Yacoub et Taounat en vigilance orange. Le mercure devrait osciller entre 39 et 42 degrés. Soyez prudents.
3: Un peu de sourire pour conclure ce journal en direction le Maroc. On y reste avec de la musique.
0: Tout à fait, Hugo.

0: deuxième grande soirée hier du festival Mawazine à Rabat, avec plusieurs concerts gratuits offerts au public. Et hier soir, c'est un artiste ghanéen qui a fait le show, c'est Stone Boy, c'est son nom. Une voix reggae pour le plus grand bonheur des spectateurs et de l'une des envoyées spéciales de Médias sur place, Éline Roussel, reportage.
1: À la plage bourreux grec, Stone Boy est vêtu intégralement de blanc, une tenue qui ressort sur le fond rouge, jaune et vert, les couleurs du Ghana que l'artiste porte fièrement aujourd'hui.
2: Je suis ici à Mawazine et je suis Stone Boy. Je viens du Ghana jusqu'au Maroc et j'ai hâte d'être sur la scène et de vous donner l'énergie de la musique afro dancehall. Tu vois ce que je veux dire, de la musique sucrée et positive. On va vivre un beau moment de vie et d'amour.
1: Et Stone Boy tient son pari. Dès son arrivée sur scène, des musiciens en habits traditionnels l'accompagnent, tandis que les danseurs enchaînent les chorégraphies. L'artiste respecte le thème « rythme du monde ». Sa musique reflète les différentes influences qui façonnent son univers.
2: Je qualifie ma musique du monde, mais vous pouvez l'appeler afro dancehall parce que j'utilise des instrus d'afrobeat et de dancehall aussi. Donc oui, c'est de l'afro dancehall et c'est surtout de la musique du monde, tout droit venue du Ghana.
1: Stone Boy aime le Maroc et Mawazine, et bien sentiment partagé, à en croire les applaudissements.
3: Un reportage qui donne le sourire pour conclure ce journal, un reportage signé Éline Roussel. Et merci Sophie pour ce nouveau point sur l'actualité. L'actualité qui revient sur notre antenne Afrique à partir de 9h et elle vous sera présentée par Cassandre Thomas. À présent, on passe au sport avec la deuxième édition de Sport Matin, toujours présentée par Mohamed Amimi. Bonjour Mohamed.
4: Bonjour Hugo.
3: Et on parle évidemment de football et de Coupe du Monde pour revenir sur les résultats de cette deuxième journée hier, avec notamment cette défaite de la Tunisie contre le Japon.
4: Exactement, la Tunisie est officiellement éliminée de ce mondial après de lourdes défaites et des prestations très décevantes. Les Aigles de Carthage ont une nouvelle fois sombré, cette fois face aux Japonais, supérieurs dans tous les compartiments du jeu et parfaitement organisés collectivement. Les Samouraïs bleus ont maîtrisé leur sujet du début à la fin en s'imposant 4-0 grâce notamment à des réalisations de Kamada, Ueda et Ito, symbole d'une équipe japonaise inspirée et particulièrement efficace dans les zones décisives. La Tunisie, emmenée par Hervé Renard, qui était arrivé avec l'objectif de réagir dès ce dimanche, n'ont jamais semblé en mesure de rivaliser avec leur adversaire du jour. Les Aigles de Carthage ont subi une défaite logique et rate complètement leur mondial. Le Japon poursuit son excellente dynamique et se rapproche un peu plus des 16e de finale. La Côte d'Ivoire est passée tout près de réaliser l'exploit de battre l'Allemagne, mais la Mannschaft a finalement eu le dernier mot, mené jusqu'à la 68e minute après un but de Franck Kessier, les Allemands renversant grâce au remplaçant Denis Undav. Le même joueur a ensuite délivré les siens dans le temps additionnel à la 94e minute. L'attaquant de Stuttgart a marqué les esprits et s'est imposé comme l'homme fort de la Mannschaft lors de cette rencontre. La Côte d'Ivoire doit attendre le dernier match de cette phase de groupe pour valider sa qualification. Réaction d'Emercé Faye, le sélectionneur ivoirien, après la défaite contre l'Allemagne.
5: Ouais, bon, on savait que ça allait être un match de haut niveau. Les deux équipes jouent à la première place. On a marqué en premier. Après, en deuxième mi-temps, on a eu un temps fort. Malheureusement, on n'a pas su mettre le deuxième. Et derrière, c'est une grande nation du foot qui sont revenus pour gagner le match à la fin. Bon, c'est dommage pour nous. Mais on a perdu avec honneur. On a fait un bon match. Ça s'est joué sur des petits détails et on a senti la différence d'expérience entre les deux équipes, toujours déçues d'une défaite. Je pense qu'on avait la balle de 2-0 en début de deuxième, on a eu la balle de 2-1 quand ils sont revenus à égalité. Malheureusement, comme je l'ai dit, sur des petits détails, on n'a pas fait face à des grandes équipes comme ça, vous n'êtes jamais à l'abri, donc c'est le foot. Mais bon, on va lever la tête, on a un troisième match pour aller chercher la qualif.
4: Voilà, la Côte d'Ivoire a manqué de réalisme, de lucidité devant les cages adverses. Évidemment, la Côte d'Ivoire qui avait donc...

0: l'opportunité de s'imposer hier face à l'Allemagne, y créer l'exploit. Avec 4 points désormais au compteur, les éléphants retrouvant Curaçao lors du dernier match de la phase de groupe, avec la faveur des pronostics, les Ivoiriens pourront composter facilement leur ticket pour les 16e de finale en cas de succès. Autre succès retentissant, celui des Pays-Bas. Face à la Suède, les Néerlandais se sont largement imposés sur le score de 5-1, grâce notamment à des buts de Cody Gakpo et de l'excellent Brian Brobé. Enfin, l'Équateur et Curaçao se sont neutralisés sur un score nul et vierge, 0 partout. Hugo.
1: Et puis la Coupe du Monde, toujours, elle se poursuit évidemment encore aujourd'hui, toujours, pour cette deuxième journée de phase de groupe, il y a 4 matchs.
0: Exactement, à partir de 17h, Hugo, l'Espagne, championne d'Europe en titre avec un objectif clair, décrocher sa première victoire dans ce mondial, croise le fer avec l'Arabie Saoudite après avoir été tenue en échec, on le sait, par le Cap-Vert lors de la première journée. Les Espagnols devront redoubler les efforts pour s'imposer et confirmer leur statut de favori pour le sacre final. Puis à 20h, place à une affiche très importante du groupe G entre la Belgique et l'Iran. Les deux sélections restent sur un match nul lors de leur entrée en lice et une victoire ce soir pourrait déjà ouvrir la voie vers les 16e de finale. Rudy Garcia, le sélectionneur des Belges, revient sur les points forts de cette équipe iranienne. On l'écoute.
2: On a étudié l'Iran avec moins, on va dire, de matière parce que c'est une équipe qui est pas facile à suivre sur les matchs amicaux. Par contre, On a vu qu'ils avaient fait une bonne campagne pour se qualifier en Coupe du Monde. On les a vus évidemment sur le premier match contre la Nouvelle-Zélande. Ils ont des joueurs que l'on connaît, d'autres que l'on connaît moins, puisque voilà, en Asie, on suit pas beaucoup les équipes. Mais tout le monde connaît évidemment Taremi qui joue à Porto, qui a joué à Porto, qui joue maintenant à l'Olympiakos, qui a joué aussi évidemment à l'Inter de Milan. Moi je suis français donc je connais bien Godos aussi qui a joué à Amiens. Après c'est une équipe qui court beaucoup, qui défend bien, qui est bonne sur les coups de pied arrêtés. Ce qui est certain c'est que nous on a une certitude, c'est on doit être à 100% de nos capacités pour battre cette équipe d'Iran. Donc on se concentre beaucoup plus sur nous que sur l'adversaire.
0: Voilà, c'était Rudy Garcia, le sélectionneur de la sélection belge. C'était hier en conférence de presse. Les Diables Rouges, à la recherche d'un premier succès dans ce mondial, partent avec les faveurs des pronostics, mais les Iraniens ont montré qu'ils avaient les arguments pour rivaliser. Coup d'envoi donc à partir de 20h. À 23h, l'Uruguay affronte le Cap-Vert. Véritable révélation de ce début de tournoi. La sélection cap-verdienne a marqué les esprits et peut rêver d'un nouvel exploit pour sa toute première participation à une Coupe du Monde. Elle tentera de décrocher un succès historique face à la Célesté. Enfin, dans l'autre rencontre du groupe, l'Égypte défie la Nouvelle-Zélande après avoir livré une prestation convaincante face à la Belgique. Les Pharaons, qui étaient tout proches de l'emporter, auront une belle occasion de signer leur première victoire dans ce mondial. Les Néo-Zélandais apparaissent à la portée des Égyptiens, toujours à la recherche d'un premier succès en Coupe du Monde après 4 participations. La France, grande favorite pour remporter ce mondial après un succès logique face au Sénégal et une prestation globalement aboutie, les Bleus continuent de peaufiner leur préparation en vue de leur prochain rendez-vous face à l'Irak. Une victoire permettrait aux hommes de Didier Deschamps de valider dès demain leur billet pour le prochain tour et de prendre une sérieuse option sur la première place du groupe. Lucas Digne est revenu sur cette rencontre qui opposera les Bleus aux Irakiens. On écoute sa réaction.
3: Non, je pense qu'il faut respecter toutes les équipes et il faut être humble et continuer le travail qu'on est en train de faire. On est focalisé sur nous et il faudra faire attention à cette équipe parce qu'elle a eu des très bons résultats aussi contre l'Espagne. Ils se sont qualifiés contre le Mexique en Bolivie, c'est pas facile et ils ont eu un résultat, je pense, qui résume pas forcément le match qu'ils ont fait contre la Norvège.
0: Voilà, coup d'envoi à partir de 20h. Irak-France, un petit pronostic peut-être, Hugo?
1: Ah, je vois bien un petit 2-0 pour la France, je pense.
0: Oui, largement supérieur évidemment. La France qui peut donc, dès demain, valider sa qualification pour les 16e de finale.
1: Et puis, on conclut avec du football, toujours au Maroc, et le démarrage de ce dimanche de la 26e journée de la Botola Proinée.
0: Avec une programmation spéciale, 8 matchs seront à suivre simultanément avec un coup d'envoi prévu à 15h parmi les affiches du jour. Le choc entre le Maghreb de Fès, leader avec 49 points, et la Renaissance sportive de Berkane, 3e au classement. Les Berkanis peuvent, dès cet après-midi, prendre les commandes du championnat, mais la tâche s'annonce délicate face à des Fassis qui continuent de monter en puissance dans cette dernière ligne droite du championnat. Dans les autres affiches de cette journée, l'Olympique Club de Safi, Lanterne Rouge, croise le fer avec la

avant-dernier Yacoub El-Mansour, le Wydad de Casablanca, en pleine crise de résultats, tentera de se relancer face au Difaa Al-Jadida. De son côté, l'Aïs Far également en course pour l'Wydad.

0: journal avec l'US Open qui se poursuit. Wyndham Clark a encore creusé l'écart en signant une carte de 70. Le leader du tournoi compte désormais 6 coups d'avance sur Scottie Scheffler, Saït Tegala, Sam Stevens et Tom Kim à l'issue d'un troisième tour particulièrement exigeant sur le redoutable parcours de Shinnecock Hills Golf Club. Seuls deux joueurs sont parvenus à rendre une carte sous le par, preuve de la difficulté des conditions de jeu. Donc le quatrième et dernier tour s'annonce décisif ce dimanche, avec peut-être un Wyndham Clark en position idéale pour décrocher le titre, le troisième donc majeur de la saison. Retour à vous, Hugo.
1: Merci Mohamed pour ce point sur l'actualité sportive. À présent, Jour Média, on s'intéresse à l'actualité de notre continent avec Pape Diouf qui reçoit cette semaine dans Innova Afrique Zakaria Amjili et Imad El Bourkiari. Ils sont tous les deux cofondateurs d'Entrepreneur Maroc, un écosystème qui aide les Marocains du monde mais aussi d'autres nationalités à s'installer et s'investir massivement dans le royaume.
2: L'Afrique, un continent d'opportunités et sa jeunesse bien plus qu'un trésor. Bonjour à tous et soyez les bienvenus dans ce nouveau numéro d'Innova Afrique. Beaucoup de Marocains résidant à l'étranger, des Européens et d'autres nationalités rêvent souvent de s'installer au Maroc pour y monter un projet ou y investir. Mais entre le rêve et la réalité, il y a souvent un fossé, fausses informations, intermédiaires pas toujours fiables. Et c'est pour résoudre ce casse-tête qu'est né l'écosystème Entrepreneurs Morocco, une structure fondée par Zakaria Ajmil et Imad El Bourkiari. Ils vivent entre Marrakech et les capitales européennes et ils sont avec moi en plateau aujourd'hui. Messieurs, bonjour et merci d'avoir accepté notre invitation.
3: Merci à toi, Pape, de nous avoir invités.
2: Alors, Zakaria, on va commencer avec vous. Alors, je le disais, il arrive que des Marocains du monde souhaitent rentrer au pays pour s'installer et faire du business, mais ils hésitent souvent parce que ne sachant pas par où passer. Et pour répondre et pour trouver, disons, une solution à ce casse-tête, vous avez lancé Entrepreneurs Morocco. Cette structure, avec cette structure, vous aidez les gens à travers 8 pôles différents. Vous vous occupez aussi bien de trouver un logement ou l'école des enfants que de créer l'entreprise ou gérer les impôts. Pourquoi c'était important pour vous de tout regrouper, de faire le all-in-one?
3: Tu as résumé parfaitement notre activité. Mmh. Donc, pourquoi c'était important? Parce que nous, en tant que Marocains, quand on est rentré ici au Maroc pour s'installer, on a rencontré de grosses difficultés pour trouver les bons interlocuteurs. Donc, on a voulu faire participer tous ces réseaux qu'on a créés. On le donnait à titre gratuit à toute personne qui venait et qui disait « Bon, ben voilà, j'ai besoin de ci, j'ai besoin de ça. » Mais on s'est rendu compte d'une chose, c'est que même en ayant l'information, ça suffit pas parce que les gens ils vont pas au bon endroit et ils suivent pas la bonne roadmap. Donc on a décidé de les suivre et de les accompagner jusqu'au moment où comme on dit de l'avion à la porte
2: à
3: de
2: la
3: chez
2: remise
3: eux.
2: des clés de leur appartement. Alors là on parle d'appartement, on parle d'un sujet qui intéresse beaucoup de monde, c'est l'immobilier. Imad, entre l'achat d'un bien immobilier, d'un appartement et l'investissement locatif, le marché marocain fait parfois peur à distance, même si ce n'est pas le cas. Comment votre pôle, parce qu'il y a un pôle que vous avez aussi monté, c'est EM Imo, comment ce pôle rassure ceux qui veulent avoir leur bien immobilier dans le royaume?
4: Pour être transparent avec vous, je pense qu'à partir du moment où on investit, il y a toujours une forme de peur. L'idée, c'est de lever les barrières. Comment on lève les barrières? À travers EM Imo, on les accompagne du début à la fin. C'est-à-dire qu'on score le promoteur avec qui ils vont faire leur investissement. On fait une analyse de marché du lieu où va être construit l'immeuble, mais également, on regarde le plan d'aménagement qui est affecté dans cette zone. On travaille uniquement avec des promoteurs qui utilisent le compte séquestre. Pour nos auditeurs et nos auditrices, le compte séquestre, c'est un compte qui est mis à disposition par la CDG et qui permet le débloquement des fonds à travers l'évolution des travaux. Donc les fonds reviennent au promoteur uniquement lorsque le projet avance réellement.
2: Donc vous misez beaucoup plus sur la sécurité pour que ces Marocains du monde, mais pas que, voilà, pour que ceux qui veulent avoir un bien dans le royaume ne se fassent pas avoir. Zakaria, en parlant des Marocains du monde, il y a les chiffres de l'Office d'échange qui montrent que ces MRE envoient énormément d'argent. On parle de centaines de milliards de dirhams. Selon vous, cet argent, c'est pour aider la famille ou,

0: ou créer du business, vous qui êtes dans le milieu?
1: Alors, on est en 2025 à plus de 125 milliards
0: de dirhams.
1: De dirhams. C'est en effet, c'est de l'argent qui est envoyé dans un premier temps pour la famille, mais la tendance est en train de changer justement parce que les gens ont marre d'envoyer toujours de l'argent sans avoir cette dynamique de pouvoir investir autrement cet argent et tout simplement d'envoyer de l'argent à sa famille pour que sa famille le consomme et que l'économie continue d'être dynamisée. Imad, je
0: Maintenant,
1: sais qu'il
0: a... Maintenant, c'est beaucoup plus circulaire, Imad.
2: Exactement.
0: Ça tourne.
2: En fait, c'est plus les mêmes générations. Mmh. Avant, nos parents sont partis à l'étranger pour pouvoir aider leur famille. Aujourd'hui, nous étions ou nous sommes à l'étranger et on souhaite revenir trouver quelque chose au Maroc. Mmh. Donc, certes, on aide nos familles parce que ça fait partie de notre culture, mais on veut aussi aider notre pays en investissant dans notre pays. Parce que stocker de l'argent dans un compte bancaire avec tout ce qui se passe aujourd'hui, l'inflation, etc., ça n'a plus aucun intérêt. On est dans un pays qui évolue, avec plus de 4,6% d'évolution sur le PIB. L'intérêt, c'est d'investir dans des entreprises, des start-up. Aujourd'hui, vous voyez, le but, pour être honnête, par exemple, moi, mon but, c'est soit de créer une licorne, soit d'investir dans une licorne. Je veux que le Maroc soit le premier pays.
0: Vous voulez donner l'exemple, montrer que le royaume est réellement the place to be aujourd'hui.
2: Exactement. Mmh. The place to be, et je pense que c'est le pays en Afrique et dans le Moyen-Orient qui propose aujourd'hui la meilleure phase d'évolution.
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4: Et pour conclure cette matinée, un peu de culture. Cette semaine, la route des arts nous emmène à Essaouira où les sons du Guembré s'apprêtent à résonner bien au-delà des remparts de la ville. Cap sur la 27e édition du Festival Gnawa et Musique du Monde.
5: Fermez les yeux un instant. Écoutez le battement profond du Guembré. Écoutez les craquements qui résonnent comme des pas venus de loin, de très loin. Dans quelques jours, les vents de l'Atlantique porteront à nouveau ces sons jusqu'au rempart des Essaouira. Du 25 au 27 juin, la Cité des Alizés accueillera la 27e édition du Festival Gnawa et Musique du Monde. Pendant 3 jours, la ville se transformera en une immense scène à ciel ouvert où les traditions dialoguent avec le jazz, les musiques africaines, les rythmes du monde et les créations contemporaines. Du 25 au 27 juin, la Cité des Alizés accueillera la 27e édition du Festival Gnawa et Musique du Monde. Pendant 3 jours, la ville se transformera en une immense scène à ciel ouvert où les traditions dialoguent avec le jazz, les musiques africaines, les rythmes du monde et les créations contemporaines. Plus de 400 artistes, une quarantaine de Ma'alim Gnawa, des dizaines de concerts et des centaines de milliers de festivaliers sont attendus dans ce rendez-vous devenu l'un des plus grands festivals musicaux du continent africain, comme le souligne Neil Tazi, fondatrice et productrice du Festival Gnawa et Musique du Monde.
6: La diversité des cultures, des publics, et puis la persévérance dans le temps pour défendre toutes ces valeurs qui a fait que le festival s'est imposé sur la scène culturelle internationale. Lorsque nous avons créé cet événement il y a 30 ans, la culture gnawa était marginalisée, elle n'était pas au niveau qu'elle est aujourd'hui, et ce sont ces fusions qui ont permis de remettre la lumière sur cette culture, qui l'ont permis de renaître, les gnawa le disent eux-mêmes.
5: Le Festival Gnawa est bien plus qu'un événement musical. C'est un espace de rencontre entre les cultures. Depuis sa création, il n'a cessé de bâtir des ponts entre l'Afrique, l'Europe, les Amériques et le monde arabe. À Essaouira, les fusions ne sont jamais un simple exercice artistique. Elles racontent une histoire, celle d'une musique née de la mémoire, de l'exil, de la résistance et de la spiritualité. Cette année encore, les Ma'alim partageront la scène avec des artistes venus d'horizons multiples dans cet esprit de dialogue qui a fait la renommée internationale du festival. À Essaouira, la transmission ne se joue pas seulement sur les scènes. Elle se vit aussi dans les ateliers, les

0: rencontres et l'apprentissage. Cette année encore, le prestigieux Berklee College of Music de Boston revient pour la troisième édition du programme Berklee at the Gnawa and World Music Festival. Depuis son lancement en 2024, le programme a déjà accueilli 118 musiciens de 30 pays, confirmant la vocation d'Essaouira comme lieu de transmission, d'expérimentation et de dialogue entre les cultures. Car l'esprit gnawi ne consiste pas seulement à préserver un héritage, il consiste aussi à le transmettre pour qu'il continue de voyager d'une génération à l'autre.
1: Nous pouvons être fiers parce que c'est la plus grande école de musique au monde, donc c'est l'entrée de la musique gnawa et dans la dimension académique, dans l'excellence musicale mondiale. Et c'est aussi une fierté parce que le Maroc devient le premier pays africain à faire un partenariat avec l'école de Berklee.
0: Au fond, le secret du festival Gnawa est peut-être là, dans cette capacité unique à faire cohabiter la transe et la pensée, la fête et la réflexion, les racines et l'ouverture au monde. Alors lorsque le soleil se couchera sur les remparts des Essaouira et que les premières notes du Gumbri s'élèveront dans l'air salin de l'Atlantique, souvenez-vous que cette musique n'appelle pas seulement à danser, elle invite aussi à écouter. Écouter l'autre, écouter le monde. Et peut-être, au détour d'une nuit gnawi,

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4: Bonjour à toutes et à tous, Cassandre Thomas avec vous pour la synthèse. Les négociations pour consolider l'accord cadre signé ce mercredi par Washington et Téhéran doivent se tenir à partir d'aujourd'hui en Suisse. Après le report de vendredi, cette fois semble être la bonne. En tout cas, les différentes parties sont sur place. Les délégations américaines et pakistanaises sont arrivées ce matin après la délégation iranienne hier soir. Sur la table des discussions, le nucléaire civil iranien, d'après le vice-président américain J.D. Vance, actuellement sur place, mais aussi le cessez-le-feu au Liban et la réouverture du détroit d'Ormuz. Hier, en effet, Téhéran a annoncé refermer le passage maritime stratégique après une brève réouverture ce vendredi en représailles aux attaques israéliennes au Liban. L'armée de Tel Aviv a multiplié ses frappes hier et avant-hier, en particulier dans le sud du pays et sur la vallée de la Beka, faisant plus de 100 morts en deux jours. Mais depuis hier soir, les frappes ont cessé après que l'armée israélienne a reçu un ordre de cesser le feu, selon un de ses responsables. Notez cependant qu'elle continue d'opérer dans le sud du pays du Cèdre de manière défensive, dit-elle. Sur un autre front, en revanche, l'armée israélienne poursuit son offensive à Gaza. Israël affirme aujourd'hui avoir tué jeudi deux combattants du Hamas et du groupe djihad islamique palestinien, Hussein Kadra et Mohamed Farah. Dans un autre conflit, la distribution de carburant dans les stations-service est suspendue en Crimée à partir de ce dimanche. Annonce faite par le gouverneur de la péninsule occupée par la Russie depuis 2014. Notez que l'Ukraine frappe très régulièrement les installations pétrolières et énergiques russes, en particulier depuis ces derniers mois, une stratégie visant à diminuer les ressources économiques de Moscou qui servent notamment à financer la guerre en Ukraine. Et pendant ce temps, les attaques continuent. Les autorités dénombrent 3 morts côté ukrainien ce dimanche et 5 côté russe. Dans le reste de l'actualité, la Coupe du Monde de football continue sans la Tunisie. Ce dimanche, à l'Estadio BBVA de Monterrey au Mexique, les Aigles de Carthage se sont lourdement inclinés face aux Japonais, 4-0. Allez, on termine cette synthèse avec un mot de culture. Bonne fête de la musique à toutes et à tous. Une fête d'origine française désormais mondiale, célébrée aussi au Maroc. Plusieurs concerts et scènes ouvertes sont notamment prévus aujourd'hui dans les grandes villes comme Fès, Marrakech et Casablanca. Et on n'oublie évidemment pas le festival Mawazine qui se poursuit encore aujourd'hui à Rabat et Salé. C'est la fin de cette synthèse. Merci à toutes et à tous de l'avoir suivi. Bonne suite des programmes sur Midi 1.
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1: Bonjour à toutes et à tous, Cassandre Thomas avec vous pour la synthèse. Le Liban sera le principal sujet discuté avec les États.

0: États-Unis. Les avoirs iraniens gelés et les ventes de pétrole du pays seront également abordées. C'est ce qu'affirme aujourd'hui le ministère des Affaires étrangères iranienne, Ismail Bahaï, alors que les discussions pour mettre un terme au conflit au Moyen-Orient commencent en Suisse avec la médiation du Pakistan. Plus précisément, ces discussions visent à consolider le protocole d'accord signé électroniquement par Washington et Téhéran ce mercredi. Un texte qui prévoit entre autres l'arrêt des combats sur tous les fronts, y compris au Liban. Mais sur place, les attaques d'Israël se sont poursuivies et intensifiées vendredi et samedi, avant de cesser hier soir. En réaction, l'Iran a choisi de refermer le détroit d'Ormuz. Le sujet du Liban sera donc au cœur des discussions, à côté du nucléaire civil iranien, là aussi au cœur des préoccupations américaines. L'objectif pour les États-Unis est d'empêcher l'Iran de poursuivre son programme. En Europe, c'est un autre conflit qui continue de sévir. Cette nuit, la Russie a attaqué l'Ukraine avec 4 missiles et plus de 100 drones, d'après l'armée ukrainienne. En face, le ministère de la Défense russe rapporte ce dimanche que 239 drones ukrainiens ont été abattus au cours de la nuit. Et du côté de la Crimée, la distribution de carburant dans les stations-service est suspendue à partir d'aujourd'hui. Notez que Kiev frappe très régulièrement les installations pétrolières et énergétiques russes, une stratégie visant à diminuer les ressources économiques de Moscou qui servent notamment à financer la guerre en Ukraine. Sur notre continent, à présent en Afrique du Sud, un conseiller municipal et une candidate aux élections municipales ont été tués par balle à moins d'une heure d'intervalle. Ça s'est passé hier soir à Nelson Mandela Bay, ville côtière du Cap. Ces deux meurtres se sont produits lors du dernier week-end d'inscription des électeurs avant les élections municipales du 4 novembre. Ils interviennent également dans un contexte d'inquiétude croissante concernant à la fois les assassinats politiques mais aussi les actes d'intimidation qui visent ces candidats et ses militants à l'approche du prochain scrutin. On reste en Afrique, direction le Maroc. Hier s'est clôturé le 4e forum parlementaire économique de Marrakech. En marge de cet événement, le président de la Chambre des conseillers, Mohamed Ould Errachid, s'est entretenu avec plusieurs responsables parlementaires africains afin de renforcer la coopération et de développer les relations entre le Maroc et les autres pays du continent. Un mot de culture pour finir toujours au Maroc. La 17e édition du FIFADOC, le Festival international du film documentaire d'Agadir, continue ce dimanche et dure encore jusqu'à mercredi. Parmi les programmations proposées, Nulle œuvre n'est une île, une sélection de 10 courts-métrages de femmes cinéastes du bassin méditerranéen. C'est la fin de cette synthèse. Merci de l'avoir suivi. Belle journée à l'écoute de Médias.
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2: Avec vous, Soukaina Aziz, bonjour à tous. Après un premier report, les délégations américaines et iraniennes sont actuellement en Suisse dans l'espoir de lancer les négociations. Téhéran impose ses conditions et veut poursuivre l'enrichissement d'uranium. Au cœur de ces pourparlers, le conflit au Liban. Téhéran exige un arrêt des hostilités, accuse Israël de violer ses engagements. La présence militaire israélienne au Liban menace tout accord entre l'Iran et les États-Unis. L'état d'exception est décrété depuis hier en Bolivie. Le président tente de reprendre la main après 6 semaines de contestation, un mouvement sans précédent contre la crise économique. Les détails, ce sera dans votre prochaine édition. Nous irons ensuite au Mexique en plein mondial de football. La tradition des albums Panini est de retour. Les collectionneurs de ces vignettes de joueurs cassent leur tirelire pour vivre leur passion. Sur les terrains de foot, la deuxième journée de la phase de groupe se poursuit. L'Espagne va chercher sa première victoire face à l'Arabie Saoudite. Aujourd'hui, la Belgique va retrouver l'Iran. Et puis, on terminera cette prochaine édition en musique avec un petit détour par Rabat où se déroule le festival Mawazine. Une scène est particulièrement appréciée, celle du Bourgleg consacrée aux artistes africains. Voilà pour les titres. Je vous retrouve dans une heure pour le Grand Journal.
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Rumfeld, chers amis, bienvenue à vous. Si vous nous rejoignez, vous êtes sur Médien, bien sûr, place à la musique avec la playlist qui va vous accompagner jusqu'à midi, chers amis, directement vers vos différents journaux d'information qui vous ont été présentés par notre journaliste Soukaina, Aziz. Midi et midi 30, midi en arabe, midi 30 en français. Vous avez tout le programme de cette fin de matinée, chers amis. Place à la musique. On est ensemble, comme je vous le disais, jusqu'à midi. Du bon son, des good vibes, c'est l'objectif. Sofiane au micro, Mehdi à la réalisation. Vous avez la compo et on a la feuille de match. On continue en musique. C'est le morceau Press Back de Chen Paul qu'on va pouvoir s'écouter tout de suite et maintenant. D'ici quelques minutes, on reviendra sur évidemment les quelques résultats des matchs qui se sont déroulés hier et cette nuit, les résultats de la Coupe du Monde. Place à la musique, Chen Paul, le morceau Press Back.

Crito et le morceau Mentira sur Medien, chers amis. Toujours la musique, toujours la playlist qui vous accompagne en cette fin de matinée de dimanche. D'ailleurs, le dimanche, c'est un peu plus chill en général, donc peut-être que vous vous réveillez. Eh bien, j'ai envie de vous dire, vous faites bien, chers amis, vous faites bien de pouvoir se réveiller tranquillement un petit peu plus tard que les autres jours de la semaine, le dimanche. Et pour tous ceux qui vont bosser ou qui bossent actuellement, eh bien, on vous souhaite toute la force et tout le courage du monde, évidemment. Un petit tour rapide, bien sûr, parce que vous avez vos émissions qui sont dédiées au football et dédiées à la Coupe du Monde, spécialement à la Coupe du Monde. On passe quelques minutes rapidement sur les scores et surtout les résultats qui se sont déroulés hier dans le cadre de cette Coupe du Monde 2026. Alors, on a pu le voir en soirée, notamment avec deux matchs qui étaient hyper intéressant en termes d'affiches et aussi qui se sont avérés eh bien, aussi intéressants en termes de résultats et de matchs, avec l'Allemagne qui eh bien, bat la Côte d'Ivoire 2-1. C'était un beau match d'ailleurs où les Ivoiriens n'ont pas démérité notamment peut-être un match nul ou même une victoire. Autre match qui était intéressant dans le groupe F, et ça sera d'autant plus intéressant parce que le groupe F, ça sera notamment les équipes qui devront affronter sans doute eh bien, l'équipe du Maroc en fonction de comment les positions vont évoluer dans les deux groupes respectifs. Les Pays-Bas battent la Suède 5-1. Donc autrement dit, le futur, on va dire le futur opposant de l'équipe du Maroc.

sera soit les Pays-Bas, soit la Suède. Voilà, grosso modo, on va pas rentrer dans les détails des scénarios, mais bon, ça sera sans doute l'une de ces deux équipes. À voir pour les 16e de finale, bien sûr. Aujourd'hui, chers amis, en tout cas, cette nuit, deux matchs, deux autres matchs, notamment entre l'Équateur et Curaçao, qui eh bien, finit à 0-0, tout simplement un score nul et vierge. Et autre match, et non pas des moindres, dans le groupe F entre la Tunisie et le Japon, une victoire 4 buts à 0 du Japon, avec eh bien, synonyme très concrètement, très directement, une disqualification directe de la Tunisie avec deux défaites consécutives. La première, 5 buts à 1 face à la Suède, et la deuxième, donc cette nuit, 4 buts à 0 face au Japon. Et puis à voir contre les Pays-Bas ce que ça va donner. Mais bon, dans tous les cas, eh bien, les hommes d'Hervé Renard retourneront en Tunisie, très rapidement à l'issue de cette phase de groupe. Deux autres matchs prévus aujourd'hui, 17h Espagne-Arabie Saoudite, 20h Belgique-Iran. Vous avez eu votre programme et votre futur programme de la soirée en termes de matchs de la Coupe du Monde. On continue en musique et on revient à la musique, chers amis. C'est Dizzy Bell de Giveon qu'on s'écoute tout de suite et maintenant sur Média.

Smith, toujours Médien, chers amis, qui vous accompagne en musique, bien sûr, et évidemment avec des good vibes en ce dimanche tranquillement en fin de matinée, chers amis. Il fait beau, il y a du soleil, il y a aussi de la chaleur, et justement il faudra faire aussi attention à cette chaleur en ce dimanche qui eh bien, rime notamment avec la plage. Il faut eh bien, faire attention aux personnes les plus vulnérables, notamment les enfants et les personnes âgées, savoir eh bien, s'hydrater, ça c'est pour tout le monde, mais une vigilance un peu plus approfondie, un peu plus accrue pour les personnes donc vulnérables, faire attention évidemment à eux. Donc buvez, protégez-vous du soleil, notamment avec ces fortes chaleurs. On espère que vous allez passer quand même une très très belle journée à l'écoute de Mehdi. On continue en musique, encore 10 minutes environ à passer ensemble, à passer notamment avec Tamera et H et le morceau Undeniable qu'on va s'écouter tout de suite et maintenant sur Mehdi.

Thomas, eh bien le morceau s'appelle Fallin, a ajouté évidemment de très d'extrême urgence dans vos playlists, chers amis, toujours Medien qui vous accompagne, la playlist qui se clôture d'ici quelques minutes. On s'écoute, eh bien, pour clôturer cette playlist, With This Tear de Prince, et puis je vous laisse évidemment en très bonne compagnie. Vos journaux d'information midi et midi 30 viennent de ce pas dans votre, sur votre antenne, chers amis. Passez une excellente journée à l'écoute de Medien. Bye bye.

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3: Bonjour à tous, avant votre journal tout de suite, la météo.
5: Il y aura des nuages aujourd'hui au Maroc, à l'est de la ligne Adourza-Gora, ainsi que sur le littoral entre Septa et El Jebha. Il fera 24 degrés à Essaouira, 25 à Safi, 26 à Casablanca. Du soleil du côté de la capitale à Rabat avec 27 degrés, tout comme à Agadir, 30 degrés du côté de Nador. Le thermomètre affichera 31 degrés à Tanger, 32 à Laayoune, 37 à Marrakech et à Fès, 38 à Er Rachida, 39 à Bni Mellal. Et enfin, le mercure sera au plus haut à Oujda, à 41 degrés. En Algérie, le ciel sera ensoleillé sur le nord-est et le centre-est du pays. Il fera 31 degrés à Béjaïa, 32 à Oran, 33 à Annaba et à Alger. Comptez 36 degrés à Tiaret, 37 à Constantine, 39 à Khardaya et à Biskra. Le mercure grimpera jusqu'à 40 degrés à Tamanrasset, 44 à Chlef et enfin 46 à Adrar. En Tunisie, le soleil règne sur tout le pays. Il fera 30 degrés à Djerba, 31 à Monastir et Sfax. À Gabès aujourd'hui, il fera 34 degrés avec du soleil, tout comme à Bizerte, 35 à Tabarka, Kasserine et Sousse. Le thermomètre affichera 36 degrés dans la capitale à Tunis, tout comme à Medline, 37 à Gafsa et enfin la maximale est à Tozeur, 39 degrés.
3: Il est 12h30, tout de suite le journal.

relancer les négociations. Téhéran impose ses conditions et veut poursuivre, entre autres, l'enrichissement d'uranium. Au cœur de ces discussions, le conflit au Liban. Téhéran exige un arrêt des hostilités et accuse Israël de violer ses engagements. La présence militaire israélienne au Liban menace tout accord entre l'Iran et les États-Unis. Au Maroc, lors du forum parlementaire économique de Marrakech pour la région euro-méditerranéenne et du Golfe, le Royaume a appelé à accélérer la mise en place de la ZLECAF. Vous entendrez pourquoi. Nous irons au Mexique en plein mondial de football. La tradition des albums Panini est de retour. Les collectionneurs de ces vignettes de joueurs cassent leur tirelire pour vivre leur passion. Reportage dans quelques minutes. Et puis sur les terrains de football, la deuxième journée de la phase de groupe se poursuit. Hier, Hervé Renard n'a pas pu sauver la Tunisie. Les Aigles de Carthage se sont inclinés face au Japon par 4-0. Et puis on terminera cette édition en musique avec un petit détour par Rabat où se déroule le festival Mawazine. Une scène est particulièrement appréciée, celle du Bourgreg, consacrée aux artistes africains.

0: Les délégations américaines et iraniennes sont en Suisse 4 jours après la signature d'un protocole d'accord et au lendemain de la fermeture du détroit d'Ormuz. Elles lancent enfin leur pourparlers de paix qui était prévu vendredi. Cassandre Thomas, bonjour.
1: Bonjour Soukaina et bonjour à toutes et à tous.
0: Alors, deux dossiers épineux sont au cœur de ces discussions.
1: Le Liban sera le principal sujet discuté avec les États-Unis. C'est ce qu'affirme le porte-parole du ministère des Affaires étrangères iraniennes, Ismail Bahai, avant d'écrire un peu plus tard sur X que les pourparlers ne peuvent avancer sans paix au Liban. Téhéran demande en réalité à ce que la première clause du protocole d'accord, signé électroniquement ce mercredi, soit respectée, c'est-à-dire que les frappes sur tous les fronts cessent, y compris au Liban. Mais vendredi et samedi, Israël a poursuivi ses attaques dans le pays du Cèdre, en dépit de la trêve officiellement en vigueur. Réponse de Téhéran, fermeture du détroit d'Ormuz après une brève réouverture de moins de 24 heures. Raison de plus, donc, pour que le sujet soit effectivement au menu des discussions, la réouverture du passage maritime stratégique demeure pour le président des États-Unis une priorité absolue. C'est ce que faisait savoir hier son vice-président J.D. Vance. Rappelons, Soukaina, ce que nous répétons depuis 4 mois, le blocus de ce détroit a des répercussions économiques extrêmement importantes sur de nombreuses économies dans le monde entier et il est aujourd'hui étroitement lié à la situation au Liban.
0: Alors, deuxième sujet sur la table, Cassandre, le nucléaire iranien.
1: Oui, Soukaina, et à ce propos, l'obsession américaine, c'est de mettre la main sur les stocks d'uranium enrichi de l'Iran. Objectif derrière cela, empêcher la poursuite de tout programme nucléaire iranien. Du côté de Téhéran, on tente de rassurer. Le président Massoud Pezeshkian se le redit ce dimanche, nous n'avons aucune intention de fabriquer une bombe. Pour autant, le chef de l'État affirme que son pays ne renoncera pas à son droit à l'enrichissement. Maintenant, est-ce que cette réponse suffira aux États-Unis? Soukaina, rien n'est moins sûr. Enfin, en dehors de ces deux principaux dossiers, l'Iran affirme que les pourparlers porteront aussi sur ses avoirs gelés et ses ventes de pétrole.
0: Merci Cassandre Thomas pour toutes ces précisions. Et la télévision d'État iranienne nous apprend que l'Iran a entamé des discussions avec les États-Unis et le Qatar sur le Liban et ses avoirs. Une information désormais confirmée par Doha. Et au cœur de ces négociations, vous venez dans l'entendre, le conflit au Liban, l'Iran prévient les pourparlers ne peuvent avancer sans la paix dans le pays du Cèdre, une manière de mettre la pression sur Israël qui ne souhaite pas retirer ses troupes, mais aussi sur son allié américain, comme le souligne Hasni Abidi, directeur du Centre d'études et de recherche sur le monde arabe et méditerranée à Genève. On l'écoute.
2: C'est la première fois où on a une réunion qui est consacrée au Liban dans un dossier qui est plutôt dédié aux négociations entre Iraniens et Américains. Le deuxième point, c'est bien sûr cette pression soutenue de la part des Américains sur Israël et c'est pourquoi ces dernières heures on a assisté tout de même à une accalmie dans la région qui a connu une escalade très importante au sud de Nabatieh. Le protocole d'accord ne va pas dans le sens voulu par Netanyahou et par le gouvernement israélien dans la mesure où les objectifs israéliens sont loin d'être réalisés, d'autant plus que bien sûr le premier point dans cet accord parle du front libanais comme une partie intégrante de cessez-le-feu entre Américains et Israéliens, d'où la difficulté d'abord. C'est vrai que c'est un levier pour les Israéliens, mais surtout c'est un levier pour les Iraniens qui ont réussi non seulement à obtenir une session spéciale consacrée au Liban, mais aussi ils ont réussi à convaincre les Américains de peser lourdement sur leur allié israélien et donc les cesser les hostilités dans le sud du Liban.
0: Des propos au micro d'Hugo Villard et le vice-président américain avant son départ pour la Suisse, a donc rappelé que le Liban était l'un des sujets importants de ces négociations qui donc vont démarrer cet après-midi. J.D. Vance a notamment précisé que son administration travaille à gérer en permanence le fragile cessez-le-feu dans l'intérêt des deux pays, ce sont ses mots. Et sur le terrain libanais, c'est un calme relatif qui est en place au lendemain d'une journée intense de bombardements israéliens qui a fait une 40aine de morts. D'après des témoins cités par le quotidien libanais L'Orient Le Jour, les troupes israéliennes se déplaceraient dans les hauteurs de Kfar Chouba aujourd'hui. Ce matin, une équipe de secouristes a aussi retiré un corps des décombres d'un bâtiment de la ville de Nabatieh Al-Fawqa. Le Hezbollah, lui, dit organiser dans la journée les funérailles de 22 de ses combattants tués lors d'affrontements dans le sud Liban. Dans la bande de Gaza, l'armée israélienne poursuit ses attaques malgré le cessez-le-feu. Selon le ministère palestinien de la Santé, au moins 9 personnes ont été tuées et 41 autres blessées à travers l'enclave. Israël affirme avoir tué 2 membres du Hamas et du djihad islamique dans, je cite, une frappe ciblée à Gaza la semaine dernière. Elle ajoute

0: que ces personnes facilitaient le transfert d'argent à la branche armée du Hamas. La chaîne qatari Al Jazeera, elle dément tout lien entre son journaliste tué la veille à Gaza et le Hamas. Elle condamne des accusations infondées de l'armée israélienne. Ahmed Wishah, caméraman, est mort dans une frappe de drone contre le camp de réfugiés de Bouraïj. Du côté de la Cisjordanie, les forces d'occupation israéliennes ont mené à l'aube plusieurs raids à Naplouse. Selon l'agence de presse Wafa, elles ont notamment procédé à des perquisitions dans le camp de réfugiés de Beit Ilma et ont détruit un mémorial dédié à un Palestinien tué par Israël. La situation reste tout aussi explosive cette fois en Ukraine, où l'armée a visé des positions logistiques militaires russes en Crimée occupée. Selon le président ukrainien, l'opération s'est déroulée dans la nuit à l'aide de drones, faisant au moins 5 morts. Le gouverneur de cette péninsule annexée annonce la suspension de la distribution de carburant dans les stations-service. Au Maroc, hier s'est clôturé à Marrakech le forum parlementaire économique pour la région euro-méditerranéenne et du Golfe, un rendez-vous qui a réuni décideurs politiques, parlementaires et opérateurs économiques dans une déclaration finale. Tous ont appelé à instaurer un cadre économique global sur le modèle de la zone de libre-échange continentale africaine, la ZLECAF, qui doit être mise en œuvre rapidement, selon le président de la Chambre des conseillers, Mohamed Ould Rachid. Un projet en cours, comme le souligne Abdelatef Komat, économiste et professeur à l'université Hassan II de Casablanca.
1: C'est un accord commercial qui a été lancé sous l'égide de l'Union africaine en 2018 et qui est entré en vigueur en 2019. Bien évidemment, l'objectif, c'est juste encourager les échanges commerciaux, mais également économiques entre les pays de l'Afrique, de supprimer progressivement les droits de douane sur la majorité des produits échangés entre les pays africains. Vous savez que, par ailleurs, au niveau de l'Europe, au niveau du continent américain, asiatique également, il y a beaucoup de zones de libre-échange et l'Afrique, en fait, a également cette ambition. Bon, c'est un projet qui est en cours, je dirais, de consolidation. Donc, il passe par des étapes en matière d'accord, mais également aujourd'hui, il est dans une étape de ratification par les différents parlementaires. Et puis, par ailleurs, il y a un travail pour aller au-delà de l'aspect commercial, pour toucher tout ce qui est investissement, pour tout ce qui est justement d'autres dimensions qui permettraient plus d'intégration économique africaine.
0: Des propos au micro d'Anaïs Lavielle. Et puis sur notre continent, toujours en Guinée, le président annonce l'interdiction de l'exportation de l'or brut produit localement et l'obligation de le raffiner sur le territoire. Pour Mamadi Doumbouya, le peuple de Guinée mérite de voir sa richesse participer à son développement. En Bolivie, les barrages routiers sont levés depuis hier après que le président ait décrété l'état d'exception, une mesure annoncée suite à 6 semaines de contestation contre la crise économique, mesure qui autorise l'armée à appuyer la police. C'est le résultat d'un accord trouvé vendredi entre le pouvoir et la principale centrale syndicale du pays, la centrale ouvrière bolivienne. Certaines organisations menacent tout de même de poursuivre ce mouvement. Quelle est l'origine de la colère des Boliviens? Écoutez Thomas Posado, maître de conférences en civilisation latino-américaine à l'Université de Rouen.
2: Le gouvernement PAS a opté pour une politique libérale pas très consensuelle à un moment où son assise dans le pays était relativement faible et cela a suscité des protestations massives donc de la COB, de la centrale ouvrière bolivienne et de secteurs paysans et indigènes. Un accord a été signé avec la direction de la COB s'engageant à ne pas commettre de privatisation et à revenir à une politique plus consensuelle, mais aucun accord n'a été signé avec les secteurs paysans et indigènes qui continuent les protestations en étant évidemment plus isolés et avec une volonté du gouvernement de durcir son caractère répressif qui était déjà présent. Donc on est dans cette situation-là de relative incertitude d'un gouvernement avec une légitimité assez faible qui a été élu dans un scénario où la majorité présidentielle sortante s'est fracturée et il a été élu en rejet d'un autre candidat qui lui était perçu comme ouvertement hostile aux populations indigènes de l'ouest du pays. Il y a une assez grande fracture entre l'ouest et l'est de la Bolivie, l'est étant plus riche, plus blanc que l'ouest du pays.
0: Des propos au micro de Mélanie Pinto. Dans quelques heures, 41 millions de Colombiens sont appelés à voter lors du deuxième tour de la présidentielle. Deux candidats s'affrontent. D'un côté, Abelardo de la Espriella, millionnaire d'extrême droite soutenu par le président américain et qui est arrivé en tête lors du premier tour.

0: De l'autre, le dauphin du président sortant, le sénateur Ivan Cepeda, un homme de gauche, philosophe et défenseur des droits de l'homme. Au Mexique, l'ambiance est tout autre. Les maillots de la sélection du pays sont sortis en cette période de mondial de football. Les supporters font la fête dans la capitale avant la rencontre de jeudi face à la Tchéquie. Pour ceux qui ne peuvent pas se payer donc les billets, beaucoup se rabattent sur les albums Panini, des cahiers cartonnés à compléter avec des vignettes de joueurs issus de chaque pays. Mais ces cahiers coûtent cher et représentent un véritable investissement. Reportage de Lucie Achard.
1: Sur l'esplanade du Palais des Beaux-Arts, dans le centre-ville de Mexico, une foule se divise en dizaines de petits groupes de 3 ou 4 personnes. En s'approchant, on peut les voir faire défiler rapidement des petites vignettes entre leurs doigts. Puis le groupe se sépare et un autre se forme.
2: Inglaterre, Londres.
1: Jocelyne est sur le point de s'incorporer à un trio.
3: Je suis venue pour remplir mon album. Avec mon mari, on adore le football. Et comme le mondial est au Mexique, on a eu envie d'en avoir un. Et j'ai presque fini de le remplir. Il ne nous manque que 2 vignettes. Mais moins il en reste, plus c'est difficile de les trouver.
1: 2 vignettes sur les 980 à réunir pour compléter l'album Panini. Elles s'obtiennent en achetant des paquets de 7 vignettes ou en échangeant celles obtenues en plusieurs exemplaires.
3: Quand on a acheté l'album, on l'a pris avec une offre. Ils te donnaient un album en carton et une boîte de 100 paquets de vignettes. Ça nous a coûté 3000 pesos. On a eu la majorité de nos vignettes comme ça. Et le reste, en échangeant. On en a beaucoup échangé et on a racheté 30 paquets de vignettes. On a dépensé à peu près 5000 pesos en tout.
1: 5000 pesos mexicains, l'équivalent de 250 euros ou encore la moitié d'un salaire minimum mensuel au Mexique. Un prix exorbitant, mais qui reste 6 fois moins cher qu'un ticket pour assister à un match au stade de Mexico. Lucie Achard, à Mexico pour Médias.
0: Et sur les terrains, lors de ce mondial, c'est la douche froide pour la Tunisie. Les Aigles de Carthage se sont lourdement inclinés face au Japon par 4-0. Les détails avec Mohamed Amimi.
4: Une nouvelle lourde défaite face au Japon est synonyme d'une élimination précoce de la Tunisie, dominée dans tous les compartiments du jeu. Les Aigles de Carthage ont subi la loi des samouraïs bleus, efficaces et parfaitement organisés. Les hommes d'Hervé Renard quittent déjà le mondial tandis que le Japon se rapproche des 16e de finale. Hier, la Côte d'Ivoire est passée tout près de l'exploit face à l'Allemagne. Menée jusqu'à la 68e minute, les Allemands ont finalement renversé la rencontre grâce à un doublé de Denis Zondav. Avec 3 points, les éléphants gardent néanmoins leur destin en main avant d'affronter Curaçao. La Mannschaft, elle, est déjà qualifiée. Les Pays-Bas ont largement dominé la Suède, 5-1, porté notamment par Cody Gakpo et Brian Brobey. Dans l'autre rencontre, l'Équateur et Curaçao se sont quittés sur un match nul et vierge. La deuxième journée de la phase de groupe se poursuit ce dimanche avec 4 affiches à suivre. À 17h, l'Espagne affronte l'Arabie Saoudite avec l'objectif de décrocher sa première victoire après son nul contre le Cap-Vert. À 20h, la Belgique défie l'Iran dans un duel déjà capital pour la qualification en 16e de finale. À 23h, l'Uruguay sera opposé au Cap-Vert, l'une des révélations de ce début de tournoi. Et enfin, l'Égypte tentera de décrocher sa première victoire face à la Nouvelle-Zélande après sa belle prestation contre la Belgique. Le coup d'envoi sera donné à 2h du matin.
0: C'était les précisions de Mohamed Amimi. Un petit mot de golf à présent. Wyndham Clark a encore creusé l'écart en signant une carte de 70 à l'issue du troisième tour de l'US Open. Le leader du tournoi compte désormais 6 coups d'avance sur Scottie Scheffler, Saïd Tigala, Sam Stevens et Tom Kim sur le parcours de Shinnecock Hills Golf Club. On va parler à présent de culture. Nous sommes le 21 juin 2026 et c'est la fête de la musique. Et quel meilleur endroit pour la célébrer que Mawazine? Pour cette édition, eh bien, Hélène Roussel a souhaité nous présenter les artistes qui portent la musique africaine à travers ce festival à Rabat, immersion dans les rythmes africains de Mawazine.
5: Cette année, à Mawazine, des centaines d'artistes se sont regroupés autour d'un thème, rythme du monde. En se tenant à Rabat, le festival permet de faire résonner la musique africaine, de la plus contemporaine à la plus ancestrale. Séni Camara arrive sur la scène armé de sa kora, cet instrument ancestral venu d'Afrique de l'Ouest. L'artiste le dit, elle puise son travail dans ses racines.
6: Je suis inspirée de mes cultures. Je suis métisse de 3 cultures différentes, qui est Nisséhère, Maninko et Peul. Pour moi, ma musique est un patchwork de toutes ces ethnies-là.

0: Et là, on va aller revisiter nos ancêtres qui nous ont inspirés de jouer ça.
1: À quelques kilomètres, c'est l'artiste Aïcha Maya, cette Marocaine fière de son atlas natal, qui nous emporte dans son univers.
2: Je souhaite représenter la chanson Amazigh de la meilleure des manières, si Dieu le veut, et j'espère être à la hauteur des attentes du public.
1: Sur ça, pas de doute, c'est un public conquis qui a bougé, chanté et pleuré au rythme de l'Afrique. Ma voisine, rythme du monde, a plus que jamais porté les rythmes du continent.
3: C'était Eline Roussel, notre envoyée spéciale à Rabat, qui suit pour nous donc ce festival Maouazine. C'est la fin de cette édition. Merci de l'avoir suivi. Restez avec nous. On revient très très vite.
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3: Et bien sûr, les programmes de ce grand journal continuent. On va reparler de sport avec la revue de presse sportive de Monsef Zamarat. À un peu plus de 48 heures de la rencontre qui a opposé le Maroc et l'Écosse, et bien les réactions restent nombreuses dans la presse internationale. Le Maroc s'est imposé 1-0 contre l'Écosse, se rapprochant doucement des 16e de finale du tournoi.
5: Le Maroc tient son rang, fait plier l'Écosse et prend une option sur les 16e de finale. Titre le 360 Sport au Maroc. Une frappe, puis l'attente. Le Maroc plie, mais but, analyse le desk. Mohamed Ouahbi, lui, rassure, je cite, « Contre Haïti, nous serons encore meilleurs. » Des propos repris à la une par Média 24. Ouahbi salue la solidité des Lions de l'Atlas, écrit Express. Le Maroc ira loin. Mais on leur a rendu la vie difficile. Les mots du sélectionneur écossais Steve Clarke, repris par Média 24. Au Royaume-Uni, on réagit aussi. Les espoirs de qualification de l'Écosse pour la Coupe du Monde restent intacts malgré sa défaite, titre la BBC. Allez, on y va. Le rêve de Coupe du Monde est toujours vivant, à la une du média The Scottish Sun, qui ne tarit pas d'éloges pour un Yacine Bounou qui a confirmé sa solidité lorsqu'il a été sollicité. Le Maroc a franchi une nouvelle étape dans l'affirmation de son statut de grande puissance mondiale, note à nouveau la BBC. Les Lions de l'Atlas possèdent une qualité individuelle et collective nettement supérieure à celle de l'Écosse, tient à rappeler The Guardian. En France, la presse réagit avec ce titre. Le Maroc fait le service minimum contre l'Écosse, écrit Foot Mercato, assurant l'essentiel, poursuit le Figaro. On affirme la supériorité des Lions de l'Atlas qui décrochent leur première victoire dans ce mondial, malgré une frayeur pour le Parisien, le Maroc qui tire une croix sur l'Écosse pour SoFoot, rappelant que les Lions de l'Atlas étaient supérieurs dans le jeu et l'impact physique en première période surtout. On prend la direction de l'Espagne. Le Maroc a un joyau. El Periodico s'attarde sur la prestation de Smaïl Sebari, buteur lors de ses deux matchs de Coupe du Monde 2026. Le Maroc poursuit son rêve de mondialiste, titre en grosses lettres le média AS. La sélection marocaine a confirmé la promesse affichée contre le Brésil. Tiens à souligner le quotidien El Mundo. Et bien c'est tout pour votre revue de presse sportive largement consacrée à cette rencontre entre le Maroc et l'Écosse. On se retrouve la semaine prochaine à la même heure, mais surtout et toujours au même endroit.
3: Merci Monsef Zamrat. Et puis on rappelle que le prochain match du Maroc lors de ce mondial, ce sera mercredi prochain à 23h face à Haïti. Midi 50, c'est le moment de retrouver notre chronique hors champ. Hors champ, c'est la chronique consacrée à l'actualité passée sous les radars. Et cette semaine, nous allons au Nigeria où est jugée une affaire de fausse compagnie aérienne. Rachid Mbarki nous raconte tout cela.
6: L'histoire commence par un rêve, celui de redonner au Nigeria une compagnie aérienne nationale. Car depuis la disparition de l'ancienne Nigeria Airways, les autorités voulaient faire renaître un pavillon national. Le projet s'appelait Nigeria Air, un nom simple, efficace, presque évident. Nous sommes en mai 2023, 72 heures avant la fin du mandat du président de l'époque, Muhammadu Buhari. Le pays célèbre l'événement avec une cérémonie officielle. Les médias sont là, les responsables politiques.

politique aussi. Tous n'ont de regard que pour l'avion aux couleurs de Nigeria Air qui apparaît sur le tarmac. De la satisfaction et même de la

0: Les vrais s'étaient discrètement éclipsés du cockpit. Les officiels avaient ensuite admis devant le Parlement que la compagnie n'avait pas obtenu de certificat de transport aérien et que l'avion aux couleurs de Nigeria Air n'avait été autorisé à rester sur le tarmac seulement 48 heures. Cela ressemble à une blague. Pourtant, l'affaire est bien réelle. Et aujourd'hui, elle se retrouve devant les tribunaux. L'ancien ministre nigérian de l'aviation est poursuivi pour fraude, corruption et abus de fonction. Selon l'accusation, des fonds publics ont été utilisés pour mettre en scène le lancement spectaculaire de la fausse compagnie. Sa fille, son gendre et une entreprise familiale sont également visés par la procédure. Un responsable de la commission de la lutte contre les crimes économiques et financiers a déclaré devant le tribunal que la mise en scène avait été planifiée pour coïncider avec la fin du mandat de l'ex-ministre, car celui-ci voulait à tout prix honorer sa promesse de rétablir une compagnie aérienne nationale. Coût de l'opération, 1,5 million d'euros. Et cerise sur le gâteau, l'appel d'offres de ce projet tordu avait été attribué à une société appartenant à un proche collaborateur du ministre. Résultat, ils se sont tous brûlés les ailes.
1: C'était la chronique hors champ signée Rachid Mbarki sur les ondes de Mehdi 1. Et on va parler musique à présent. Il est au croisement de la culture franco-algérienne. Artiste en pleine ascension, Daniel a sorti cette semaine un nouveau titre en collaboration avec Culture. On écoute C'est qui c'est nous dans cette chanson du week-end préparée par Hugo Villard.

Daniil, on le sait, c'est le métissage. Issu d'une famille algérienne et né en France, il chante son mélange de cultures et il ne fait pas que le chanter. On le retrouve aussi chez ses partenaires de jeu pour C'est qui c'est nous, le natif de Saint-Maurice s'est associé avec Culture, autre artiste français d'origine congolaise et angolaise cette fois.

Depuis son premier EP en 2023, Daniil fédère un public capable de le soutenir, même quand il se risque à aborder des sujets qui peuvent être tatillons, car Daniil Boudali, de son nom de naissance, n'hésite pas dans sa musique. Il parle des rapports entre la communauté juive et musulmane, dans son titre La Voisine, ou encore de la question de la masculinité dans Les Hommes.

Je vous l'ai dit, Daniel, c'est le métissage. Ce franco-algérien revendique haut et fort sa double culture, mais dans sa musique brouillon, il relève une problématique à laquelle lui et tous ceux qui ont cette double identité sont confrontés.

avec son style lui aussi métissé entre rap, raï et autres styles modernes du Maghreb. Danil dénote dans le paysage musical français et ça marche. Alors si vous souhaitez vous joindre à la vague et monter à bord du navire, vous pouvez d'ores et déjà prendre vos places pour Jazzablanca.

0: qui sera avec nous pour parler de cette belle opposition qui a eu lieu hier entre l'Allemagne et la Côte d'Ivoire. Les éléphants qui auraient pu remporter ce match se sont finalement inclinés sur le score de 2-1 devant la nationale Mannschaft. Des regrets côté ivoirien. On va écouter également Emers Faye, le sélectionneur des éléphants, après cette contre-performance. Mais le représentant africain peut toujours se qualifier pour le tour suivant. 3 points en poche après 2 journées et une dernière opposition qui s'annonce compliquée pour les joueurs d'Emers Faye. Ça sera contre l'équipe de Curaçao qui a réussi à décrocher son premier point après un match nul face à l'Équateur. C'était hier. C'est donc parti pour cette édition de l'autre match.
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0: Allez, c'est parti pour cette édition spéciale mondiale. On s'intéresse au programme du jour d'abord avec ces rencontres qui débutent dès 17h. Le premier match, c'est l'Espagne face à l'Arabie Saoudite. On va en parler tout de suite. La Belgique contre l'Iran à 20h et puis l'Uruguay contre le Cap-Vert. Ça sera à 23h. Pour ceux qui aiment veiller tard à 2h du matin, eh bien, l'Égypte sera opposée à la Nouvelle-Zélande. Allez, on s'intéresse donc au premier match de cette journée. Espagne contre l'Arabie Saoudite. Et pour en parler, nous sommes avec Nicolas Villas, notre consultant pour le football européen. Il est avec nous. Bonsoir Nicolas.
2: Bonjour Ali, bonjour tout le monde.
0: Bonjour, donc c'est parti donc pour l'Espagne. On attend cette deuxième opposition pour la Roja après ce premier match nul contre le Cap-Vert. On s'en rappelle, les joueurs de Luis de la Fuente qui n'ont pas réussi à trouver la faille, 0-0 dans ce match où Vosinha, le portier capverdien, s'est illustré et a marqué les esprits lors de la première journée. Mais pour l'Espagne, il va falloir se lancer face à une équipe saoudienne qui a montré quand même de belles choses contre l'Uruguay, qui a réussi à tenir tête à la Céleste, un but partout. Mais pour l'Espagne, il ne faut plus calculer, il va falloir s'imposer, marquer ce premier but en Coupe du Monde, récolter ces 3 points. L'enjeu est de taille pour les Espagnols, Nicolas.
2: Ouais, il y a eu beaucoup de critiques hein, après le triste 0-0 face au Cap-Vert, alors qu'était quand même une grosse surprise. Et c'est vrai que finalement, d'un point de vue extérieur, hors Espagne, on a surtout beaucoup parlé du Cap-Vert, de la belle histoire du gardien capverdien Vosinha, d'ailleurs dont la maman est arrivée aux États-Unis puisque son visa lui a été facilité. Hein. Vosinha qui avait expliqué que sa maman n'avait pas pu se rendre aux États-Unis faute de visa, parce qu'il était trop cher, parce qu'ils avaient eu du mal à se le procurer. Et on a un peu mis de côté, on a un peu balayé sous le tapis la performance ou la contre-performance de l'Espagne. Alors pas en Espagne, hein, cela dit, où vraiment on est revenu là-dessus, où beaucoup de la majeure partie des analystes et des journalistes avaient l'impression de revenir il y a 2-3 ans en arrière, c'est-à-dire l'ère avant Luis de la Fuente, avec une Espagne ultra dominatrice en termes de possession de balles, mais finalement très stérile, même si il y a eu pas loin de 30 tirs dans le match pour la Roja, même si encore une fois le meilleur joueur du match ça a été Vosinha, le gardien de but adverse, donc ça veut bien dire quelque chose, ça veut dire que l'Espagne a quand même beaucoup tenté et que en face ils ont trouvé une défense et notamment un gardien qui était très inspiré, mais il va se passer, il devrait se passer ce que beaucoup espéraient, ce que beaucoup attendaient ce soir face à l'Arabie Saoudite, c'est qu'il va y avoir du changement, avec notamment le retour de Yamal qui devrait être titulaire, avec du changement au milieu de terrain, puisque Gavi devrait céder sa place. On devrait avoir un milieu de terrain avec Pedri Olmo, qui en 10 matchs où ils ont joué ensemble en sélection espagnole n'ont jamais été titulaires tous les deux. Donc il va y avoir quand même du changement pour le match face à l'Arabie Saoudite. Et on attend, alors il y a le résultat qui est attendu, mais il y a aussi la manière finalement, tant il y a une frustration qui reste après ce 0-0 face au Cap-Vert.
0: Ouais, il n'y a pas eu de match et donc pas de but pour cette équipe espagnole, pas de victoire, des critiques notamment. Il y a pas mal de statistiques qui sont sorties, pas pour inquiéter l'Espagne, mais notamment cette stat concernant les dernières sorties de l'Espagne en Coupe du Monde. Seulement 2 buts marqués lors des 4 derniers matchs disputés en Coupe du Monde. Le nul contre l'Allemagne, la défaite face au Japon, l'élimination sans marquer de but face au Maroc. Et puis, bien sûr, ce 0-0, ça en fait beaucoup. Ça crée une sorte de pression sur les épaules des joueurs qui, comme tu l'as souligné, Nicolas, ont été pointés du doigt. Cette possession stérile, notamment.
2: Ouais, alors il y a ça, mais il y a quand même un truc, c'est que De La Fuente le dit, et je suis assez d'accord avec lui. Gavi, par exemple, est apparu cette semaine en conférence de presse, assez remonté finalement contre les journalistes en disant « Mais attendez, nous on a fait 27 tirs dans le match, donc les occasions on se les a créées, et c'est ce que De La Fuente dit. De La Fuente dit « Moi, je serais inquiet. » Si on avait été en manque d'inspiration totale, c'est-à-dire ils ont eu quand même de l'inspiration, mais ils ont eu un problème de finition. Donc il y a quand même des intentions, il y a des occasions qui sont créées, même si des occasions très nettes finalement il n'y en a pas eu beaucoup, mais il y a quand même une domination de l'Espagne. D'ailleurs, Gavi a même dit une chose qui

0: Et fausse finalement, et je suis bien placé pour en parler. Il a dit, nous on a fait 0-0 face au Cap-Vert, et je vois les Portugais font un partout contre la RDC, et on n'en parle pas du tout. Ben alors, bon, c'est là où je suis pas d'accord avec Gavi. Enfin, les polémiques au Portugal, elles sont puissance 1000 par rapport à ce qui se passe en Espagne, pour des raisons d'ailleurs qui sont pas nécessairement liées au sportif, même si l'un est imbriqué avec l'autre. Mais tout ça pour dire, c'est que en Espagne, il y a une forme de confiance. Et d'ailleurs, De La Fuente l'a dit, Gavi l'a dit aussi, même Yamal qui s'exprimait sur d'autres médias l'a dit aussi. C'est que ils sont finalement hyper confiants. Koubarsi aussi, qui est pourtant un jeune joueur, s'est exprimé. Il a dit mais nous, on a confiance en nous. D'ailleurs, De La Fuente, son sélectionneur, l'a dit et répété. On se sent un peu piqué finalement dans notre orgueil, parce qu'on a l'impression d'avoir été malmené, hyper critiqué, alors que les intentions, elles sont là. Et moi là-dessus, je suis assez d'accord quand même avec De La Fuente. Alors même si attention, hein, face à l'Arabie Saoudite, ça s'agira pas de faire 35 tirs et ne pas marquer, surtout ne pas gagner, puisque le dernier match, ça, face à l'Uruguay, c'est-à-dire que l'Espagne pourrait se retrouver en cas de non-victoire face à l'Arabie Saoudite dans une situation assez inconfortable pour le dernier match face à l'autre favori du groupe, qui est l'Uruguay. Hein.
1: Oui, justement, l'Uruguay est tenu en échec par l'Arabie Saoudite, justement, lors de son premier match. On verra ce que ça va donner contre le Cap-Vert. Pour l'Espagne, il y a aussi des attentes par rapport à Lamine Yamal. On le rappelle qu'il n'a pas été titularisé lors du premier match. Il est entré en cours de jeu. Il a montré aussi de belles choses. On espère, côté espagnol, le voir dans le 11 de départ cet après-midi face à l'Arabie Saoudite. Dans quel état d'esprit il sera? En tout cas, il a montré qu'il pouvait créer la différence. Il y a eu plus d'animation offensive une fois qu'il était sur le terrain. Est-ce que justement il est prêt à jouer les 90 minutes et l'Espagne en a bien besoin?
0: Bah lui en tout cas il répond que non, hein. C'est-à-dire lui il a été interrogé là-dessus là cette semaine depuis le dernier match. Et lui, il est très clair, il se sent bien mieux, mais il a pas 90 minutes dans les jambes. Maintenant la question c'est De La Fuente, compte tenu que en plus et lui et Nico Williams étaient encore moins frais physiquement avant le premier match face au Cap-Vert, il a pas pris de risque et il a préféré finalement le faire rentrer en cours de match. Là, il devrait titulaire. En tout cas, c'est ce qu'annonce la quasi-totalité de la presse espagnole. Il devrait titulaire face à l'Arabie Saoudite. Mais il aura très certainement pas 90 minutes dans les jambes. Donc ça veut dire que, enfin, va falloir que l'Espagne soit inspirée sur les minutes où Yamal va être sur le terrain. De toute façon, Luis de la Fuente, il avait été très clair là-dessus déjà avant la Coupe du Monde, où on connaissait les problèmes physiques de Yamal et de Nico Williams, qui ont la même blessure puisqu'ils souffrent tous les deux d'une pubalgie depuis maintenant de longues semaines, voire même de longs mois. Il l'a dit d'ailleurs, hein, qu'il prenait un risque en convoquant les deux, mais que c'était un risque qui était pas seulement connu, qui était assumé, à savoir, bah oui, si jamais vraiment on est en galère, je le ferai rentrer. C'est ce que De La Fuente avait dit, c'est ce qu'il a fait face au Cap-Vert, ça a pas porté ses fruits. Et là, bah face à l'Arabie Saoudite, il va prendre un risque supplémentaire qui est celui de le mettre alors qu'il n'est pas à 100% physiquement. Mais si tu veux, ce constat-là, on le fait avec lui, on le fait avec Nico Williams, on peut le faire avec Saliba en équipe de France, on peut le faire avec beaucoup de joueurs finalement depuis le début de cette Coupe du Monde. Regarde Rafinha avec le Brésil, il a vécu une saison très compliquée, le fait est qu'il rechute maintenant. Neymar, on n'en parle pas, c'est même pas qu'ils prennent pas le risque, c'est qu'ils peuvent pas le prendre tant il est pas là physiquement. Mais c'est-à-dire qu'aujourd'hui, on a quand même beaucoup de sélections qui ont des joueurs cadres qui sont présents sur la compétition et face auxquels il y a de grosses incertitudes en termes physiques. Yamal fait partie de ces joueurs-là, malgré son jeune âge, mais là, l'Espagne a vraiment besoin de lui ce soir.
1: Ouais, il va falloir donc prendre des risques côté Luis de la Fuente, même pour le joueur. On verra ce que ça va donner contre l'Arabie Saoudite, c'est à suivre à partir de 17h. Peut-être un mot concernant l'Arabie Saoudite, c'est une équipe qui cherche des matchs références, le championnat qui monte en puissance, des stars qui évoluent au sein de ce championnat, avec un match référence lors de la dernière édition, victoire contre l'Argentine. On y pense forcément, ça pourrait compliquer la tâche, mais globalement ça pourrait donner lieu à un match assez ouvert.
0: Ouais, alors même si c'est vrai que il y a eu effectivement la surprise lors de la dernière Coupe du Monde où ils battent l'Argentine lors de la première journée, ce qui empêchera d'ailleurs pas l'Albicéleste d'être championne du monde, mais ils ont eu un premier match quand même assez compliqué face à l'Uruguay, où finalement ils se réveillent bien, mais ils ont été quand même assez dominés, que ce soit en termes de possession de balle, en termes de d'occasion. C'est assez drôle d'ailleurs parce que les statistiques de l'Arabie Saoudite Uruguay, c'est à peu de choses près les mêmes stats qu'entre le Cap-Vert et l'Espagne. Il y a eu match nul sur les deux. On a eu un Uruguay qui a quand même largement dominé, notamment en termes statistiques, l'Arabie Saoudite, et pourtant il y a eu seulement match nul. Ça a été un peu la même finalement face à l'Espagne. D'ailleurs, c'est surtout là-dessus moi où je me dis, c'est pas forcément un bon présage pour l'Espagne. L'Arabie Saoudite, c'est une équipe qui aime bien laisser le ballon à l'adversaire dans les gros matchs. On l'avait vu face à l'Argentine il y a 4 ans, qui aime bien subir, mais qui est capable de coups d'éclat. En plus, tu l'as dit, c'est un championnat qui a beaucoup progressé. Certes,

0: qu'ils ont fait venir beaucoup de joueurs étrangers et d'ailleurs des joueurs de très haut niveau. Au tout début de l'explosion, de la révolution de la Saudi League, c'était un peu n'importe quoi. Ils ont un peu réglé le curseur quand même. Hein, le PIF, le fonds d'investissement d'État saoudien, il y a un moment, ils ont dit au club, maintenant, vous arrêtez le recrutement sauvage, on va mettre des quotas de joueurs nationaux quand même. Et force est de constater qu'il y a une progression qui s'opère aussi au sein de l'équipe nationale. Hein. Il y a des vrais bons joueurs aujourd'hui en Arabie Saoudite. Il y a des joueurs saoudiens qui s'exportent dans des très bons championnats aussi depuis 4 ans maintenant et depuis que la Saudi League progresse. Donc c'est pas du tout c'est une équipe qui est quand même habituée, enfin une sélection qui est habituée aux Coupes du Monde. Jusqu'ici, jusqu'à il y a une dizaine d'années, ils faisaient surtout figuration. Maintenant, c'est une équipe qui va avec aussi de l'ambition.
1: Voilà, donc l'Arabie Saoudite face à l'Espagne, c'est donc le premier match de cette journée en Coupe du Monde. C'est à suivre à partir de 17h. Nicolas, on parle du Portugal à présent, qui prépare son prochain match face à l'Ouzbékistan. Après un premier match nul contre la République démocratique du Congo, un but partout, ça a été compliqué pour le Portugal. Et ce nul concédé lors de ce premier match face au Léopard a fait apparaître pas mal de tensions ces derniers jours, il faut le dire, dans le groupe portugais, notamment João Neves, qui a été victime d'une vague de haine sur les réseaux sociaux par rapport à un commentaire qui a été mal interprété. Ça a fait même réagir Cristiano Ronaldo. L'ambiance n'est pas au beau fixe avant de retrouver l'Ouzbékistan de Cannavaro.
0: Beau fixe, c'est ce que disent les médias pour la plupart, c'est-à-dire qu'il y a une forme de surinterprétation sur ce qui se passe sur les réseaux sociaux. Il y a même eu d'ailleurs un faux commentaire, enfin un montage qui a été fait sur un supposé commentaire de la compagne de João Neves qui critique Cristiano Ronaldo, et Georgina Rodriguez, la compagne de Ronaldo, a répondu, elle, pour le coup, avec son vrai compte, en pensant que c'était vrai. Et tout ça, finalement, ça contribue à créer une espèce d'atmosphère un peu toxique, mais surtout très artificielle. Rubén Dias et Diogo Dalot étaient en conférence de presse cette semaine, ils ont largement été interrogés là-dessus, et d'ailleurs, Dalot a même dit une chose intéressante hier, il a dit, je vais pas vous révéler les secrets de vestiaire, mais le fait est que on en a parlé avant la Coupe du Monde entre nous, à savoir que le fait qu'on ait une personnalité comme Cristiano Ronaldo, les moindres faits et gestes allaient être épiés, et que tout allait être finalement être surinterprété, et que ça allait créer finalement une caisse de résonance inhabituelle compte tenu du joueur inhabituel et exceptionnel qu'est Cristiano Ronaldo. Il a aussi expliqué que ils en avaient parlé entre eux, que le sujet était clos. Cristiano Ronaldo, après cette vague de harcèlement dont Neves, sa compagne, Sa maman aussi, qui est décédée il y a 2 ans, a été la cible de commentaires absolument dégueulasses, y compris sur le compte de la compagne, de la femme de Diogo Jota, qui est décédée il y a maintenant 1 an. Pareil, il y a des trucs sur les réseaux sociaux, mais parenthèse, hein, il serait peut-être temps qu'on commence à réguler les réseaux sociaux et à ce qu'on on régularise ces choses-là, à savoir pouvoir authentifier l'identité de chaque intervenant pour éviter ce genre de choses. Parenthèse fermée. Et les joueurs revivent ça finalement de façon... avec un peu plus de hauteur, et surtout ils sont un peu dans leur bulle, quoi. Ils s'y sont préparés, ils s'y attendaient, et puis surtout ils s'en sont à peu près aux médias, je pense à Rubén Dias, en disant plutôt que de vous intéresser à ça et de monter tout ça en épingle, Dias a dit une chose, il a dit vous les médias vous faites des débats sur le fait qu'on aille à la plage parce qu'on a une plage accolée à notre hôtel. Et Bruno Fernandes en avait parlé quelques jours avant en disant mais vous préférez quoi, qu'on reste devant nos écrans toute la journée? Il dit même d'un point de vue physiologique c'est plus intéressant de prendre l'air de la mer, de prendre l'air tout court, de faire des activités en groupe et des sorties plutôt que de rester enfermé dans un hôtel, être sur nos écrans et nos réseaux sociaux par exemple et être confronté à ça. Donc si tu veux, j'ai l'impression, et je suis assez d'accord avec ça pour le coup, que les médias en font beaucoup mais que les joueurs sur eux ça a tendance à glisser. Maintenant il y a un truc qui est clair, ils sortent d'une contre-performance face à la RDC et va falloir maintenant se réveiller face à l'Ouzbékistan.
1: Et justement, il va falloir se réveiller après ce match nul face à cette RDC qui a quand même été assez compacte, a montré de belles choses, et cette défense aussi est difficile à franchir. Pour le Portugal, il va falloir s'améliorer. C'est un match qui va arriver vite face à l'Ouzbékistan qui a perdu son prochain match, et on se pose pas mal de questions, notamment s'il va y avoir des changements au niveau du 11 de départ, du dispositif qui sera mise en place par Roberto Martinez, qui a été également pointé du doigt, et notamment sur cette présence de Cristiano Ronaldo durant tout le match. Est-ce que justement on pourrait avoir des éléments de réponse avant ce match face à l'Ouzbékistan?
0: Écoute, je pense que c'est surtout offensivement que la question se pose, à savoir, Bernardo a pas fait un bon match, il a été sorti à la mi-temps, il avait pris un avertissement, mais Bernardo peut pas faire un bon match. Déjà il a un peu de mal avec le Portugal par rapport à ce qu'il fait en club, mais il joue un poste qui est pas le sien, c'est-à-dire Bernardo c'est pas un ailier, c'est plus un joueur de débordement, c'est plus un joueur à mettre dans le cœur du jeu. Mais

0: dans le cœur du jeu. T'as déjà le duo du PSG, Neves-Vitinha, plus Bruno Fernandes qui sort d'une saison historique avec United. Je serais pas surpris de voir certainement Bernardo peut-être sortir du 11. De voir un Joao Félix titulaire, parce que lui, il a une vraie connexion avec Ronaldo et joue ensemble en club. Joao Félix a été élu meilleur joueur du championnat saoudien. Et Joao Félix a été quasiment le seul joueur offensif qui a pas eu la moindre minute de jeu face à la RDC. Ce qui d'ailleurs est totalement inexplicable. À la fin du match, Quaresma l'a fait en interview en disant, mais dis au coach de te faire jouer. Enfin, il dit, c'est complètement lunaire de voir dans un match où on est bloqué, de faire entrer tous les offensifs. Rafael Leão, qui avait eu des matchs de prépa compliqués. Il avait pris un rouge face au Chili. Il avait été suspendu face au Nigeria. Il est rentré. Il a fait une très mauvaise rentrée. Gonçalo Ramos rentre, mais à un poste qui n'est même pas le sien, c'est-à-dire qu'il joue en soutien de Ronaldo. Donc Ronaldo titulaire, moi je pense que ça ne bougera pas, et je pense d'ailleurs qu'il a besoin de se mettre en confiance, mais de voir un joueur avec lequel il évolue en club et avec qui les choses se passent bien, donc Jean-Félix, je ne serais pas surpris de voir ça. Et puis à droite, lui en revanche, il est rentré, il a fait une super rentrée. Francisco Conceição en titulaire, je ne serais pas surpris de le voir non plus dans le 11 de départ face à l'Ouzbékistan. Je pense qu'il y a beaucoup d'incertitudes, surtout en attaque. Et on s'attend vraiment surtout à voir Félix enfin jouer dans cette Coupe du Monde. Mais Ronaldo, je vois pas Ronaldo sortir du 11.
1: Voilà, donc il est parti pour être sur ce 11 de départ portugais face à l'Ouzbékistan. Ça sera donc mardi à l'occasion de ces rencontres de deuxième journée des phases de poule. Nicolas Villas, merci beaucoup d'avoir été avec nous aujourd'hui.
0: Merci beaucoup Ali, merci, bon week-end, bon match.
1: Merci et bon week-end à Nicolas Villas, notre consultant pour le football européen. On a parlé de l'Espagne, La Roja, qui va affronter cette équipe d'Arabie Saoudite à partir de 17h pour le compte de la deuxième journée des phases de groupe. Et puis, juste après, il y aura la Belgique face à l'Iran, on en parle tout de suite. La Belgique qui a été accrochée par les pharaons de Mohamed Salah pour leur premier match, un but partout dans cette opposition. Les joueurs de Rudy Garcia qui veulent enfin empocher leur première victoire dans cette Coupe du Monde face à une équipe d'Iran qui a fait match nul face à la Nouvelle-Zélande pour son entrée en lice. Et pour ce match, eh bien, les Diables Rouges seront privés d'un élément offensif important. Il s'agit de Jérémy Doku, toujours pas disponible, et c'est ce qu'a déclaré donc Rudy et Garcia. Il a parlé de l'absence de Jérémy Doku, mais qui est bien sûr toujours focalisé sur le match et qui peut compter sur le reste de son groupe. On va écouter le technicien français avant ce match entre la Belgique et l'Iran.
2: Jérémy est forfait, voilà, il peut pas jouer, donc on va faire sans lui. Il allait bien et il a pu jouer contre l'Égypte, mais depuis il y a des moments où c'est bien, des moments où c'est pas bien. Donc je pense que le médical a décidé de prendre les choses en main et d'aller plus loin un petit peu dans le fait de l'aider à guérir. Voilà ce qu'on peut dire sur Jérémy. Et donc depuis hier soir, je sais que il jouera pas. Je ferai petite précision sur le fait de dire, moi, je ne veux pas aligner des joueurs qui ne sont pas à 100% médicalement. Voilà, je peux encore aligner des joueurs qui ne sont pas à 100% physiquement. Et la nuance est importante. Et voilà, et Jérémy, il n'est pas à 100% médicalement. Donc, le débat est clos et on fera sans lui. Et moi, j'ai 100% confiance.
1: Voilà, donc Rudy Garcia toujours confiant malgré l'indisponibilité de Jérémy Doku, le joueur de Manchester City qui s'est montré précieux dans ce premier match face à l'Égypte. Il sera donc peut-être de retour pour la suite de la compétition pour le troisième et dernier match. Ça sera contre la Nouvelle-Zélande pour cette équipe belge. Mais d'abord, il va falloir se heurter à l'Iran. L'Iran qui a fait match nul contre la Nouvelle-Zélande et qui sera une équipe difficile à battre pour les coéquipiers de Leandro Trossard. En tout cas, le staff a travaillé sur cette équipe, a travaillé également sur ce que peuvent faire les Belges face à l'Iran. C'est ce que nous confirme justement Rudy Garcia qui parle de cette opposition face à l'Iran. On l'écoute.
2: On a étudié l'Iran avec moins, on va dire, de matière que d'habitude, parce que c'est une équipe qui n'est pas facile à suivre sur les matchs amicaux. Par contre, on a vu qu'ils avaient fait une bonne campagne pour se qualifier en Coupe du Monde. On les a vus évidemment sur le premier match contre la Nouvelle-Zélande. Ils ont des joueurs que l'on connaît, d'autres que l'on connaît moins, puisque en Asie, on ne suit pas beaucoup les équipes. Mais tout le monde connaît évidemment Taremi, qui joue à Porto, qui a joué à Porto, qui joue maintenant à l'Olympiakos, qui a joué aussi évidemment à l'Inter de Milan. Moi, je suis français, donc je connais bien Godos aussi, qui a joué à Amiens. Et puis, ils ont d'autres bons joueurs, comme Rezaian et un très bon coach. Après, c'est une équipe qui court beaucoup, qui défend bien, qui est bonne sur les coups de pied arrêtés. Voilà, je dirais, peu importe qui démarre chez eux ou qui départ chez nous, qu'ils aient un véhicule.

0: vécu ensemble ou pas, ce qui est certain, c'est que nous, on a une certitude, c'est on doit être à 100% de nos capacités pour battre cette équipe d'Iran. Donc on se concentre beaucoup plus sur nous que sur l'adversaire.
1: Voilà donc Rudy Garcia, le sélectionneur de l'équipe belge au sujet de ce match face à l'Iran, un match prévu ce soir à partir de 20h. Auparavant, on le disait, l'Espagne sera opposée à l'Arabie Saoudite et l'Uruguay affronte le Cap-Vert à 23h. L'autre match qui concerne le groupe des Belges, c'est l'opposition entre l'Égypte et la Nouvelle-Zélande. Pour l'Égypte, il va falloir également essayer de prendre ces 3 points pour se rapprocher sérieusement des 16e de finale. Les Pharaons qui jouent à 2h du matin contre la Nouvelle-Zélande. L'idée sera donc de s'imposer pour franchir un pas vers la qualification. C'est un match, donc on le disait, à suivre à partir de 2h du matin. Et voilà donc ce qu'on pouvait dire à propos de ce groupe concernant l'Égypte, également la Belgique. Le Maroc, de son côté, prépare tranquillement son prochain match. Il s'agit de la 3e et dernière journée des phases de poule. Ça sera contre la formation de Haïti. Haïti qui a perdu ses deux rencontres face à l'Écosse 1-0 et contre le Brésil de Vinicius sur le score de 3-0 pour l'équipe marocaine avec 4 points. Eh bien, on vise la première place, pourquoi pas. Il va falloir faire un bon résultat pour essayer de finir leader de ce groupe. Et les joueurs qui ont disputé la rencontre ont bénéficié donc d'un programme de récupération après avoir remporté leur duel face à l'Écosse et se tournent vers la préparation du match contre Haïti. C'est la fin de cette première partie de l'autre match. Restez avec nous lors de la deuxième partie, on va parler de ce fameux Allemagne-Côte d'Ivoire remporté par la nationale Mannschaft. À tout à l'heure.

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1: Martin Gibert avec vous, bonjour à tous. L'Iran et les États-Unis enfin à la table des négociations en Suisse. Les pourparlers ont démarré entre les deux pays pour tenter de faire appliquer l'accord acté la semaine dernière. Les médiateurs pakistanais et qataris sont également présents. Plusieurs dossiers seront évoqués, à commencer par la fin de la guerre au Liban. Téhéran fait sa priorité. Ce sera le principal sujet discuté avec les États-Unis, annonce la diplomatie iranienne, qui prévient que le détroit d'Ormuz ne sera pas rouvert tant que le cessez-le-feu dans le pays ne sera pas respecté. Israël, de son côté, ne semble pas vouloir stopper ses opérations au Liban. Tel Aviv assure que ses troupes vont rester dans la zone qu'elles occupent dans le sud du pays, une zone de sécurité selon elle. Le ministre israélien de la Défense, Israël Katz, précise que les soldats israéliens n'ont, je cite, aucune restriction pour éliminer les menaces. Le Maroc en proie à une vague de chaleur. Le thermomètre oscillera aujourd'hui entre 41 et 46 degrés dans le sud-est, l'est et le sud des provinces sahariennes, alerte la Direction générale de la météorologie. Cette vague de chaleur devrait se poursuivre ces prochains jours, notamment dans la vallée de la Moloya, à l'intérieur du Hrab et dans le Saïs. En revanche, des orages sont attendus dans certaines régions de l'est et dans les reliefs de l'Atlas. Et la France aussi fait face à la canicule. 35 départements sont placés en vigilance rouge ce dimanche par Météo France, 45 autres en orange. 53 millions de Français sont donc concernés par ces fortes températures qui peuvent monter localement jusqu'à 41 degrés. La fête de la musique prévue aujourd'hui se voit grandement perturbée, voire annulée dans certaines villes. Jour de vote en Colombie, les électeurs sont appelés aux urnes pour élire leur nouveau Premier ministre. 41 millions de personnes sont attendues dans les bureaux de vote pour choisir entre deux candidats que tout oppose. D'un côté, le sénateur Iván Cepeda, représentant de la gauche, défenseur des droits de l'homme et allié de l'actuel chef d'État Gustavo Petro. De l'autre, Abelardo de la Espriella, candidat.

0: d'extrême droite soutenu par Donald Trump est novice en politique. Il dit vouloir défendre la Colombie par la raison ou par la force face aux guerrilleros, principal enjeu de ces élections. Et on termine cette synthèse avec un mot de football. La Tunisie qui dit au revoir à la Coupe du Monde. L'arrivée soudaine d'Hervé Renard au poste de sélectionneur n'a pas changé la donne. Les Tunisiens se sont inclinés 4-0 cette nuit face au Japon. La surprise de cette journée, c'est aussi le premier point du Curaçao après le nul 0-0 obtenu face à l'Équateur. Et la Côte d'Ivoire qui peut avoir des regrets après avoir dominé l'Allemagne. Les éléphants se sont inclinés en toute fin de rencontre 2-1. C'est la fin de cette synthèse. Merci de l'avoir suivi. Et tout de suite, on va continuer à parler football avec l'autre match avec Ali Salah Eddine.
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8: 13h34 à l'écoute de Midi 1, bienvenue à vous si nous rejoignez. Si vous nous rejoignez, c'est la deuxième partie de l'autre match. Et nous sommes ensemble jusqu'à 14h lors de la première partie. On a parlé des rencontres qui nous attendent ce soir. Le programme avec Espagne, Arabie Saoudite. On en a parlé avec Nicolas Villas. C'est l'occasion de faire le point sur la sélection portugaise qui s'apprête à défier l'Ouzbékistan. Ça sera mardi à l'occasion de la deuxième journée. Puis la Belgique contre l'Iran. On a écouté Rudy Garcia, le sélectionneur des Diables Rouges avant l'opposition contre l'Iran à partir de 20h. Allez, on s'intéresse à présent aux rencontres d'hier soir avec plusieurs rencontres, notamment et surtout ce choc entre la Côte d'Ivoire et l'équipe d'Allemagne, la sélection allemande nationale, la Mannschaft, qui affrontait donc les joueurs d'Emers Faé. Et ce sont les Allemands qui se sont imposés sur le fil face aux Ivoiriens. Victoire 2-1. Et pour en parler, nous sommes avec David Lortolari, l'un de nos consultants pour le football européen. Il est avec nous. Bonjour David.
9: Bonjour Ali, bonjour à tous.
8: Alors donc, bien sûr, on va parler de ce match Allemagne-Côte d'Ivoire, une belle rencontre. Les Ivoiriens qui ont mené au score avant de se faire rattraper et finalement battre en toute fin de partie. C'est un doublé de Denis Undav qui a permis aux joueurs de Julian Nagelsmann d'empocher 3 points précieux, tout comme lors de la première journée. Mais ça a été très compliqué pour la nationale Mannschaft face à une formation qui peut, de son côté, nourrir des regrets.
9: Oui, alors c'est un match qui fera date peut-être, hein, on le saura au fil du tournoi, mais qui fera date dans la progression de cette équipe d'Allemagne, parce que avec les éliminations au premier tour 2018-2022, il y avait besoin de se rassurer contre un gros calibre. Le continent africain en l'occurrence est bien représenté, hein, particulièrement avec le Maroc, avec le Sénégal, avec la Côte d'Ivoire dans cette édition. Les Ivoiriens peuvent avoir des regrets, c'est vrai Ali, parce qu'ils ont mené au score d'une part, parce qu'ils ont fait une super première mi-temps, parce qu'il y a eu une occasion à l'approche de la fin du match qui aurait pu leur permettre de prendre un avantage sans doute décisif. Un jeune joueur qui était entré, qui a contrôlé au lieu de frapper dans la surface allemande alors qu'il était seul, et il y avait une grosse occasion pour la Côte d'Ivoire. Et puis derrière, le réalisme pour le coup là pour l'Allemagne, un peu à l'ancienne. Le réalisme avec un buteur, Undav, dont il faudra qu'on reparle, Ali, qui est entré en cours de match, qui a apporté des qualités, là aussi un peu à l'ancienne, c'est-à-dire des qualités de finition, des qualités dont on a besoin lorsque les matchs sont serrés. Denis Undav, les Allemands ont souffert, les Allemands ont douté sans doute, hein, en partie dans ce match. Je crois qu'il y a un thème important dans ce duel pour la première place du groupe E, c'était aussi la stratégie des entraîneurs. Et Emers Faé, je crois, pour avoir commenté le match aussi, Ali,

0: a fait des changements très tardifs pour la Côte d'Ivoire pendant le fil du match, alors que Nagelsmann, de l'autre côté, a eu le courage et a pris la bonne décision assez tôt, hein, avec des changements assez rapides. D'abord pour une blessure, Schlotterbeck, Rüdiger, et puis ensuite pour booster un peu, rafraîchir son attaque en seconde période, et on a vu une vraie différence. Les Allemands ont gagné à l'expérience, difficilement, et ça peut être, je le redis parce que je crois que c'est important, ça peut être une victoire fondatrice pour leur parcours, avec un espoir qui a gonflé à la suite de ce match, même s'il y a encore beaucoup, beaucoup de critiques, je peux vous dire, hein, en Allemagne par rapport au choix du sélectionneur et à la prestation d'ensemble.
1: Et on va en parler de cette victoire et de peut-être ce tournant pour l'équipe d'Allemagne, mais avant on va écouter la réaction d'Emers Faye, le sélectionneur ivoirien, en termes de cette contre-performance. Après avoir remporté le premier match, les éléphants peuvent toujours se qualifier cependant. On va écouter Emers Faye et on continue à parler de cette Allemagne-Côte d'Ivoire.
2: Un peu de frustration après cette défaite. Bon, déjà parce qu'on a su ouvrir le score contre cette belle équipe allemande. Aussi parce qu'on a pris deux buts en fin de partie, et surtout parce qu'on a eu, même à un partout, la balle de 2-1 qui nous aurait permis de mettre un coup derrière la tête des Allemands et de peut-être remporter ce match. Mais en face de la frustration, il y a quand même beaucoup de fierté, vraiment content du comportement de mes joueurs durant ces 90 minutes. On a rendu une belle copie face à un des gros favoris de cette compétition, et je pense que cette défaite doit nous servir pour la suite de la compétition. La victoire de l'Allemagne s'est jouée sur l'expérience. Je pense qu'ils ont eu un peu plus d'expérience que nous sur la manière de gérer les temps forts et les temps faibles. C'est vrai que nous, dans notre temps fort en deuxième mi-temps, on aurait pu mettre le deuxième but qui nous aurait mis un peu plus à l'abri. Juste après l'égalisation allemande, on a une balle de break, comme on dit au tennis. Et malheureusement, on l'a pas mise, alors que eux, de leur côté, quand ils ont eu cette opportunité-là, ils l'ont mise avec ce qui m'a le plus marqué, le calme avec lequel Undav a marqué ce deuxième but. Donc, je pense que ça s'est joué sur la différence d'expérience.
1: Voilà, donc Emers Faye, le sélectionneur de Côte d'Ivoire, au sujet de cette défaite face à l'Allemagne. Il reste une dernière opposition pour ces Ivoiriens, ça sera contre l'équipe de Curaçao. David, on parle de l'Allemagne bousculée, menée au score, mais elle s'impose finalement. Tu as parlé justement de victoire fondatrice, c'est justement dans ces moments où l'équipe souffre, où elle est au bord de la rupture, où elle finit par s'imposer, que peut-être ça peut créer quelque chose après.
0: Oui, alors c'est maintenant une série de je crois 11 victoires consécutives. Alors c'est un chiffre qui peut impressionner, mais il y avait des adversaires modestes dans ce parcours-là, mais ça veut quand même dire que cette équipe installe une conscience collective. On ressent vraiment de l'extérieur que les joueurs jouent les uns pour les autres. Ce sont des formules souvent très creuses, mais là on a cette sensation avec les remplaçants qui se précipitent en fin de match aussi sur Denis Undav pour célébrer avec lui ce but important, très important, parce que ça qualifie les Allemands, hein, ça c'est un fait, avec ces deux victoires en deux matchs. Bravo à Emers Faye, franchement, pour ce qu'on vient d'entendre. Je l'ai trouvé très fair play, très factuel, très analytique. Décrit-il l'équipe adverse comme un peu trop grande par rapport à ce qu'elle n'est aujourd'hui, parce que l'Allemagne revient dans la course mais n'est peut-être pas aussi favorite aujourd'hui que peut l'être la France ou l'Angleterre ou quelques autres, mais j'ai trouvé qu'il était très respectueux de l'adversaire, et ça c'est bien. Tu as employé à Lille le terme de bousculer, je crois que c'est vraiment ça. Avec un arbitrage peut-être un peu laxiste par moment, les Ivoiriens en ont profité, ont joué aussi sur leur puissance, sur leur impact. Ce qui leur a coûté peut-être un match nul ou une victoire, c'est pas seulement l'expérience, je crois, dont parle Emers Faye, mais enfin, quoique c'est aussi une forme d'expérience, mais on a vu les meilleurs Ivoiriens en seconde période quand même baisser un peu de pied, n'est-ce pas? Yann Diomandé a fait une super première mi-temps, il a changé de côté en deuxième période, l'ailier ivoirien, on l'a beaucoup moins vu, il a beaucoup flanché sur le plan physique, d'autres aussi, et les Allemands en ont profité, ouais, en toute fin de match, avec aussi un très bon coaching, hein. Il faut mentionner l'apport des entraîneurs dans ces matchs-là, bien sûr, l'apport tactique, l'apport sur les changements. Je peux vous dire que quelques heures après le match, en Allemagne, ça discute beaucoup sur les choix de départ. Est-ce que le roi

0: Sané doit être titulaire. Est-ce qu'il faut que Undav, qui marque maintenant régulièrement, soit titularisé? Est-ce que le milieu de terrain est le bon? Est-ce que des joueurs plus fluets comme Kaya Havertz ou Moussiala doivent continuer à avoir la confiance du sélectionneur? Beaucoup, beaucoup de discussions, mais je trouve que c'est bon signe. Ça veut dire qu'on a de l'exigence et que on veut aller loin. Donc, il y a un enthousiasme qui se crée autour de cette équipe grâce à cette victoire difficile, douloureuse. Enfin, douloureuse, oui, parce que Schlotterbeck a été touché à la cheville. C'est un joueur important. La Côte d'Ivoire était quasiment à hauteur. Effectivement, quelques gestes de classe en fin de match ont fait la différence. Mais les Ivoiriens ont encore une fois, comme le Maroc l'a fait, comme le Sénégal l'a fait aussi à un degré moindre, très bien représenter le continent africain, et c'est bon signe pour la suite aussi pour ce continent-là dans ce tournoi.
1: Voilà, donc la Côte d'Ivoire qui a toujours son destin malgré cette défaite face à l'Allemagne. Prochain rendez-vous, ça sera contre Curaçao. Pour l'Allemagne, justement, on en parle, cette victoire dans la douleur acquise en grande partie grâce à Denis Undav, et on en parle tout de suite. Le joueur de Stuttgart, il est pas tout jeune, 29 ans, est passé par pas mal de clubs, notamment l'Angleterre. Et finalement, il s'impose donc en tant que buteur lors de ce match, ce premier vrai test pour la sélection allemande. C'est une belle récompense pour lui. De 1 et de 2, est-ce que notamment, est-ce qu'il a un peu gagné sa place de titulaire pour le prochain match?
0: La vraie question, Ali, c'est vrai. Et Julian Nagelsmann a répondu, a anticipé ce questionnement, parce que là, il va y avoir un débat pendant quelques jours autour de ça. Et il a répondu après le match en disant, oui, je vois bien qu'il a accumulé des arguments pour être titulaire, mais je m'aperçois aussi, a dit le sélectionneur, que lorsqu'il entre en cours de match, il a un impact, il est décisif. Sous-entendu, ben, on pourrait peut-être continuer avec ces choix-là dans le 11 de départ, et puis se servir de Denis Undav sur une demi-heure, sur 20 minutes, pour planter l'équipe adverse. Donc le sélectionneur a peut-être pas encore fait son choix. C'est aussi normal qu'un sélectionneur essaye de pas de s'entêter, mais de faire confiance aux joueurs qu'il aligne au départ. C'est vrai que contre la Côte d'Ivoire, Sané, Moussiala, Havertz, Florian Wirtz ont pas été très très à leur avantage, hein. Ils ont souffert dans les duels, ils ont été pris souvent avec un adversaire qui se jetait dans leurs pieds dès qu'ils avaient le ballon. Et peut-être que le sélectionneur va devoir faire des choix avec des joueurs peut-être un peu moins doués, peut-être un peu moins talentueux, mais qui ont cette rage de vaincre qu'a Denis Undav. Il a été patient dans sa carrière. Maintenant, avec Stuttgart, effectivement, il fait une très très bonne saison à l'image de son club. C'est un joueur qui peut jouer comme finisseur, mais aussi autour d'un attaquant. On pense à Voltemade, qui est pour l'instant pas utilisé. Ça peut être aussi une option à deux devant. Lui devant et Voltemade juste derrière, ou l'inverse. Donc le sélectionneur et son staff, là, ils vont avoir beaucoup de réflexions. Et on a l'Équateur qui arrive, Ali, dans quelques jours. C'est une équipe qui n'a pas pris un seul but. Si, alors il y a eu le but ivoirien en toute fin de match, mais contre l'Équateur, mais c'est une équipe qui défend très bien. Et Nagelsmann va réfléchir à ça pour anticiper aussi la suite du tournoi. Denis Sunda va marquer des points, c'est sûr, parce qu'il est passeur, il est buteur et il répond quand on a besoin de lui, même sur un temps réduit. Donc maintenant, c'est vraiment au sélectionneur de choisir. Nous, on peut pas trop se prononcer. Je sais qu'en Allemagne, il y en a beaucoup, beaucoup qui réclament la titularisation de Denis Sundam.
1: En tout cas, c'est un joker de choix pour Julian Nagelsmann. On verra s'il va oser l'aligner dans le 11 de départ face à l'Équateur. On va parler de l'Équateur, mais d'abord, c'est quand même une bonne nouvelle pour le football allemand, parce que depuis 2014, il y a eu pas mal de désillusions. Il y a eu l'élimination en 2018, en 2022. Il y a eu aussi cet obstacle des phases de poule. La malédiction est rompue pour l'Allemagne après ces deux victoires en deux matchs.
0: Oui, et c'est quand même important parce que le sélectionneur essuie beaucoup de critiques. Les gens le trouvent arrogant, les gens le trouvent presque pour certains détestable, pas très fair-play, un peu borné. Donc pour lui, c'est important aussi d'accumuler les bons résultats, parce que bien sûr, ces pays-là qui ont gagné le mondial plusieurs fois, il y a la culture du résultat. Donc si on gagne, on arrive à la fin à faire taire les détracteurs. Ça avait été vrai pour le sélectionneur précédent, vous vous souvenez, Joachim Löw, enfin le précédent, celui qui a gagné le mondial en 2014. Joachim Löw, il a été très longtemps critiqué, et puis au moment où il a gagné, seulement au moment où il gagne le mondial, là les gens

0: disent OK, respect, il a gagné, donc on doit le respecter davantage. J'ai l'impression qu'avec Nagelsmann, c'est un peu ça. Un jeune entraîneur très doué, qui a beaucoup de connaissances, qui fait des choix courageux, osés, mais qui est très critiqué parce que il met de côté certains joueurs. Alors c'est dans toutes les sélections, hein, mais il met de côté certains joueurs. On a l'impression qu'il a des chouchous. On pense à Leroy Sané, bien sûr. Et donc il faut réussir un bon tournoi. Il faut aller en quart et en demi pour vraiment atténuer un peu la forte critique qu'il y a au pays. Je parle pas seulement des supporters, Ali. Je vois bien les confrères, les journalistes, très critiques sur les choix, très circonspects par rapport à la philosophie du sélectionneur. Franchement, quand on est supporter, quand on est dans les tribunes, on a vu hier, dans ce stade, une vraie fête, parce que l'Allemagne propose du jeu, parce que la Côte d'Ivoire a proposé du jeu aussi, et je crois qu'on est sur la bonne voie quand on a un football offensif comme celui-là, avec quelques ingrédients aussi de l'Allemagne d'avant, c'est-à-dire des joueurs comme Undav, comme Mecha, comme Rudiger, quelques autres qui sont là aussi pour le combat entre guillemets et pour équilibrer l'équipe. Ça peut être une bonne recette peut-être pour la suite du tournoi.
1: Voilà, la suite du tournoi avec l'Allemagne, la Coupe du Monde qui peut toujours compter sur la nationale Mannschaft. Qualification en poche, la première place c'est pratiquement le cas. Et ça va, il va falloir quand même confirmer contre l'Équateur qui... Et une équipe solide sur le papier se retrouve avec un seul point. Ce match face à l'Équateur, on a l'impression que Julian Nagelsmann et ses hommes vont vouloir poursuivre leur sans faute.
0: Oui, oui, parce que c'est comme ça que la confiance se crée, bien sûr. On l'a vécu avec le Portugal, on l'a vécu avec l'Espagne, dans des tournois précédents, dans des Euros, dans des Coupes du Monde. Enchaîner les victoires, c'est aussi montrer à l'adversaire qu'on est un peu infaillible. Alors l'Allemagne n'en est pas là, elle n'est pas infaillible. Il y a des soucis à la perte du ballon, il y a des défenseurs comme Nathaniel Brown qui a pas beaucoup d'expérience, Kimmich côté droit qui a beaucoup souffert face à Diomandé, la vitesse de Diomandé sur le match de la Côte d'Ivoire. Donc il y a des soucis, mais plus on accumule les victoires et plus on se dit OK, on peut le faire même quand on est mené. Ça d'ailleurs les joueurs l'ont dit hein, après le match Ali. Réussir à revenir, à renverser le scénario après avoir été mené, ça donne une force à un groupe et aux joueurs. Donc l'Équateur était considéré au départ comme l'adversaire le plus coriace. Les Allemands étaient contents de ce tirage parce que Curaçao, équipe prétendument la plus modeste, puis la Côte d'Ivoire déjà beaucoup plus difficile, puis l'Équateur qui avait terminé deuxième des qualifications en Amérique du Sud. Les Allemands étaient contents de pouvoir avancer crescendo. Et là, ils vont avoir en face d'eux une forte défense avec William Pacho, hein, l'ancien joueur de Bundesliga qui est maintenant au Paris Saint-Germain. Ça va être une équipe plus défensive que la Côte d'Ivoire, un autre style aussi, une autre position. Voilà, je suis curieux moi de voir ce qu'on disait il y a quelques minutes. Est-ce que le sélectionneur va opérer beaucoup de changements pour faire souffler quelques-uns ou garder globalement les mêmes pour conserver la confiance de ses victoires? Ça va être vraiment un choix important pour lui et ça peut conditionner bien sûr aussi la suite de la compétition.
1: Oui, justement, il va falloir faire un bon résultat face à l'Équateur pour ce match de troisième et dernière journée des phases de poule. L'essentiel est là pour l'Allemagne, ça enlève une pression. Et peut-être une dernière question en parlant de pression, elle est sur les épaules d'une sélection qui joue aujourd'hui à 17h. C'est l'Espagne également qui a déjà remporté le tournoi. On en parlait tout à l'heure avec Nicolas, c'est un match face à l'Arabie Saoudite qui se profile. Quand on fait match nul pour son entrée en lice face au Cap-Vert sans réussir à marquer le moindre but, il y a une pression qui s'installe et une obligation de résultat, surtout face à l'Arabie Saoudite cet après-midi.
0: Oui, alors c'est vrai, j'entends tout le monde dire il faut bien entrer dans son tournoi. Il y a quand même un contre-exemple, puisque l'Argentine avait perdu contre l'Arabie Saoudite la dernière fois, il y a 4 ans, et s'était imposé à la fin en battant l'équipe de France en finale. Donc il n'y a pas de vérité absolue. Mais c'est vrai qu'avec l'Espagne, vous avez dû l'évoquer peut-être avec Nicolas au fil des émissions, on a la sensation que cette Espagne, s'il n'y a pas Lamine Yamal, s'il n'y a pas Williams... Eh bien, c'est moins percutant, c'est moins saignant, c'est moins incisif, c'est moins dangereux. Et cette Espagne-là doit évidemment soigner cela, parce que il y a cette caricature d'un jeu très horizontal avec peu de percussion qui guette aussi l'Allemagne parfois. Hein, bien jouer, c'est bien, faire des belles combinaisons à 35 mètres, c'est bien, mais s'il n'y a pas les joueurs pour finir les actions, une frappe, une passe verticale,

on peut être en difficulté, y compris contre un séduisant Cap-Vert. Donc pour l'Espagne, aujourd'hui, il faut corriger ça et se remettre en confiance par une victoire. Souvent,

0: Là, on s'inquiéterait vraiment pour l'Espagne. Pour l'instant, il est peut-être encore trop tôt, Ali.
1: Et on verra cela donc à partir de 17h pour cette Espagne-Arabie Saoudite. Merci beaucoup, David Lortolari, d'avoir été avec nous aujourd'hui.
0: Merci, bon match à tous, à très bientôt. Merci, Ali.
1: Merci David Lortolari, notre consultant pour le football européen. On a parlé de cette victoire de l'Allemagne grâce au doublé de Denis Undave en réponse à l'ouverture du score de Franck Caissier, l'ancien joueur du FC Barcelone, notamment aujourd'hui. L'Espagne face à l'Arabie Saoudite, c'est à partir de 17h. La Belgique contre l'Iran à 20h. Le Cap-Vert et l'Uruguay à 23h. Et puis l'Égypte contre la Nouvelle-Zélande à 2h du matin. Hier, il y avait, ou plutôt cette nuit, ça a joué très tard entre la Tunisie et le Japon. On attendait une réaction de la part des Aigles de Carthage après une lourde défaite 5-1 contre l'équipe de Suède. Et bien, ça n'a pas du tout été le cas face au Japon. Malgré l'arrivée d'Hervé Renard en pompier de service, eh bien, ça n'a pas fonctionné, la magie n'a pas opéré. Bien au contraire, nouvelle désillusion, large défaite 4-0 face aux Samouraïs. Une victoire qui s'est dessinée dès les premières minutes, à la quatrième minute. C'est Kamada qui a ouvert le score pour les Japonais avant un but d'Ueda. Et ce sont les deux buts inscrits en première période. Et puis au retour des vestiaires, il y a eu un but d'Ito et d'Ueda, le doublé du joueur japonais qui offre donc une victoire. Le pensionnaire de Feyenoord qui a permis donc au Japon de s'offrir une victoire éclatante 4-0 après un match nul de but partout face aux Pays-Bas. Et cette victoire qui donc rapproche les Japonais d'une qualification pour les 16e de finale. En revanche, elle élimine la Tunisie après deux résultats catastrophiques. Il n'y a pas eu de victoire pour les Tunisiens, que des défaites et pas de but marqué face au Japon. Une différence de but qui est donc catastrophique aussi pour la Tunisie après ce deuxième revers. 9 buts encaissés, un seul marqué pour la Tunisie. Hervé Renard est revenu sur cette défaite après donc ce match face au Japon. On écoute le sélectionneur de la Tunisie.
2: C'est pas la performance qu'on espérait. On espérait une réaction qui soit plus importante. Mais malheureusement, le score est de ce deuxième match est lourd. Mais ça reflète la différence entre les deux équipes. Félicitations à cette équipe japonaise. Il reste, même si on est éliminé de cette compétition, il reste un troisième match. Et c'est un troisième match de Coupe du Monde. Donc il faut rester mobilisé. C'est surtout très important. On représente une nation, donc il est important de se préparer correctement pour ce troisième match, qui plus est contre les Pays-Bas. C'est jamais facile après une deuxième défaite en deux matchs, mais il faut assumer nos responsabilités et être des professionnels jusqu'au prochain match. Moi, je suis venu pour les deux derniers matchs de cette phase de groupe, et plus si, bien sûr, on avait été capable d'aller plus loin. Je pense qu'aujourd'hui, c'est pas le moment de parler de quoi que ce soit. Il faut rester mobilisé pour ce troisième match, comme je l'ai dit précédemment. C'est jamais facile après deux défaites assez lourdes, mais on affronte les Pays-Bas et il faut être à la hauteur de cette Coupe du Monde.
1: Voilà, donc l'idée sera de finir sur une bonne note pour la Tunisie après des défaites contre la Suède et face au Japon cette nuit. Les Pays-Bas qui de leur côté se sont clairement rassurés, une victoire éclatante 5-1 face à la Suède qui avait pourtant écrasé la Tunisie lors de la première journée. Les joueurs donc de Ronald Koeman qui envoie un message fort à la concurrence après cette victoire. Donc 5-1 grâce à un doublé de Brobé, un doublé de Gakpo et une dernière réalisation signée Somerville pour la Suède. C'est Elanga qui a marqué l'unique but des coéquipiers de Victor Gyökeres. La course pour la qualif donc est intense dans ce groupe où le Japon et les Pays-Bas sont en tête avec 4 points. La Suède est juste derrière avec 3 unités. Ça va se jouer jusqu'à la dernière journée pour voir qui sera premier, qui sera deuxième. Et c'est un groupe qui concerne le Maroc parce que le leader va défier le deuxième du groupe C où évolue le Maroc. L'idée sera donc de finir en tête pour éviter toute mauvaise surprise. Voilà ce qu'on pouvait dire à propos de ce groupe F largement dominé par les Pays-Bas et où la Tunisie est en grande difficulté. Il y a une équipe qui joue également la semaine prochaine. c'est demain, donc lundi, c'est l'équipe de France qui joue demain face à l'Irak. C'est à partir de 22h.

0: un match qui fait connaître la titularisation de Lucas Digne qui a parlé de ce match face à l'Irak. On l'écoute tout de suite.
1: Non, je pense qu'il faut respecter toutes les équipes et il faut être humble et continuer le travail qu'on est en train de faire. On est focalisé sur nous et il faudra faire attention à cette équipe parce qu'elle a eu des très bons résultats aussi contre l'Espagne. Ils se sont qualifiés contre le Mexique en Bolivie, c'est pas facile et ils ont eu un résultat, je pense, qui résume pas forcément le match qu'ils ont fait contre la Norvège.
0: Voilà donc Lucas Digne, l'international français, au sujet de ce match face à l'Irak qui aura lieu demain à partir de 22h et c'est pour le compte de la deuxième journée. Les Bleus qui s'étaient imposés lors de leur entrée en lice face au Sénégal, succès 3-1 face au Lion de la Teranga. C'est donc la fin de cette édition de l'autre match. Merci d'avoir été au rendez-vous. On vous rappelle qu'aujourd'hui l'Espagne défie l'Arabie Saoudite, c'est à partir de 17h. Pour le reste, l'Iran face à la Belgique à 20h, l'Uruguay contre le Cap-Vert à 23h, et à 2h du matin il y aura Égypte, Nouvelle-Zélande. Excellente journée, excellent programme de Coupe du Monde à l'écoute des médias.
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4: Avec vous Martin Gibert, bonjour à tous. L'Iran fait de la fin de la guerre au Liban sa priorité pour les négociations. Les discussions avec les États-Unis ont débuté ce matin en Suisse, sous médiation pakistanaise et qatari. La diplomatie iranienne prévient que le détroit d'Ormuz ne sera pas rouvert tant que la guerre au Liban ne sera pas stoppée. Mais en parallèle, Israël, de son côté, déclare que ses troupes ne quitteront pas les zones qu'elles occupent dans le sud du pays. Le ministre israélien de la Défense précise que les soldats israéliens dont je cite aucune restriction pour éliminer les menaces. Autre dossier de ces négociations américano-iraniennes, celui du nucléaire, principal point de discorde entre Washington et Téhéran. Le président iranien Massoud Pezeshkian précise ce matin que l'Iran ne veut pas se doter de l'arme nucléaire, mais précise toutefois qu'il ne renoncera pas à l'enrichissement de l'uranium. Le bilan des journalistes tués à Gaza augmente encore. Un journaliste d'Al Jazeera est mort ce samedi dans une nouvelle frappe israélienne dans l'enclave palestinienne. Tel Aviv prétend qu'Ahmed Wisha était un membre du Hamas. Des accusations rejetées aujourd'hui par sa rédaction. La chaîne Qatari condamne par ailleurs, je cite, les accusations infondées de l'armée d'occupation israélienne qui cherche à justifier ses crimes contre les journalistes et les caméramans d'Al Jazeera à Gaza. Depuis fin 2025, plus de 220 journalistes sont morts dans l'enclave palestinienne selon Reporters sans frontières. En Ukraine, la Crimée se voit privée d'essence. La vente de carburant a été suspendue dans cette région occupée par la Russie en raison d'attaques de drones ukrainiens qui ont fait 4 morts ce matin. Des attaques confirmées par Volodymyr Zelensky qui assure que des cibles logistiques ont été visées. Des frappes russes ont aussi fait 3 morts dans les régions de Poltava et Dnipropetrovsk. Le Maroc en proie à une vague de chaleur. Le thermomètre oscillera aujourd'hui entre 41 et 46 degrés dans le sud-est, l'aide et le sud des provinces sahariennes, alerte la Direction générale de la météorologie. Cette vague de chaleur devrait se poursuivre ces prochains jours, notamment dans la vallée de la Moulouya, à l'intérieur du Harb et dans le Saïs. En revanche, des orages sont attendus dans certaines régions de l'est et dans les reliefs de l'Atlas. Et on termine cette synthèse avec du football. La Tunisie dit au revoir à la Coupe du Monde. L'arrivée soudaine d'Hervé Renard au poste de sélectionneur n'a pas changé la donne. Les Tunisiens se sont inclinés 4-0 cette nuit face au Japon. La surprise de cette journée, c'est aussi le premier point du Curaçao après le nul 0-0 obtenu face à l'Équateur. Et la Côte d'Ivoire qui peut avoir des regrets après avoir dominé l'Allemagne. Les éléphants se sont inclinés en toute fin de rencontre 2-1. C'est la fin de cette synthèse. Merci de l'avoir suivi. Tout de suite retrouver Ciné Hebdo sur l'antenne Afrique et Hebdo

Ah, qu'est-ce qu'elle est belle cette chanson. C'est un beau début, mais ce qui est fantastique lorsqu'on écoute les émissions 100% en musique sur Zone Média, c'est que, on va dire, c'est un bon début, c'est une bonne suite, c'est une bonne fin, et en fin de compte, on a toujours faim de belles chansons. C'est pourquoi la beauté est en rendez-vous et qu'elle revient à chaque fois pour notre plus grand plaisir. Avec notre cher ami Mehdi à la réalisation et l'artiste J.P. Pennington, une chanson qui a vu le jour en 1991. Alors c'est vrai, mes chers amis, dans le monde de la musique country, dans tous les styles, mais surtout dans la musique country, il y a beaucoup d'artistes qui chantent très bien et ils ne sont pas tous des superstars comme Garth Brooks, comme Kenny Rogers, comme Dolly Parton, comme bien évidemment tellement de chanteuses et de chanteurs, Taylor Swift également, Leanne Rimes. Mais simplement, il faut savoir qu'ils sont très célèbres dans le monde de l'industrie musicale, parce que même s'ils ne sont pas très connus en tant que chanteurs, à l'intérieur, on va dire, de la fonction de musicale, ils sont très célèbres. Peut-être J.P. Pennington. En fait, peut-être qu'il n'a pas voulu vraiment faire une carrière de chanteur. Il a préféré faire une carrière où il va écrire des chansons pour les autres artistes, etc. Parce qu'il faut savoir qu'il y a des artistes qui sont très connus à l'intérieur du milieu de la musique, mais qui ne le sont pas au niveau du grand public. Pourquoi ? Parce que c'est très différent d'écrire des chansons et de chanter des chansons. Écrire des chansons, c'est plus tranquille. La personne, elle est là à la maison, voilà, elle compose une chanson, elle n'a pas de stress, vous voyez, elle prend le petit déjeuner, pendant le petit déjeuner, tiens, c'est bien, ah, ça pour le couplet c'est génial, et ça rime bien, donc elle va écrire le texte, et voilà, tandis que une chanteuse, un chanteur ou un groupe, ah c'est différent, il doit aller en tournée, enregistrer des albums, il doit repartir en tournée, il y a des concerts qu'il doit honorer, etc. Il y a les interviews à télé, radio, très très différent. Parce que quelqu'un qui est un songwriter, il écrit pour les autres, il reçoit ses droits d'auteur et il est tranquille. Eh bien mes chers amis, tranquillement, on va poursuivre cette émission avec le grand Wyclef Jean. Merci d'être toujours fidèle à Média. Très bel après-midi et très bon week-end. À toutes et à tous, on se retrouve dans un instant.

Love, chers amis, c'est le titre Anything for Love, un instant signé donc un artiste de la scène country qui n'est pas également très célèbre, un artiste années 90 s'appelle James House. Beaucoup plus célèbre le son Craig David, Billy Porter, Ali Campbell, Wyclef Jean que nous avons écouté dans différents styles depuis tout à l'heure. Et pour aller directement aux informations, voici Pimpinella avec cette superbe chanson Historias de Amor. Et c'est vrai que la majorité des chansons, eh bien, sont des love songs. Et vous savez, quand est-ce que les love songs ont pris une ampleur incroyable? Lorsqu'il y a eu le film qui avait vu le jour pendant les années 70 et qui s'intitule Love Story. Parce que la chanson Love Story avait eu une portée mondiale et internationale tellement grande que là, tout le monde a commencé à se dire « Les love stories, c'est très important. » Muy importante, muhim jiden. Eh oui, mes chers amis, qu'est-ce qu'elle est belle, cette chanson. Aussitôt après les infos, la suite en train de se médier.

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2: Avec vous, Martin Gibert, bonjour à tous. Les discussions ont démarré, mais les tensions sont toujours bien présentes entre Washington et Téhéran. Donald Trump a menacé de frapper l'Iran si jamais ses alliés continuent de causer des problèmes au Liban. La fin de la guerre dans le pays du Cèdre est la plus grande priorité de Téhéran dans les négociations entamées ce matin en Suisse. La diplomatie iranienne a prévenu que le détroit d'Ormuz ne sera pas rouvert tant que le conflit n'aura pas été stoppé. Les bureaux de vote sont ouverts en Colombie. Les électeurs sont appelés aux urnes pour élire leur nouveau Premier ministre. 41 millions de personnes sont attendues pour choisir entre deux candidats que tout oppose. D'un côté, le sénateur Iván Cepeda, représentant de la gauche, défenseur des droits de l'homme et allié de l'actuel chef d'État Gustavo Petro. De l'autre, Abelardo de la Espriala, candidat d'extrême droite soutenu par Donald Trump et novice en politique. Il dit vouloir défendre la Colombie, je cite, par la raison, par la force face aux guerrilleros, principal enjeu de ces élections. Au Maroc, les collectivités territoriales continuent d'afficher une bonne gestion de leur budget. Selon les dernières données de la Trésorerie générale du Royaume, ces collectivités ont dégagé un excédent budgétaire sur une année de 6,5 milliards de dirhams jusque fin avril 2026. Les recettes ordinaires atteignent 15,5 milliards de dirhams, une progression de 4% par rapport à la même période l'année dernière. Un chiffre largement supérieur aux dépenses estimées à près de 8 milliards de dirhams. En France, 35 départements sont placés en vigilance rouge aujourd'hui face à la canicule. 45 autres sont en vigilance orange. Les températures peuvent atteindre 41 degrés localement. Pour s'adapter à ces températures, 845 écoles et collèges seront fermés. Demain, 1800 autres adaptent leurs horaires. Sur les réseaux, le président français Emmanuel Macron appelle à faire attention collectivement aux personnes vulnérables comme les enfants et les personnes âgées. Et selon Météo France, demain sera peut-être la journée la plus chaude jamais mesurée en France. Les rumeurs courent au Royaume-Uni. Le Premier ministre britannique pourrait annoncer sa démission demain, selon le journal The Observer. Keir Starmer fait face à une réalité politique qu'il ne peut ignorer. Il fera ce qui est dans l'intérêt supérieur du pays. Déclaration du secrétaire d'État aux entreprises sur les ondes de la BBC qui s'est entretenu avec Keir Starmer vendredi pour la presse locale. Il s'agit du signal ultime pour la démission du Premier ministre. Et la Coupe du Monde se poursuit aujourd'hui. L'Espagne doit se rassurer face à l'Arabie Saoudite après son match nul face au Cap-Vert. La Seleção joue cet après-midi à 17h. Dans les autres affiches de la journée, la Belgique sera opposée à l'Iran à 20h et l'Uruguay affronte le Cap-Vert à 23h. Et enfin, l'Égypte est en train de s'imposer face à la Nouvelle-Zélande. Ce sera à 2h du matin. C'est la fin de cette synthèse. Merci de l'avoir suivi. Très bonne suite des programmes sur Medi1.
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Bienvenue, chers amis, la reprise de Nocturne. Non, je voulais dire la reprise d'Entracte Zone Médium. Ça, c'est l'habitude, hein, Nocturne. Vous savez, en fin de compte, Entracte, c'est les Nocturnes en journée. Ouais, ce que je veux dire, celles et ceux qui n'ont pas le temps, qui ne peuvent pas écouter l'émission le soir, du lundi au vendredi, eh bien, retrouvent le style de musique, de chansons que l'on vous propose en soirée. Mais c'est pendant l'après-midi. Le grand Kane Brown, cette chanson récente s'intitule Woman. Et c'est vrai, ladies and gentlemen, quand on pense à woman, on pense à women, au pluriel, bien évidemment. Et quand on pense à woman, on pense à lady, au singulier. Quand on pense à women, on pense à ladies. Donc, pourquoi ladies and gentlemen, girls and boys? Et oui, mes chers amis, la radio de toutes les générations, Midi 1. Et c'est vrai qu'on vous prépare des émissions splendides, superbes, magnifiques, génial, remarquable pendant l'été, parce que l'été, c'est la période estivale, c'est la période, bien évidemment, où tout le monde se décompresse, et c'est la période où, franchement, il faut passer des moments extraordinaires pour bien reprendre le travail en septembre, etc., la vie active et tout ça. Et c'est vrai que le repos, c'est très, très important. Imaginez qu'on ne dormirait pas 8 heures par jour. Comment on serait le lendemain? Parce que ça peut arriver de dormir moins 2 heures, 3 heures, des fois il y a le stress et tout ça. Lorsqu'on dort moins de 8 heures, le lendemain, il y a quelque chose qui ne va pas. C'est pourquoi le repos, c'est très important. En fin de compte, l'été, c'est la nuit de la journée, parce que sont les 8 heures des 24 heures. Donc l'été, c'est vacances. Et quand on est en vacances, côté radio, on écoute Média. Et côté télé, on regarde Média TV. 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La suite du programme avec Marshmello. Featuring Thomas Wright. On se retrouve dans un instant. Très bon après-midi. Très bon week-end. À l'écoute de Média.

Eh oui, sans oublier, donc, c'était Nathan Evans à l'instant, il y avait David Guetta juste avant pour le Steel Dance avec Adam Lambert juste avant, avec le string de Sigala. Et c'est qui ce gars? C'est qui ce gars-là qui enregistre, qui réalise tes vues sur? Ben, ce gars-là, c'est Mehdi. Et c'est un beau gars-là, de belles chansons. Cette chanteuse il y a quelques années qui avait connu un succès phénoménal avec la chanson Free From Desire. Alors, est-ce que avec le temps qui arrive, on aura encore des méga succès, des standards comme c'était le cas il y a encore de cela quelques années? Eh bien, je ne peux pas encore vous répondre, mais on le saura bientôt. Dancing on a tightrope, trying to keep my... Ah ben, je crois que j'ai entendu time. Time, eh bien, c'est-à-dire le temps. Eh bien, il est temps d'aller directement aux informations avec une superbe chanteuse Villa qui nous rappelle beaucoup le style Amy Winehouse. Et aussitôt après les infos, la suite d'Entracte, sur les ondes médias. Merci de rester avec nous. Très bon week-end à l'écoute de nos programmes.

Vous avez entendu ce qu'il a dit, chanteur Toby Keith, qu'il a dit Sunday, Sunday, head, domingo. Ben oui, on est dimanche. On est dimanche, Jack. On est bien dimanche. Hein, Maddy ? Et le chanteur Toby Keith, un célèbre chanteur de musique country qui, hélas, nous a quittés il y a de cela 2 ans environ, à l'âge de 62 ans et demi. Eh bien, Toby Keith est un grand, grand, grand artiste de musique country. Et à travers cette chanson, il a dit « Sunday ». Eh bien, nous sommes Sunday, on est le dimanche. Il faut savoir que dans le monde de la musique country,

compris, le Sunday, c'est très important, très important. Le dimanche, dans le monde de la musique country, dans la philosophie, la tradition country, c'est très, très important. Et le truck, c'est très important dans les chansons country. Le titre, c'est Big Old Truck. Le truck, tout le monde sait que ça veut dire le camion. Et le camion dans la musique country, c'est incontournable. Vous savez pourquoi ? Parce que les chauffeurs qui conduisent les camions, les trucks, eh bien, sont très, très portés dans le sud des États-Unis sur la musique country. Donc, ils sont là en train de conduire leur camion, ils doivent emmener la marchandise, aller chercher la marchandise, etc. Et donc, ils travaillent, ils sont dans leur camion et tout ça, les conteneurs et tout. Et qu'est-ce qu'ils font pendant qu'ils conduisent ? Ils ont l'autoradio du camion qui est branché sur la musique country. Et pourquoi ? Parce que la musique country est très propice à la conduite. Lorsqu'on est en train de conduire, voilà, un camion, un car, une voiture, etc., etc., on écoute Mehdi 1, on se dit, c'est super ! Automatiquement, qu'est-ce qu'on fait ? On augmente un petit peu le volume sonore du récepteur audio de l'autoradio. Parce que la musique, mes chers amis, elle aide énormément à garder la conductrice ou le conducteur éveillé. Et puis, ça, c'est une amie. Voilà, musique, c'est une amie, la radio, c'est une amie, médias, c'est une amie. Vous êtes des amis, donc en fin de compte, nous sommes réunis sur la fréquence que tout le monde adore. Avec des chansons en or, et notre adorable Mehdi à la réalisation. Je vous souhaite un très bon week-end. À Écoute Média, on se retrouve dans un instant. Et je vous rappelle, belle, très très belle surprise pour la grille d'été 2026 sur Média. Très bonne après-midi. À toutes et à tous, on se retrouve dans un instant.

Et oui, chers amis, pour celles et ceux qui adorent la musique country, c'était Jimmy Cliff, un instant, sans oublier Yannick Noah, avec Jimmy Cliff en featuring avec la chanson qui est un méga hit qui s'intitule Take Your Time. Bob Sinclair et Bacchus Mate pour la séquence, on va dire, électro, et puis de la partie, cette excellente chanteuse musique country. Reba McEntire qui nous mène donc avec Take It Back directement aux infos juste après la suite dans Tracts sur les ondes médias. Merci de rester avec nous. À tout.

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2: Avec vous Martin Gibert, bonjour à tous. Les discussions ont démarré mais les tensions sont toujours bien présentes entre Washington et Téhéran. Donald Trump a menacé de frapper l'Iran si jamais ses alliés continuent de causer des problèmes au Liban. La fin de la guerre dans le pays du Cèdre est la plus grande priorité de Téhéran dans les négociations entamées ce matin en Suisse. La diplomatie iranienne a prévenu que le détroit d'Ormuz ne sera pas rouvert tant que le conflit n'aura pas été stoppé. Le Maroc en proie à une vague de chaleur. Le thermomètre oscillera aujourd'hui entre 41 et 46 degrés dans le sud-est, l'aide le sud des provinces sahariennes, alerte la Direction Générale de la Météorologie. Cette vague de chaleur devrait se poursuivre ces prochains jours, notamment dans la vallée de la Moloya, à l'intérieur du Harb et dans le Saïs. En revanche, des orages sont attendus dans certaines régions de l'Est et dans les reliefs de l'Atlas. La France fait elle aussi face à la canicule ces derniers jours et cela va se poursuivre. Le ministre délégué de la transition écologique annonce qu'aucune baisse des températures n'est prévue avant la fin de la semaine. 49 départements seront placés en vigilance rouge à partir de demain, soit 14 de plus qu'aujourd'hui. 40 seront en vigilance orange. Météo France indique que ce lundi pourrait être la journée la plus chaude jamais enregistrée dans le pays. 845 écoles et collèges seront fermés demain et 1800 autres vont adapter leurs horaires. Et le reste de l'Europe n'est pas épargné face à ces hausses des températures. Le mercure pourrait atteindre 38 degrés en milieu de semaine à Londres. Une grande partie de l'Angleterre et du Pays de Galles est placée en vigilance orange pour 4 jours à partir de demain. Il s'agit du niveau le plus élevé dans le pays. Toujours au Royaume-Uni, les rumeurs courent ces derniers jours. Le Premier ministre britannique pourrait annoncer sa démission demain, selon le journal The Observer. Keir Starmer fait face à une réalité politique qu'il ne peut ignorer. Il fera ce qui est dans l'intérêt supérieur du pays. Déclaration du secrétaire d'État aux entreprises sur les ondes de la BBC et qui s'est entretenu avec Keir Starmer vendredi. Pour la presse locale, il s'agit du signal ultime pour la démission du Premier ministre. Et Donald Trump, le président américain, vient d'ailleurs de souhaiter le meilleur à Keir Starmer, assurant que ce dernier va démissionner. La Coupe du Monde se poursuit aujourd'hui. L'Espagne doit se rassurer face à l'Arabie Saoudite après son nul face au Cap-Vert. La Seleção joue cet après-midi dans 30 minutes, coup d'envoi à 17h. Dans les autres affiches de la journée, la Belgique sera opposée à l'Iran à 20h. L'Uruguay affronte le Cap-Vert à 23h. Et l'Égypte tentera de s'imposer face à la Nouvelle-Zélande à 2h du matin. C'est la fin de cette synthèse. Merci de l'avoir suivi tout de suite. Retrouvez Jawad dans Entracte.
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Et oui, chers amis, vous avez bien entendu à travers le refrain One. Il a dit From One, n'est-ce pas? One, Medi One, Medi 1, toujours ensemble avec notre cher ami également, Mehdi à la

Et cet artiste, c'est Monsieur Sacabel, bien évidemment, c'est un jeune artiste originaire de Grande-Bretagne. Il a âgé de 32 ans aujourd'hui. Il s'est fait connaître dès l'année 2014 que, à l'époque, il avait réalisé des paroles, il avait composé la musique, etc., pour d'autres artistes. Et comme ses chansons avaient été bien classées dans le UK Singles Chart, c'est-à-dire le hit parade des singles, des chansons en Angleterre, donc ça avait propulsé la carrière de cet artiste. Âgé aujourd'hui de 32 ans et qui se fait connaître dans la musique électro, mais en étant influencé par le R&B, la musique soul, etc. Pourquoi je vous dis, mes chers amis, que la musique électro, elle a carrément changé depuis l'époque où on parlait de musique dance, parce qu'au départ, la musique électro, elle était orientée dance music. C'est pourquoi on disait l'électro dance music. Vous voyez, EDM, EDM sont les initiales de électro. Mais après, on rajoutait dance music. Et au fur et à mesure, les artistes de la scène électro, avec le UK Garage, avec Craig David, avec tous ces artistes qui émanent de plusieurs horizons, eh bien, sont partis, bien évidemment, vers d'autres tendances, mais avec des sons électro. Donc, en fin de compte, les sons de synthétiseur qui, au départ, étaient orientés music dance, au fur et à mesure, sont partis vers d'autres styles musique. Et c'est très bien, parce que ça élargit l'éventail des possibilités que nous offrent la musique. Eh bien, chers amis, si je vous dis Jakarta, vous allez dire Seal. Eh, vous avez raison, parce qu'ils ont chanté ensemble cette magnifique chanson qui s'intitule My Vision, qui rime avec télévision. Ma vision, qui rime avec télévision. Et quand on pense à télévision, on pense à Média TV. Et quand on pense à la radio, on pense à Média Radio. Merci d'être toujours fidèle à Média TV et à Média Radio. Chers amis auditrices, chers amis téléspectatrices, chers amis auditeurs, chers amis spectateurs, je vous souhaite à toutes et à tous un très bon week-end. Allez, écoutez.

Et oui, chers amis, l'ex-chanteur légendaire, guitariste remarquable des Dire Straits, monsieur Mark Knopfler. Et c'est vrai que Mark Knopfler nous a toujours offert de très belles fleurs côté, bien évidemment, production musicale, parce que lorsqu'on écoute Mark Knopfler ou lorsqu'on écoute les Dire Straits, c'est pratiquement la même chose, c'est le même style, c'est la même qualité, et depuis des décennies, le son Dire Straits est toujours présent. Et la présence, la vôtre, chers amis auditeurs, chers amis auditeurs, toujours fidèles à toutes nos émissions sur les ondes médias avec nos chers amis de la rédaction sportive qui arrivent dans quelques instants après les informations pour la suite, bien évidemment, de vos programmes sur les deux antennes Maghreb et Afrique internationale. Merci d'être toujours fidèles à Médias, chers amis auditeurs, chers amis auditeurs. Merci également à notre cher ami Madi pour sa brillante réalisation d'émission. Je vous souhaite à toutes et à tous une excellente journée et un très bon week-end à l'écoute de nos programmes. Et pour aller directement aux informations, voici Charles Coffey avec le film de Joe Stone. Vraiment superbe chanson que je vais apprécier. Très bon week-end à l'écoute de Métis.

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2: Avec vous, Martin Gibert, bonjour à tous. Israël ne permettra jamais à l'Iran d'avoir l'arme nucléaire. Les propos de Benjamin Netanyahou cet après-midi, alors que les négociations se poursuivent entre Téhéran et Washington. Le dossier du nucléaire est l'un des principaux points de discorde entre les deux pays. Le président iranien Massoud Pezeshkian a déclaré ce matin que l'Iran ne veut pas se doter de l'arme nucléaire, mais que le pays ne renoncera pas à l'enrichissement de son uranium. La fin de la guerre au Liban reste en tout cas la priorité de Téhéran dans ses pourparlers. Le premier ministre israélien assure que ses troupes vont rester dans les zones qu'elles occupent actuellement dans le sud du pays. Le Hezbollah, de son côté, dit rejeter les négociations directes à Washington qui n'ont, selon le groupe chiite, que pour but d'obéir aux diktats américains. Il ajoute qu'il ne faut pas espérer que ces négociations débouchent sur quoi que ce soit. Au Maroc, les collectivités territoriales continuent d'afficher une très bonne gestion de leur budget. Selon les dernières données de la Trésorerie Générale du Royaume, ces collectivités ont dégagé un excédent budgétaire sur une année de 6,5 milliards de dirhams jusqu'à fin avril 2026. Les recettes ordinaires atteignent 15,51 milliards de dirhams, une progression de 4% par rapport à la même période l'année dernière. Un chiffre largement supérieur aux dépenses estimées à près de 8 milliards de dirhams. La France fait face à la canicule ces derniers jours et cela va se poursuivre ces prochains jours. Le ministre délégué de la Transition écologique annonce qu'aucune baisse des températures n'est prévue avant la fin de la semaine. 49 départements seront placés en vigilance rouge demain, soit 14 de plus qu'aujourd'hui. 40 seront en vigilance orange. Météo France indique que ce lundi pourrait être la journée la plus chaude jamais enregistrée dans le pays. 845 écoles et collèges seront fermés demain et 1800 autres vont adapter leurs horaires. Et le reste de l'Europe n'est pas épargné sur cette hausse des températures. Le mercure pourrait atteindre 38 degrés en milieu de semaine à Londres. Une grande partie de l'Angleterre et du Pays de Galles est placée en vigilance orange pour 4 jours à partir de demain. Il s'agit du niveau le plus élevé dans le pays. Les bureaux de vote sont ouverts en Colombie. Les électeurs sont appelés aux urnes pour élire leur nouveau Premier ministre. 41 millions de personnes sont attendues pour choisir entre deux candidats que tout oppose. D'un côté, le sénateur Iván Cepeda, représentant de la gauche, défenseur des droits de l'homme et allié de l'actuel chef d'État Gustavo Petro. De l'autre, Abdelardo Dalaes Priala, candidat d'extrême droite soutenu par Donald Trump et novice en politique. Il dit vouloir défendre la Colombie par la raison ou par la force face aux guerrilleros, principal enjeu de ces élections. Et on termine avec un mot de sport et l'Italie qui reste le grand absent de cette Coupe du Monde. Cela fait 3 années de suite que la nationale rate sa qualification pour le Mondial. La Fédération Italienne de Football va donc se doter d'un nouveau président demain. Les rumeurs annoncent déjà Giovanni Malago à sa tête, l'ancien organisateur des Jeux Olympiques d'hiver 2026. Il devra notamment nommer un nouveau sélectionneur. Antonio Conte et Roberto Mancini sont pressentis. Et c'est la fin de cette synthèse. Merci de l'avoir suivi. On va continuer à parler sport, puisque c'est la suite de Studio Sport dans un instant.
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0: Et bien bonjour à toutes et tous, quel plaisir de vous retrouver. Vous êtes toujours sur Midi 1 et c'est toujours Studio Sport. Évidemment, pour parler sport, c'est la grande émission bi-hebdomadaire du week-end. On est très heureux de partager avec vous ce moment. La première partie, on l'a consacrée au match Maroc-Écosse. On est revenu évidemment sur cette rencontre. Le Maroc qui a mis un premier pas vers les 16e de finale. Il faudra valider et confirmer la qualification pour le 16e de finale. Ce sera contre Haïti mercredi prochain à 23h d'ici là. Bien sûr, on va suivre l'actualité autour des Lions de l'Atlas. Il est 17h passé de 35 minutes, toujours en compagnie de Hassan El Jabiri. On continue à parler Coupe du Monde en ce moment. Et bien dans le groupe H, c'est l'Espagne qui affronte l'Arabie Saoudite 3-0 en faveur de la Roja. La Roja qui se rassure, on le rappelle, après son match nul 0-0 plutôt. C'était contre le Cap-Vert lors de la première rencontre, le premier match du mondial. 3-0, un but de Lamine Yamal et un doublé d'Oyarzabal pour confirmer cette supériorité numérique, alors que c'est la 34e minute de jeu entre les deux formations. Le mondial, ça se poursuit dans le groupe G ce soir à partir de 20h. La Belgique contre l'Iran, et puis à partir de 23h, ce sera l'Uruguay contre le Cap-Vert. Le groupe G demain matin très tôt, ou plutôt tard le soir, 2h du matin pour ceux qui veillent. Et bien la Nouvelle-Zélande contre l'Égypte, un autre représentant africain. Et puis demain, une très très belle affiche dans le groupe J, mais on développera tout ça demain bien sûr. C'est l'Argentine et l'Autriche notamment, et la France contre l'Irak. L'Allemagne hier s'est rassurée avec cette victoire de 2-1 contre la Côte d'Ivoire, mais attention que le match était difficile puisque la Côte d'Ivoire était évidemment au rendez-vous, et elle l'est depuis le début de ce mondial, la Côte d'Ivoire qui dans une première mi-temps très rassurante contre cette équipe de l'Allemagne, qui a confirmé qu'elle était évidemment un géant, qu'elle avait sa légitimité, une présence légitime dans ce mondial. Et puis en toute fin de match, une punition, parce que oui, quand on n'est pas efficace offensivement, et bien la punition ne tarde jamais à être à se faire ressentir, ne serait-ce. Et donc la Côte d'Ivoire qui perd du terrain avec cette défaite, pas de prise de points pour les hommes d'Emercé Faé. Et c'est bien dommage parce que la Côte d'Ivoire, eh bien, s'était imposée 1-0 contre l'Équateur lors de son premier match. Et cette défaite de 2-1 contre l'Allemagne, eh bien, les prive des potentiels 3 points. Mais la compétition est encore longue, évidemment, pour les Ivoiriens qui auront affronté le Curaçao lors de la prochaine rencontre, la troisième et dernière journée des phases de groupe. Ce sera le 25 juin prochain. Eh bien, tout à l'heure, dans l'autre match, parce que oui, évidemment, on s'est adapté au rythme du mondial sur Midi 1. L'autre match, c'est du lundi au vendredi de 16h à 17h. Là, les horaires restent inchangés. Et le samedi et le dimanche, c'est de 13h à 14h, en plus de l'autre rendez-vous sportif. Podium de 9h à 10h avec Foued El Hanaoui. C'est toute la semaine du lundi au dimanche. Et bien tout à l'heure, c'était David Lortolari qui était en compagnie de Ali Salahdine. L'occasion pour nous de revenir sur la prestation de l'Allemagne qui se rassure et qui poursuit cette montée en puissance. On écoute le commentaire de David Lortolari.
1: C'est un match qui fera date peut-être, hein, on le saura au fil du tournoi, mais qui fera date dans la progression de cette équipe d'Allemagne, parce que avec les éliminations au premier tour 2018-2022, il y avait besoin de se rassurer contre un gros calibre. Le continent africain en l'occurrence est bien représenté, hein, particulièrement avec le Maroc, avec le Sénégal, avec la Côte d'Ivoire dans cette édition. Les Ivoiriens peuvent avoir des regrets, c'est vrai Ali, parce qu'ils ont mené au score d'une part, parce qu'ils ont fait une super première mi-temps, parce qu'il y a eu une occasion à l'approche de la fin du match qui aurait pu leur permettre de prendre un avantage sans doute décisif. Un jeune joueur qui était entré, qui a contourné au lieu de frapper dans la surface allemande alors qu'il était seul, et il y avait une grosse occasion pour la Côte d'Ivoire. Et puis derrière, le réalisme pour le coup là pour l'Allemagne, un peu à l'ancienne. Le réalisme avec un buteur, Undav, dont il faudra qu'on reparle, Ali, qui est entré en cours de match, qui a apporté des qualités là aussi un peu à l'ancienne, c'est-à-dire des qualités de finition, des qualités dont on a besoin lorsque les matchs sont serrés. Denis Undav, les Allemands ont souffert, les Allemands ont douté sans doute, hein, en partie dans ce match. Je crois que il y a un thème important dans ce duel pour la première place du groupe E, c'était aussi la stratégie des entraîneurs. Et Emers Faé, je crois, pour avoir commenté le match aussi, Ali, a fait des changements très tardifs pour la Côte d'Ivoire pendant le fil du match, alors que Nagelsmann, de l'autre côté, a eu le courage et a pris la bonne décision assez tôt, hein, avec des changements assez rapides. D'abord pour une blessure, Schlotterbeck-Rüdiger, et puis ensuite pour

0: booster, un peu rafraîchir son attaque en seconde période et on a vu une vraie différence. Les Allemands ont gagné à l'expérience, difficilement, et ça peut être, je le redis parce que je crois que c'est important, ça peut être une victoire fondatrice pour leur parcours, avec un espoir qui a gonflé à la suite de ce match, même s'il y a encore beaucoup, beaucoup de critiques, je peux vous dire, hein, en Allemagne par rapport au choix du sélectionneur et à la prestation d'ensemble. C'est maintenant une série de je crois, 11 victoires consécutives, alors c'est un chiffre qui peut impressionner, mais il y avait des adversaires modestes dans ce parcours-là, mais ça veut quand même dire que cette équipe installe une conscience collective. On ressent vraiment de l'extérieur que les joueurs jouent les uns pour les autres. Ce sont des formules souvent très creuses, mais là on a cette sensation avec les remplaçants qui se précipitent en fin de match aussi sur Denis Undav pour célébrer avec lui ce but important, très important, parce que ça qualifie les Allemands, hein, ça c'est un fait, avec ces deux victoires en deux matchs. Bravo à Emersfaye, franchement, pour ce qu'on vient d'entendre. Je l'ai trouvé très fair-play, très factuel, très analytique.
1: Et puis, bien sûr, très analytique. Et merci Fahy qui confirme avec la Côte d'Ivoire, parce que la Côte d'Ivoire reste quand même sur une série de très très bons résultats. Hein. On avait évoqué tout au long des semaines précédentes le parcours de la Côte d'Ivoire pour arriver jusqu'à là. Et évidemment, depuis son retour aussi de la Coupe d'Afrique des Nations, zéro défaite, hein, à part celle d'hier. Et bien avant celle d'hier, zéro défaite pour les Ivoiriens qui avaient d'ailleurs battu la France en match de préparation. Il s'agissait là pour Didier Deschamps de la première défaite en match de préparation pour la Coupe du Monde. Avec un très bon jeu déjà et évidemment avec beaucoup de qualité dans cette équipe ivoirienne emmenée, on l'a dit, par Emersfaye. La Coupe du Monde, elle se poursuit mal pour la Tunisie. La Tunisie qui est définitivement éliminée hier après cette lourde défaite 4-0 contre le Japon. On a voulu croire à la magie Hervé Renard et décidément ça ne tient pas visiblement. Le problème de cette sélection, de cette équipe désormais porte sur les fondations même qui portent cette équipe. La qualité des joueurs est remise en question dans la presse internationale, notamment aussi auprès des supporters. On va l'entendre dans quelques instants, mais la magie Hervé Renard n'a pas opéré. On le rappelle, c'était Sabri Lamouchi qui a commencé avec la Tunisie. Une défaite 5-1, lourde défaite contre la Suède. En match de préparation, une lourde défaite contre la Belgique, 5-0. Et là, cette défaite avec Hervé Renard, sous les ordres d'Hervé Renard contre le Japon, 4-0. Mais qu'est-ce que ça dit de la suite? Parce que la suite, eh bien, c'est les Pays-Bas. Le vendredi 26 juin, ce sera le dernier match pour les hommes désormais d'Hervé Renard. Va-t-il aller au bout de ce projet? C'est peut-être une question qu'on se pose. Hervé Renard, il était en conférence de presse hier, on l'écoute.
2: C'est pas la performance qu'on espérait. On espérait une réaction qui soit plus importante. Mais malheureusement, le score de ce deuxième match est lourd. Ça reflète la différence entre les deux équipes. Félicitations à cette équipe japonaise. Il reste, même si on est éliminé de cette compétition, il reste un troisième match. Et c'est un troisième match de Coupe du Monde. Donc il faut rester mobilisé. C'est surtout très important. On représente une nation. Donc il est important de se préparer correctement pour ce troisième match, qui plus est contre les Pays-Bas. C'est jamais facile après une deuxième défaite en deux matchs, mais il faut assumer nos responsabilités et être des professionnels jusqu'au prochain match. Moi je suis venu pour les deux derniers matchs de cette phase de groupe et plus si bien sûr on avait été capable d'aller plus loin. Je pense qu'aujourd'hui c'est pas le moment de parler de quoi que ce soit. Il faut rester mobilisé pour ce troisième match, comme je l'ai dit précédemment. C'est jamais facile après deux défaites assez lourdes, mais on affronte les Pays-Bas et il faut être à la hauteur de cette Coupe du Monde.
1: Être à la hauteur, c'est l'objectif pour Hervé Renard. La question qui se pose désormais, est-ce qu'il sera sur le banc de la Tunisie après la Coupe du Monde et notamment avec l'objectif d'aller qualifier cette équipe pour la Coupe d'Afrique des Nations.
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7: Beaucoup de déception dans la voix des supporters tunisiens. Et c'est avec ce micro-trottoir qu'on referme la parenthèse Coupe du Monde. Pyrrhos, Dimas et l'haltérophilie, le plus médaillé de l'histoire olympique. La carrière du champion grec ressemble à une histoire de cinéma. Son parcours exceptionnel dans cette discipline est un pur hasard. C'est l'histoire d'une légende de Hakim Tamim.
8: Avant de devenir le Hercule des temps modernes, l'homme miracle, ses surnoms, avant sa carrière exceptionnelle, jalonnée de souvenirs magnifiques, inoubliables et enrichissants, Pyrrhos Dimas a puisé sa force immense dans la douleur. L'haltérophilie a été, pour lui et sa famille, un moyen d'échapper à une dure existence. La vie du futur champion a basculé à l'âge de 7 ans. En rentrant de l'école, par une chaude journée d'avril, il perçoit un pommier. Lorsqu'il grimpe, un homme l'interpelle, pensant que c'était le propriétaire. Le jeune s'enfuit, mais le monsieur, un entraîneur d'haltérophilie qui a remarqué la force des jambes du petit Dimas, le rattrape et lui propose de faire de l'haltérophilie. Pyrrhos accepte l'offre. Il trouve rapidement refuge dans le sport.
9: Pyrrhos Dimas court dans la catégorie des 82,5 kg. Il soulève un total de...
8: Pour sa première entrée, il soulève 55 kilos et impressionne tout le monde. Il poursuit le travail avec acharnement pour réussir 2 à 3 entraînements par jour. Il maîtrise tout, l'arraché, l'épaule jetée, entre autres. Vers 17 ans, il remporte le championnat national. Retenu en sélection, il commence à étaler sa supériorité au niveau international. Pyrrhos Dimas. Pour sa première participation aux Jeux Olympiques de Barcelone en 1992, il remporte l'or dans la catégorie des 82 kilos. C'est le début d'une carrière légendaire. Suivront 2 autres titres olympiques, Atlanta en 1996 et Sydney en 2000, sans oublier une médaille de bronze en 2004 sans véritable préparation en raison d'une grave blessure. Dimas a également été champion du monde à 3 reprises, 1993, 95 et 98, champion d'Europe également. Il compte aussi à son palmarès plusieurs records du monde et de nombreuses distinctions internationales. Après les JO de 2004, à l'âge de 33 ans, il décide de mettre un terme à sa carrière. La raison, de nombreuses blessures, poignets, genoux, talons d'Achille. Après sa carrière, il s'est engagé dans la politique, il a été parlementaire, il a aussi occupé le poste de directeur technique des États-Unis, des fonctions qu'il vient de quitter, une séparation à l'amiable pour profiter de sa famille. En parallèle, il mène des projets sportifs pour aider les jeunes avec des programmes sur les valeurs du sport dans les écoles et soutient aussi les athlètes avec l'organisation de compétitions d'haltérophilie.

Pyrrhos Dimas, c'est l'histoire de la légende cette semaine signée Hakim Tamim. Et puis cette semaine, beaucoup de déceptions de l'autre côté de la Méditerranée. C'était en France, Éric Roy, l'entraîneur du Stade Brest.

0: toi nous a quittés d'un cancer. C'est le dossier du week-end.
1: Permets juste, Xavier, je vais lire le communiqué qui a été publié sur les réseaux sociaux d'Éric Roy. Nous avons eu la très grande tristesse de vous annoncer donc le décès de notre papa et mari, Éric Roy. Depuis 3 ans et demi, papa se battait contre un cancer du pancréas. Pendant tout ce temps, il a continué à vivre avec une force qui nous impressionne encore, portée par l'amour de sa famille, par le football, par son travail et par cette passion qui ne l'a jamais quitté. C'est jamais facile de réagir à chaud à ce type de nouvelles. On pense à la famille, évidemment, et à tous ses proches. Duga, est-ce que tu veux dire un mot sur Éric Roy, que tu connais bien d'ailleurs, hein, sur le terrain et en dehors?
2: Ouais, c'est triste parce que c'était mon copain et non, ça fait beaucoup de peine. Je l'ai connu très longtemps, sa famille, bien évidemment, je pense beaucoup à sa femme. Il avait beaucoup de courage, continuer à travailler alors qu'il vivait ça, ça fait beaucoup de peine.
1: Bon,
2: il va
1: manquer. On comprend ton émotion, Duga. On comprend, évidemment.
0: Tout au long de cette semaine et en ce dimanche, le monde du ballon rond a le cœur lourd et le regard tourné vers le Finistère. Depuis l'annonce tombée mercredi dernier, le football français pleure l'un de ses acteurs les plus droits, les plus humbles. Éric Roy, l'entraîneur du Stade Brestois, nous a quittés à l'âge de 58 ans. Ce dossier, nous l'avons voulu honnête, à l'image de l'homme. Car derrière le sourire de la victoire et l'épopée fantastique de Brest, se cachait une lutte féroce menée dans l'ombre. Sa famille a révélé qu'Éric se battait depuis 3 ans et demi contre un cancer du pancréas. Un combat mené dans une discrétion absolue, presque clandestine, par pudeur pour ne pas encombrer les autres de sa souffrance. Jérôme Alonso, son ami de 40 ans, confie avec émotion qu'il était pour lui, je cite, « le grand frère qu'il n'avait jamais eu ». Jocelyne Courvenec, lui, s'étonne encore de sa force. Comment a-t-il pu coacher avec un tel brio tout en étant en traitement quasi permanent? Éric Roy, c'était d'abord une silhouette et une casquette. Joueur intelligent et technique à Nice, Lyon ou Marseille, il portait en lui une élégance naturelle, avec ou sans ballon. Après avoir exploré tous les métiers du football, de consultant à directeur sportif, il était revenu sur le banc de touche à Brest en 2023, après 12 ans d'absence et une expérience à l'OGC Nice. Ce que beaucoup prenaient pour un pari risqué s'est transformé en miracle. Sous ses ordres, le Stade Brestois a renversé les montagnes, décrochant une 3e place historique en Ligue 1 et une qualification pour la Ligue des Champions. Sa famille témoigne aujourd'hui que cette aventure a été, je cite, l'un des plus beaux moments de sa vie, lui offrant l'énergie nécessaire pour continuer à vivre et à vibrer malgré la maladie. Il aimait le football d'une manière absolue.

Depuis mercredi, les hommages ne cessent de pleuvoir, de l'équipe de France au Paris Saint-Germain jusqu'aux supporters brestois qui se sont réunis par milliers pour saluer celui qu'ils appelaient leur King. Partout, on retient le souvenir d'un homme loyal, simple et profond.

Éric Roy nous laisse une leçon de dignité et de courage. À sa femme, à ses enfants et au peuple brestois, l'ensemble des acteurs du ballon rond présentent leurs condoléances les plus émues. Que Navo, Monsieur Roy, votre étoile, rira désormais sur les soirées européennes de Brest. Une semaine qui nous a profondément bouleversés, tous acteurs du ballon rond, et en ce jour de fête des pères, bien sûr, il restera dans la mémoire de ses enfants, il restera dans la mémoire de toutes celles et ceux qui observent chaque week-end la Ligue 1 et notamment les compétitions européennes. On espère évidemment que les acteurs, ses enfants, les joueurs aussi qui ont vécu avec lui, eh bien, vont pouvoir traverser cette épreuve qui, ô combien, s'annonce difficile à

traversée. Voilà, c'est une belle leçon aussi de vie, de se dire que des fois, au-delà des joueurs, ils ont aussi une vie personnelle, tout comme les entraîneurs qui allient, j'allais presque dire, vie personnelle et

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2: Bonjour à toutes et à tous, avec vous Marianne Garnier, très heureuse de vous retrouver. Top départ pour le cinquième cycle de négociations entre Téhéran et Washington. Les discussions ont commencé en Suisse, Liban, Détroit d'Hormuz ou encore armement nucléaire sont à l'ordre du jour. Dans un contexte tendu, on fera le point dès le début de ce journal. Amplifier les échanges commerciaux entre les pays du continent africain grâce à la réduction des barrières douanières. Voilà l'objectif du projet de zone de libre-échange continentale africaine. Les discussions sont allées bon train à ce propos lors du 4e forum économique de Marrakech. On vous dit tout dans ce journal. Clap de fin pour la 26e journée de la Botola Pro Inouï. Plusieurs résultats marquants dans la course au titre et au maintien. On fera le point sur ce championnat marocain avec notre spécialiste des sports. C'est donc à la une de l'actualité. Les négociateurs iraniens et états-uniens sont finalement réunis en Suisse dans le cadre du premier cycle de négociations visant à mettre fin à la guerre déclenchée le 28 février par Washington et Tel Aviv contre Téhéran. Le vice-président américain J.D. Vance, le premier ministre pakistanais Shehbaz Sharif, le premier ministre et ministre des Affaires étrangères du Qatar, le cher Mohamed bin Abdul Rahman bin Jassim Al Thani sont réunis aux côtés du représentant iranien, le négociateur en chef Mohamed Bar Ralibaf, des négociations qui se trouvent sous tension. Donald Trump a notamment menacé de frapper l'Iran si jamais ses alliés continuent de causer des problèmes au Liban. Bonjour Martin.
3: Bonjour Marianne et bonjour à toutes et à tous.
2: Malgré ces tensions, les États-Unis semblent être prêts à la paix au Moyen-Orient.
3: Ah oui, c'est à nouveau avec la voix de J.D. Vance. Vous l'avez dit que les États-Unis ont exprimé leur position ce dimanche. Le vice-président américain mène la délégation de diplomates présente actuellement en Suisse. Il s'est exprimé dès le début de ce sommet, a rappelé les ambitions de Washington pour ses pourparlers.
4: Ce que le président nous a demandé, c'est de tourner la page, de transformer nos relations avec le peuple iranien et de lui tendre la main pour lui dire que si ses dirigeants sont prêts à renoncer à être un facteur d'instabilité dans la région, à renoncer à leurs ambitions nucléaires à long terme, alors les États-Unis sont prêts à transformer ses relations avec ce pays. C'est notre objectif.
3: La voie diplomatique qui est donc possible selon J.D. Vance, qui a rappelé les progrès réalisés ces dernières semaines, notamment concernant le détroit d'Hormuz ou le programme nucléaire iranien. Des dossiers bouclés selon lui et qui peuvent amener à de meilleures relations entre Téhéran et Washington. Mais J.D. Vance prévient également que le retour de la guerre n'est pas impossible. Des propos qui rejoignent donc les menaces de Donald Trump de frapper l'Iran en raison du conflit au Liban. Téhéran en fait d'ailleurs sa priorité dans ses négociations et menace de partir si le conflit dans le pays n'est pas stoppé. La diplomatie iranienne précise par ailleurs que les discussions de ce dimanche ont porté sur les avoirs gelés iraniens et l'allègement de sanctions pétrolières.
2: Merci beaucoup Martin Gibert pour toutes ces précisions. Et parmi les sujets de discussion, le détroit d'Hormuz, un sujet brûlant, vous l'avez compris. Selon le secrétaire américain à l'énergie Chris Wright, 67 navires ont franchi le corridor maritime au cours des dernières 24 heures. Un passage permis par une escorte des États-Unis dans un passage pourtant fortement miné. Ce que nous démontrons aux Iraniens, c'est que le trafic maritime peut continuer à transiter par le détroit d'Hormuz, avec ou sans eux. Déclaration du secrétaire américain à l'énergie. Si la situation semble être à l'apaisement dans le détroit d'Hormuz, il y a des remous du côté des côtes yéménites. Un pétrolier a été approché par une embarcation transportant 5 individus armés. Selon l'agence britannique des opérations commerciales maritimes, les assaillants ont tenté de monter à bord du navire. Le pétrolier a donc effectué des manœuvres pour modifier son cap et s'éloigner du canot. Et puis toujours dans la région, hommage rendu aujourd'hui à Ahmed Wishah, journaliste palestinien tué hier par l'armée israélienne alors qu'il se trouvait dans le camp de réfugiés de Bouraïj. Âgé de seulement 25 ans, Ahmed Wishah travaillait pour Al Jazeera. C'est le 12e journaliste de la chaîne tué par Israël à Gaza, l'endroit le plus dangereux au monde pour les journalistes. Allez, on change de sujet, direction le Royaume du Maroc. Faire face aux crises dans le monde en renforçant l'unité du continent africain, c'est l'objectif du 4e forum parlementaire économique de Marrakech qui s'est clôturé hier dans la ville Ocre. Au cœur des échanges notamment, le projet de zone de libre-échange continentale africaine, la ZLECAF. Alors, de quoi s'agit-il concrètement? Je vous propose d'écouter

0: écouter l'analyse d'Abdelatif Komat. Il est économiste et professeur à l'université Hassan II de Casablanca.
1: C'est un accord commercial qui a été lancé sous l'égide de l'Union africaine en 2018 et qui est entré en vigueur en 2019. Bien évidemment, l'objectif, c'est juste encourager les échanges commerciaux, mais également économiques entre les pays de l'Afrique, de supprimer progressivement les droits de douane sur la majorité des produits échangés entre les pays africains. Vous savez que, par ailleurs, au niveau de l'Europe, au niveau du continent américain, asiatique également, il y a beaucoup de zones de libre-échange et l'Afrique a également cette ambition. Bon, c'est un projet qui est en cours, je dirais, de consolidation. Donc, il passe par des étapes en matière d'accord, mais également aujourd'hui, il est dans une étape de ratification par les différents parlementaires. Et puis, par ailleurs, il y a un travail pour aller au-delà de l'aspect commercial, pour toucher tout ce qui est investissement, pour tout ce qui est justement d'autres dimensions qui permettraient plus d'intégration économique africaine.
0: Vous entendiez les précisions d'Abdelatif Komat. Il répondait aux questions d'Anaïs Lavielle. Allez, on ouvre maintenant notre page des sports et c'est avec vous Mansef Zamrat, bonsoir.
2: Eh bien bonsoir Marianne, bonsoir à toutes et tous.
0: La 26e journée de la Botola Pro Inouï s'est disputée aujourd'hui en multiplex. 8 matchs étaient au programme.
2: Oh que Marianne, les 8 matchs, comment vous dire qu'ils étaient difficiles hein, et qu'il était difficile aussi de savoir où mettre de la tête. Évidemment beaucoup de matchs, le Hassani d'Agadir qui s'impose 1-0 au bout du suspense contre l'Ittihad de Touareg, le Difa Al Jadidi, victoire 1-0 contre le Wydad Athletic Club, la Esfar qui s'impose 2-0 contre le Kaouk Cup de Marrakech, le Fus de Rabat qui s'incline 2-0 contre l'Olympique Chira. Ici à Tanger, c'est l'Ittihad de Tanger qui s'est imposé 1-0 contre la Renaissance Zmemra, la Renaissance sportive de Belken qui s'impose 2-1 contre le Mourob de Fès, le Raja Club Athlétique qui se relance, victoire 2-1 contre le Club Omnisport de Meknès et Pilunio. Et Yacoub El Mansour s'impose 1-0 contre l'Olympique de Safi. Conséquence au classement, c'est l'Esfar qui prend la tête avec 52 unités. La Renaissance sportive de Belken est deuxième avec 50 points. Le Raja Club Athlétique complète la marche avec le Mourob de Fès, égalité à 49 points. La 27e journée se disputera le jeudi 25 juin prochain. Toutes les affiches seront à suivre à partir de 18h. Et puis hier, la commission centrale d'appel de la Ligue nationale du football professionnel a confirmé la sanction visant Paul Valère Bassène, le joueur de la Renaissance sportive de Belken. 5 matchs de suspension dans 3 fermes et 2 avec sursis, une amende de 300 000 dirhams. Le sursis sera levé en cas de récidive disciplinaire.
0: Et puis en parallèle du championnat marocain, Mansef, la Coupe du Monde continue évidemment de battre son plein. L'Espagne est enfin en train de se lancer dans son tournoi.
2: Oh oui, enfin, 4-0, c'est le score plutôt, à la 75e minute de jeu entre les deux formations contre l'Arabie Saoudite. Lamine Yamal a inscrit le premier but avant d'être suivi par Oyarzabal pour un doublé. Et puis le quatrième but, c'est à la 49e minute de jeu. Un but contre son camp de Tamkati, le joueur de l'Arabie Saoudite. Le programme, c'est dans le groupe G à 20h, la Belgique contre l'Iran. Dans le même groupe, le groupe G, ce sera demain à 2h du matin, la Nouvelle-Zélande contre l'Égypte. L'autre match à suivre, c'est dans le groupe H, l'Uruguay contre le Cap-Vert. Ce sera à partir de 23h. Et puis, lors de la première journée du groupe K, le Portugal avait buté face à la République démocratique du Congo, 1-1. Depuis, rien ne va. Une implosion en interne. Et cette bataille semble aussi médiatique qu'avec la presse au cœur du conflit. Quelle ambiance règne autour du groupe? Nicolas Villas, l'un de nos consultants pour le football européen, était en compagnie de Ali Salahdine cet après-midi dans votre émission L'autre match. Alors, implosion ou pas, Nicolas nous en dit plus.
3: C'est ce que disent les médias pour la plupart, c'est-à-dire qu'il y a une forme de surinterprétation sur ce qui se passe sur les réseaux sociaux. Il y a même eu d'ailleurs un faux commentaire, enfin un montage qui a été fait sur un supposé commentaire de la compagne de Joan Neves qui critique Cristiano Ronaldo. Et Georgina Rodriguez, la compagne de Ronaldo, a répondu, elle, pour le coup, avec son vrai compte, en pensant que c'était vrai. Et tout ça, finalement, ça contribue à créer une espèce d'atmosphère un peu toxique, mais surtout très artificielle. Et puis surtout, ils s'en sont un peu pris aux médias, je pense à Rubén Dias, en disant, plutôt que de vous intéresser à ça et de monter tout ça en épingle, Dias a dit une chose, il a dit, vous les médias, vous faites des débats sur le fait qu'on aille à la plage parce qu'on a une plage accolée à notre hôtel. Et Bruno Fernandes en avait parlé quelques jours avant en disant, mais vous préférez quoi, qu'on reste devant nos écrans toute la journée? Il dit, même d'un point de vue physiologique, c'est plus intéressant de prendre l'air de la mer, de prendre l'air tout court, de faire des activités en groupe et des sorties, plutôt que de rester enfermé dans un hôtel, être sur nos écrans et nos réseaux sociaux par exemple, et être confronté à ça.
2: Et puis, qui dit mondial, pardon, avant, le Portugal, qui jouera le 23 juin prochain à 18h contre l'Ouzbékistan. Et puis, qui dit mondial, dit aussi carnet panini, ma chère Marianne. À Mexico, la Coupe du Monde arrive.

0: réveiller cette tradition des albums Panini, ces cahiers cartonnés à compléter avec les joueurs des équipes de chaque pays, un moyen pour les Mexicains de participer au mondial, faute de pouvoir se payer les billets très chers pour assister au match, mais un investissement tout de même, car l'album Panini est lui aussi très coûteux. Un reportage de Lucie Achard.
1: Sur l'esplanade du Palais des Beaux-Arts, dans le centre-ville de Mexico, une foule se divise en dizaines de petits groupes de 3 ou 4 personnes. En s'approchant, on peut les voir faire défiler rapidement des petites vignettes entre leurs doigts. Puis le groupe se sépare et un autre se forme.
2: Inglaterra, Londres.
1: Jocelyne est sur le point de s'incorporer à un trio.
3: Je suis venue pour remplir mon album. Avec mon mari, on adore le football. Et comme le mondial est au Mexique, on a eu envie d'en avoir un. Et j'ai presque fini de le remplir. Il ne nous manque que 2 vignettes. Mais moins il en reste, plus c'est difficile de les trouver.
1: 2 vignettes sur les 980 à réunir pour compléter l'album Panini. Elles s'obtiennent en achetant des paquets de 7 vignettes ou en échangeant celles obtenues en plusieurs exemplaires.
3: Quand on a acheté l'album, on l'a pris avec une offre. Ils te donnaient un album en carton et une boîte de 100 paquets de vignettes. Ça nous a coûté 3000 pesos. On a eu la majorité de nos vignettes comme ça, et le reste en échangeant. On en a beaucoup échangé et on a racheté 30 paquets de vignettes. On a dépensé à peu près 5000 pesos en tout.
1: 5000 pesos mexicains, l'équivalent de 250 euros ou encore la moitié d'un salaire minimum mensuel au Mexique. Un prix exorbitant, mais qui reste 6 fois moins cher qu'un ticket pour assister à un match au stade de Mexico. Lucie Achard, à Mexico pour Médias.
0: Et puis on retrouvera bien sûr Lucie Achard tout au long de nos prochaines éditions, parce que la Coupe du Monde c'est encore très long, Marianne.
4: Allez Monsef, pour conclure cette édition sport, vous nous embarquez dans le célèbre véhicule à deux roues, la moto.
0: Et oui, Marc Marquez qui a remporté le Grand Prix de la République Tchèque de MotoGP, c'était aujourd'hui à Brno devant Ayi Ogura et Francesco Bagnaia. Et bien ce succès permet au pilote Ducati de remonter à la 4e place du championnat et de revenir à 40 points du leader Marco Bezzecchi. Le week-end a été marqué par l'exclusion de Bezzecchi, sanctionné après avoir frappé un commissaire de piste à l'issue du sprint de samedi. De son côté, Fabio Quartararo a abandonné après une chute.
4: Merci beaucoup Monsef Zamrad pour toutes ces informations. C'est la fin de ce journal. Merci à vous toutes et toutes de l'avoir suivi. Je vous souhaite un très bon début de soirée, toujours à l'écoute de Médias.
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7: من أزقة خطافي بضواحي مدريد إلى كبريات الملاعب العالمية قصة ملهمة لطموح طفولي تحول إلى واقع بفضل الاجتهاد والمثابرة إنها حكاية تستحق أن تروى لطفل وضع أحلامه بين قدميه منذ الصغر واجتهد في كنف أسرة داعمة ودافئة إلى أن حقق أهم أحلامه قصة الدولي المغربي أشرف حكيمي يرويها محمد الغول
8: الدعم والاحتضان الأسري هو كل السر ومجمله هكذا يلخص دائما في حواراته سر نجوميته إنه أشرف حكيمي نجم نجوم كرة القدم المغربية بلا منازع بمدينة خطف ضواحي العاصمة الإسبانية مدريد رأى أشرف النور بتاريخ الرابع من شهر نوفمبر العام 1998 وبكل تأكيد في خطف الصغيرة الجميع يعشق كرة القدم حتى أن الفريق الصغير للمدينة يقارع الكبار في الليغا الإسبانية خاصة الريال والبارسا بدون أي مركب نقص أو عقدة فكان من الطبيعي ألا يشذ أشرف عن القاعدة بالرغم من أنه ولد في أسرة مغربية مهاجرة فقيرة أب يعمل بائعا متجولا وأم عاملة منزلية الأبوين وعلى غرار كل الآباء رغبوا في ابن يجتهد في دراسته لكنه أظهر منذ سنوات الأولى طموحات وبراعة مختلفة عشق لا يضاهى للمستديرة الأسرة تكيفت بسرعة مع طموحات ابنها

0: من الدفاع لا من الهجوم.
1: اللقاء الأخير لتونس سيكون أمام منتخب هولندا. وفي المنافسات التي تتواصل وتواصلت اليوم، المنتخب الإسباني كان برد فعل قوي بعد تعادله في اللقاء الافتتاحي أمام منتخب الرأس الأخضر، حقق فوزا مقنعا كبيرا على منتخب العربية السعودية برباعية نظيفة، وتصدر بذلك المجموعة السابعة، المجموعة التي يلعب في لقائها الآخر في وقت لاحق اليوم منتخب الأوروغواي أمام منتخب الرأس الأخضر. أما في المجموعة السابعة فالصراع ما زال مفتوحا على كل الاحتمالات، منتخب بلجيكا المتعادل في الجولة الافتتاحية أمام منتخب مصر يواجه منتخب إيران، فيما المنتخب المصري يواجه منتخب نيوزيلندا في مباراة تحمل أهمية خاصة لمنتخب الفراعنة، إذ قد تمنحهم أول انتصار في تاريخ مشاركتهم في كأس العالم، وتعزز حظوظ زملاء محمد صلاح في بلوغ أول أدوار خروج المغلوب. لقاء المنتخب التونسي أو المنتخب المصري إذن سيكون مرتقبا أمام منتخب نيوزيلندا، فيما منتخب إيران سيكون في مواجهة منتخب بلجيكا. بذلك مستمعينا نضع نقطة نهاية مساء الرياضة، أشكركم على طيب الإصغاء والمتابعة. فاصل، تتواصل بعده باقي فقرات الحصاد رفقة أيمن الأحمد.
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4: وقبل نشرة السابعة والنصف مرة أخرى نطالع حالة الطقس بالمنطقة المغاربية.
5: Au Maroc, il y aura du soleil. À Rabat, le thermomètre affichera 27 degrés. 27, ce sera aussi la température du côté de Casablanca où il y aura quelques nuages. 27 du côté d'Agadir sous le soleil. Il fera 29 degrés du côté de Tanger où le ciel sera couvert. Le mercure affichera 25 degrés du côté d'Essaouira. À Nador, on s'attend à du soleil. Demain, il fera 30 degrés. 32, ce sera la température à Laayoun sous les nuages. 39 à Marrakech où il y aura du soleil. La maximale sera de 40 degrés à Oujda et Ben Imlal. En Algérie, demain, du soleil dans la capitale Alger, il fera 32 degrés, 1 degré de moins, 31 du côté d'Oran, sous le soleil. Du soleil qu'on va aussi retrouver à Annaba, 33 degrés, il fera 39 degrés du côté de Rdaya. Le thermomètre affichera 40 degrés à Tamanrasset, sous le soleil, 40 aussi du côté de Biskra. Il y aura du soleil aussi du côté d'Adrar, 44 degrés. En Tunisie, demain, du soleil au programme à Tunis, il fera 36 degrés, 36 aussi du côté de Medellin sous le soleil, 1 degré de moins, 35 à Kasserine sous un ciel ensoleillé, 32 du côté de Sfax, il fera 30 degrés à Djerba.
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6: Bonjour à toutes et à tous. Top départ pour le premier cycle de négociations entre Iraniens et États-Unis en Suisse. Parmi les sujets brûlants, la question du cessez-le-feu au Liban et de son application. Après une véritable escalade des attaques israéliennes contre le pays du Cèdre, on sera en direct avec notre correspondante à Beyrouth dès le début de ce journal. Sale temps pour Keir Starmer. Le Premier ministre britannique est dans la tourmente depuis plusieurs semaines. L'accession au poste de député de son principal rival Andy Burnham pourrait bien précipiter sa démission. On fera le point. 49 départements vigilance rouge en France demain. Des températures qui dépassent les 40 degrés en Espagne ou encore au Maroc. Le pourtour méditerranéen traverse une forte vague de chaleur. Alors face à l'accélération du réchauffement climatique, des mesures d'adaptation sont nécessaires, nous dira une experte. Des rythmes dansants, des percussions qui font vibrer les spectateurs et les spectatrices. Le festival Mawazine bat son plein en cette

0: journée de fête de la musique. La scène de Bourgreg est dédiée aux musiques du monde, met l'Afrique à l'honneur. Reportage en fin d'édition. Mais avant de commencer ce journal, cette information, le prince Moulay Rachid a présidé la finale de la 25e édition du trophée Hassan II des arts équestres traditionnels de l'At Bourida. Cette 25e édition, organisée donc du 15 au 21 juin, sous le haut patronage de Sa Majesté le roi Mohamed VI, le prince Moulay Rachid a notamment été salué par le ministre de l'Éducation nationale, du périscolaire et des sports, M. Mohamed Saad Berada, par le ministre de l'Agriculture, de la Pêche maritime et du Développement rural ainsi que des eaux et des forêts, Ahmed El Bouhari, par le ministre de la Jeunesse, de la Culture et de la Communication, Mohamed Mehdi Ben Saïd, ainsi que par le secrétaire d'État chargé de l'artisanat et de l'économie sociale et solidaire, Lahsen Essaadi. C'est donc à la une de l'actualité les négociations qui se sont ouvertes ce dimanche ensuite entre Téhéran et Washington. Détroit d'Hormuz, avoir gelé iranien sont à l'ordre du jour. L'autre dossier brûlant, c'est la question du respect du cessez-le-feu au Liban. Donald Trump a encore menacé le régime des Mollahs de frapper l'Iran si, je cite, « Téhéran ne met pas fin immédiatement aux agissements de ses mandataires grassement payés, je cite, au Liban ». Du côté israélien, le ministre de la Défense, Israël Katz, affirme qu'il n'y a pas de restrictions à son armée au Liban et que celle-ci ne se retirera pas de la zone de sécurité au Liban Sud. Ces deux derniers jours, le pays a connu une véritable escalade. Malgré le cessez-le-feu plus ou moins respecté depuis samedi à 16h, le bilan des victimes atteint désormais 4106 morts et 12153 blessés depuis le 2 mars selon le ministère de la Santé. Amélie David, vous êtes sur place, bonjour.
1: Bonjour.
0: Amélie et David, parlez-nous de la situation dans le sud du Liban.
1: Eh bien écoutez, après ce cessez-le-feu qui avait été relativement respecté depuis samedi, hier vers 16h, il y a eu des frappes de drones israéliens dans les environs de Nabatieh en fin de journée, alors que le commandant en chef de l'armée était en visite dans la région. Je le rappelle, l'offensive de samedi avait fait entre 40 et 45 morts et Naïm Qassem, le secrétaire général du Hezbollah, a affirmé lors d'un discours télévisé que le mouvement répondrait à toute violation commise par l'armée israélienne sur le sol libanais. Il a par ailleurs affirmé que seule l'armée libanaise était à même de se déployer et était responsable de la sauvegarde de la souveraineté du Liban. Mmh. Il a rappelé la volonté du parti à coopérer avec l'armée libanaise et dans le reste du sud du Liban, eh bien, les mouvements de l'armée se poursuivent et bien sûr, il y a toujours le drone au-dessus du sud du Liban.
0: Alors dans ce contexte, Amélie, dites-nous quel est le sentiment de la population, quelle situation concernant les déplacés ?
1: Les déplacés sont toujours sur le qui-vive. Ils restent à l'écoute de ce qu'il se passe dans le Liban. On le rappelle, au cours de ces derniers jours, plusieurs avaient retrouvé leur village, mais face au bombardement, ils avaient dû rebrousser chemin dans des zones, vers des zones sécurisées plus au nord du Liban. Et il y a toujours ce sentiment partagé dans la population qui espère bien sûr que les négociations ouvriront la voie à une paix pérenne. Mais il y a aussi beaucoup de Libanais qui sont fatigués par cette guerre et qui ne voient dans ces négociations finalement qu'une manière pour Israël de rester au sud du Liban et de continuer ses attaques dans le sud du Liban et face aux Libanais.
0: Merci beaucoup Amélie David. Je rappelle que vous êtes notre correspondante à Beyrouth au Liban. Merci d'avoir été avec nous. Sur un autre front, 2200 attaques de drones, 1800 bombes téléguidées et 87 missiles tirés. C'est le bilan des offensives russes sur l'Ukraine cette semaine, d'après Volodymyr Zelensky. Trois personnes ont été tuées dans les oblasts de Poltava et de Dnipropetrovsk ce dimanche. Face à ces assauts, le ministre des Affaires étrangères de Kiev, Andriy Sybiha, l'affirme. La stratégie à adopter pour contraindre Vladimir Poutine à mettre fin à la guerre consiste à le priver d'oxygène sur les plans militaires, économique, politique et technologique. Nous exhortons nos alliés à renforcer la pression sur la Russie dans tous les domaines. Il faut agir maintenant, pas plus tard, ce sont ces mots. On reste sur le vieux continent, direction la Grande-Bretagne. Rien ne va plus pour Keir Starmer. Le Premier ministre britannique est dans la tempête après l'élection au poste de député d'Andy Burnham, son principal rival. Bonjour Lina Taghi.
2: Bonjour Marianne, bonjour à toutes et à tous.
0: Donc le Premier ministre est soumis, je le disais, à de plus en plus de pression pour quitter son poste.
2: Tout à fait Marianne. Les médias britanniques sont d'ailleurs à l'affût et prédisent une démission dans les prochains jours. La une du journal The Observer ce matin, par exemple, assurait que Keir Starmer devrait démissionner demain. Le Sunday Telegraph le disait, prêt à partir. Pourtant, Keir Starmer avait

0: répété vendredi qu'il se battrait pour rester au pouvoir en réaction, vous le disiez, à la victoire de son principal rival au sein de son propre parti, Andy Burnham. Même dans la classe politique, il semblerait que la fatidique démission soit déjà actée. Donald Trump l'a carrément prise pour acquis et lui souhaite le meilleur. Keir Starmer va démissionner, peut-on lire sur le réseau social du président états-unien. La ministre britannique des Affaires étrangères, Yvette Cooper, elle figure parmi les ministres de premier plan qui ont demandé la démission de Keir Starmer, toujours selon Sky News cette fois. Enfin, plus de 100 députés travaillistes réclament également le départ du Premier ministre. C'est un peu moins d'un quart des députés du parti. Alors pourquoi cette fronde contre Keir Starmer? Eh bien, le Premier ministre est arrivé au pouvoir en juillet 2024 après une large victoire de son parti aux législatives et surtout après 14 années de gouvernement conservateur. Les attentes étaient grandes, mais 2 ans après, la situation économique reste quasi inchangée. Le coût de la vie, notamment, et des services publics ont augmenté, surtout dans le secteur de la santé, miné par des années d'austérité. Ce ne serait pas surprenant, Marianne, qu'un changement s'opère à Downing Street. On l'a vu par le passé, les premiers ministres britanniques peuvent rapidement être éclipsés. On se souvient par exemple de Liz Truss, chef du gouvernement britannique. Nommée en septembre 2022, elle était restée 49 jours au pouvoir.
1: Merci beaucoup Lina pour toutes ces précisions. Ailleurs dans le monde, on parle aussi de politique. Les Colombiennes et les Colombiens sont appelés aux urnes ce dimanche à l'occasion du second tour des élections présidentielles. 2 candidats s'affrontent. Le leader de gauche, Iván Cepeda, héritier du président sortant Gustavo Petro, face à un outsider d'extrême droite, l'avocat millionnaire Abelardo de la Espriella. Les bureaux de vote fermeront à 16h, heure locale. 40 degrés dans certaines régions en France, jusqu'à 42 degrés en Espagne et des températures qui atteignent les 46 degrés au Maroc. Vous l'avez sûrement remarqué, une nouvelle vague de chaleur s'abat sur le Maghreb et le sud de l'Europe depuis ce week-end. Alors face à ces chaleurs exceptionnelles liées à l'accélération du réchauffement climatique, eh bien l'adaptation devient nécessaire. Françoise Vimeux est climatologue et directrice de recherche à l'Institut de recherche pour le développement en France. Elle nous explique comment les pays de ces régions peuvent s'adapter. Écoutez.
2: En France hexagonale, on voit qu'on n'est pas préparé parce que ces événements qui étaient exceptionnels deviennent en fait la nouvelle norme. Alors les villes méditerranéennes, elles sont assez bien préparées à ces vagues de chaleur. Si on prend l'exemple du Maroc ou même si on prend l'exemple de la Turquie, de la Tunisie, on voit en fait que ce sont des pays où on est habitué à avoir des chaleurs qui sont difficilement supportables. Et de manière générale, hein, les villes du pourtour méditerranéen, même dans le sud de la France, sont des villes formidablement bien adaptées, mais qui ont une certaine adaptation avec, par exemple, des ruelles étroites, des bâtiments qui sont proches les uns des autres, ce qui fait de l'ombre. Si on parle après de l'adaptation de manière générale, il y a des plans d'adaptation qui ont débuté dans un certain nombre de pays, mais par contre, on est très en retard, alors qu'en fait, on connaît les solutions. C'est faire rentrer la végétation, faire rentrer l'eau, repeindre les toits en blanc, rénover les bâtiments pour assurer le confort d'été. Donc on a les solutions, mais c'est vrai que l'adaptation est très en retard.
1: Vous entendiez les explications de Françoise Vimeux, elle était au micro d'Anaïs Lavielle. Des bouleversements qui concernent donc le Maroc, vous l'avez compris. Et en parlant d'adaptation, eh bien le Grand Marrakech prend les devants. La région sera bientôt alimentée en eau dessalée de Safi. La mise en service de ce projet porté par la société régionale multiservice de Marrakech Safi sera mise en œuvre à partir de la fin juillet. Un débit de 3,2 mètres cubes par seconde devra être transféré, soit près de 100 millions de mètres cubes d'eau dessalée par an. Et puis allez, avant de se quitter en cette journée mondiale de la fête de la musique, comment ne pas parler du festival Mawazine qui se déroule en ce moment dans la capitale du Royaume. À cette occasion, notre envoyée spéciale Hélène Roussel s'est rendue auprès d'une scène qui fait fureur. Il s'agit de la scène Bourgreg dédiée au rythme africain. Reportage.
3: Cette année, à Mawazine, des centaines d'artistes se sont regroupés autour d'un thème, rythme du monde. En se tenant à Rabat, le festival permet de faire résonner la musique africaine, de la plus contemporaine à la plus ancestrale. Séni Camara arrive sur la scène armé de sa kora, cet instrument ancestral venu d'Afrique de l'Ouest. L'artiste le dit, elle puise son travail dans ses racines.
4: Je suis inspirée de mes cultures. Je suis métisse de trois cultures différentes, qui est ethnie Serer, Maninko.

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2: Bonsoir à toutes et à tous, avec vous Marianne Garnier, ravie de vous retrouver. La délégation iranienne reste engagée, c'est ce qu'affirment des sources diplomatiques iraniennes en cette première journée de cycle de négociations qui s'est ouvert ce dimanche en Suisse. Des discussions marquées par des tensions, le locataire de la Maison Blanche a notamment menacé de bombarder l'Iran si, je cite, « Téhéran ne met pas fin immédiatement aux agissements de ses mandataires grassement payés au Liban ». Mais malgré ces propos, la délégation iranienne n'a pas communiqué au médiateur son intention de partir, rassure un diplomate de Téhéran. La situation au Liban et le respect du cessez-le-feu, c'est un des enjeux principaux de ces pourparlers. Alors que Tel Aviv et le Hezbollah ont conclu une trêve vendredi, immédiatement violée par Israël, eh bien il semble que la situation soit désormais à l'accalmie. Dans ce contexte, une branche de l'armée israélienne annonce la levée des restrictions dans la zone de la ligne de confrontation au nord d'Israël et le passage à un niveau de pleine activité sans aucune restriction. Ailleurs dans le monde, les Colombiennes et les Colombiens sont appelés aux urnes ce dimanche à l'occasion du second tour des élections présidentielles. Deux candidats s'affrontent, le leader de gauche Iván Cepeda, héritier du président sortant Gustavo Petro. Face à lui, un outsider d'extrême droite, l'avocat millionnaire Abelardo de la Espriella. Les bureaux de vote fermeront à 16h, heure locale. Et en parlant d'élections, direction l'Éthiopie.

0: Éthiopie. C'est une victoire pour le parti du Premier ministre Abiy Ahmed aux élections législatives qui se sont déroulées le 1er juin. La commission électorale a annoncé les résultats définitifs. Le parti de la prospérité rafle 90% des sièges de la chambre basse du Parlement. Cette nouvelle chambre des représentants sera chargée d'élire le futur Premier ministre. Il fait peu de doute qu'Abiy Ahmed sera candidat à sa propre succession. Dans le domaine des relations bilatérales, les relations se renforcent entre le Niger et le Bénin. Près de 3 ans après la crise diplomatique survenue entre les deux pays, après le coup d'État nigérien de juillet 2023, le ministre de l'Intérieur, de la Sécurité publique et de l'administration du territoire nigérien est en déplacement à Cotonou. Une visite qui intervient quelques mois après la visite justement du président béninois Romuald Ouadani auprès du chef d'État nigérien, le général Abdourahmane Tiani. Une série de consultation est prévue avec les autorités béninoises. Il devrait être question de la réouverture de la frontière commune et des perspectives de relance de la coopération bilatérale. Au Maroc, le prince Moulay Rachid a présidé la finale de la 25e édition du trophée Hassan II des arts équestres traditionnels de la Tbourida, un événement qui se déroule du 15 au 21 juin au Royal Complexe des Sports Équestres et Tbourida Dar El Salam à Rabat. Le prince Moulay Rachid a aussi procédé à la remise des médailles pour la catégorie junior et senior. Les vainqueurs de ces deux catégories sont respectivement la Sorba du Mokadem Zouraï Zebader de la Medjouna et côté senior, c'est la Sorba du Mokadem Telhouni Mohamed Amin de Settat. Un petit mot de météo avant de se quitter. La vigilance reste de mise dans le royaume face à la vague de chaleur qui traverse plusieurs provinces du sud-est du royaume. Des températures pouvant atteindre les 46 degrés sont encore attendues dans l'oriental, le sud-est, la vallée de la Moulia et le sud des provinces sahariennes. Les températures devraient amorcer une baisse progressive et légère par rapport au début de la semaine, tout en demeurant relativement élevées dans les régions intérieures et méridionales du Maroc. C'est la fin de cette synthèse. Merci à vous de l'avoir suivi. Je vous souhaite une très belle soirée, toujours à l'écoute de Midi 1.
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3: السلام عليكم ورحمة الله تعالى وبركاته أيها المستمعون الأفاضل في كل مكان وأسعد الله أوقاتكم بكل خير وأهلا بحضراتكم ومرحبا في هذه الحلقة الجديدة الأخرى من حلقات برنامجكم السماع الصوفي، حلقة ضمن سلسلة الحلقات التي نقدمها لكم بمناسبة حلول ذكرى مرور 15 قرنا على مولد النبي الأكرم والرسول الأعظم سيدنا ومولانا محمد صلى الله عليه وآله وسلم، الذي جعله الله تعالى رحمة للعالمين، نبي له فضل على الناس كلهم، مفاخره مشهورة ومكارمه رؤوف عطوف، أوسع الناس رحمة وجادت عليهم بالنوال غمائمه، سلام عليه كلما هبت الصبا وغنت بأغصان الأراك حمائمه، سلام عليه ما تفاوحت الربا بزهر كأن المسك تحوي كمائمه.

0: في ساعات ما كيكونش يعني أن تكون موجهة للعموم، ولذلك أن تعطى لهذه البرامج أن تعطى لها أهمية وأولوية أكثر.
1: شكرا لك على هذه الرسالة أستاذة ثريا. وطبعا المثقفون المغاربة والمبدعون يستحقون مساحات أكبر عبر إعلامنا المغربي. قبل أن نختم هذه الحلقة أستاذة ثريا، ما الكتاب الذي تقرأينه حاليا؟
0: أنا الآن بصدد إعادة قراءة لرواية، أنا عندي واحد تقليد الروايات اللي عجبتني كنعاود نقراهم مرة ثانية وثالثة.
1: وغالبا كل قراءة تختلف عن الأخرى.
0: تماما، نكتشف أشياء جديدة بالتصور ديالنا الجديد. فالرواية اللي كنقترحها هي رواية لماريو فارغاس يوسا بعنوان الفردوس على الناصية الأخرى. وهذه الرواية ما شدني فيها هو ذلك السؤال الوجودي الذي يتعلق، يعني هو أن الإنسان كل منا يبحث عن فردوسه في شيء ما. هناك من يرى فردوسه الأرضي، نتحدث عن فردوس الأرضي، يراه في الحب أو في المال أو في الحياة أو فقط في عالم أكثر انسجاما. ولكن حسب الرواية هنا دائما نكتشف أن الفردوس يوجد في مكان آخر، أو كما قال هو على الناصية الأخرى.
1: قراءة ممتعة للفردوس على الناصية الأخرى أستاذة ثريا مجرمين، وشكرا جزيلا لك، سعدت اليوم بوجودك معنا.
0: وأنا أسعد، شكرا لك.
2: شكرا لك وشكرا لكم مستمعينا الكرام، ونلتقي بحول الله الأسبوع المقبل مع كاتب وكتاب.
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6: Belle soirée à l'écoute de ميدي 1 avec vous, Arnaud Dalmas. L'opacité règne toujours entre Téhéran et Washington. Des propos du président américain Donald Trump n'ont pas plu à la délégation iranienne. En réaction, cette dernière a quitté la Suisse dimanche, lieu des pourparlers techniques sous médiation pakistanaise. Sur Truth Social, Donald Trump a menacé l'Iran de nouvelles frappes. Téhéran dit rester engagé dans les échanges, mais appelle Washington à peser ses mots. Sur les discussions du jour, la télévision d'État de l'Iran indique que le nucléaire iranien n'a pas été discuté. Une explosion entendue ce soir au Qatar, l'origine est pour l'heure inconnue. La détonation a été entendue dans une usine à Ras Laffan, à 80 km au nord-est de Doha. Israël lève des restrictions au Liban. L'armée dit retirer les restrictions de rassemblement au nord en lien avec la guerre contre le Hezbollah. Mesure en vigueur dès demain. Au sud, le chef du groupe chiite libanais dit refuser toute zone de sécurité de Tel Aviv. Plus tôt ce dimanche, le chef du gouvernement israélien a annoncé vouloir voir son armée rester au sud aussi longtemps que nécessaire. On reste dans la région, un militant syro-britannique est libéré ce dimanche en Syrie, influent sur Internet. Hassan Akkad avait déjà été arrêté au début de la guerre civile syrienne. Le militant a été interpellé vendredi pour une campagne lancée sur le web, campagne jugée sarcastique contre l'actuel pouvoir en place à Damas. 2200, le nombre de drones lancés par la Russie sur l'Ukraine cette semaine, constat partagé par le président ukrainien Volodymyr Zelensky. Toujours aujourd'hui, Kiev a appelé ses alliés à faire pression sur le président russe sur les aspects militaires, économiques, politiques et technologiques. L'actualité au Maroc, le prince Moulay Rachid a présidé aujourd'hui la finale du trophée Hassan II des arts séquestres traditionnels Pourida, une 25e édition qui se jouait depuis le 15 juin jusqu'à ce dimanche. Sur notre continent, toujours 11 agriculteurs tués au Nigeria par des groupes terroristes. Information relayée par l'agence France Presse. L'attaque a eu lieu au nord du pays où les agriculteurs sont en proie aux menaces terroristes. Début juin, le FMI a

0: indiquait que ces attaques risquent d'aggraver la pauvreté et l'insécurité alimentaire au Nigeria. La belle histoire pour Serena Williams à 44 ans, celle qui a 23 grands chelems au compteur, va jouer le prochain Wimbledon, annoncent les organisateurs du tournoi britannique. Serena Williams a effectué début juin son retour en double. Wimbledon se jouera du 29 juin au 11 juillet prochain. C'est la fin de ce flash, merci à vous de l'avoir suivi et bonne suite des programmes sur Média.
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Au Maroc, il y aura du soleil à Rabat. Le thermomètre affichera 27 degrés. 27, ce sera aussi la température du côté de Casablanca où il y aura quelques nuages.

0: 37 du côté de Rachidia, 39 à Marrakech où il y aura du soleil. La maximale sera de 40 degrés à Oujda et Bnimlel. En Algérie, demain, du soleil dans la capitale Alger, il fera 32 degrés, 1 degré de moins, 31 du côté d'Oran, sous le soleil. Du soleil qu'on va aussi retrouver à Annaba, 33 degrés. Le thermomètre affichera 36 degrés à Constantine, sous le soleil. 36 aussi du côté Tiaret, où il y aura quelques nuages. Il fera 39 degrés du côté de Rdaya. Le thermomètre affichera 40 degrés à Taman Rasset, sous le soleil. 40 aussi du côté de Biskra. Il y aura du soleil aussi du côté d'Adrar, 44 degrés. En Tunisie, demain, du soleil au programme à Tunis, il fera 36 degrés, 36 aussi du côté de Medellin sous le soleil, 1 degré de moins, 35 à Kasserine sous un ciel ensoleillé, 34 à Gabès, 34 ce sera aussi la température à Sousse et Bizerte où le temps sera ensoleillé, 32 du côté de Sfax, il fera 30 degrés à Djerba.
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2: Belle soirée à l'écoute de Média avec vous, Arnaud Dalmas. Des divergences toujours entre Téhéran et Washington. Malgré les pourparlers du jour en Suisse, aucune avancée diplomatique n'a été constatée. Le vice-président américain, lui, reste pourtant optimiste. Nous ferons le point. L'avenir du Liban, lui aussi en suspens. L'ordre du cessez-le-feu reçu par l'armée israélienne a permis une accalmie au sud. Et la question est de savoir maintenant comment va se comporter le Hezbollah. Analyse à venir. Le Maroc est un hub stratégique, constat réaffirmé par le 4e sommet du Forum parlementaire économique. Rendez-vous qui s'est tenu cette semaine à Marrakech, nous y reviendrons. Soulagement en Espagne, la Roja a remporté aujourd'hui son premier match dans ce mondial 2026 contre l'Arabie Saoudite. Notre correspondante à Madrid a tendu le micro aux supporters espagnols. Et en fin de journal, Monsef Zamrat reviendra sur les résultats de la 26e journée de la Botola Pro Inouï. Pas d'avancée tangible entre Washington et Téhéran. La délégation iranienne présente ce dimanche en Suisse est partie après des propos jugés insultants du président américain. Donald Trump a menacé de reprendre ses frappes sur l'Iran si le Hezbollah cause encore des problèmes au Liban. Washington doit peser ses mots, insiste Téhéran. Toujours d'après des sources iraniennes, le nucléaire de Téhéran n'a pas été évoqué aujourd'hui. Les détails avec Martin Gibert.
3: C'est à nouveau avec la voix de Dee Devens que les États-Unis ont exprimé leur position ce dimanche. Le vice-président américain mène la délégation de diplomates présentes en Suisse. Il s'est exprimé dès le début de ce sommet et a rappelé les ambitions de Washington pour ses pourparlers.
4: Ce que le président nous a demandé, c'est de tourner la page, de transformer nos relations avec le peuple iranien et de lui tendre la main pour lui dire que si ses dirigeants sont prêts à renoncer à être un facteur d'instabilité dans la région, à renoncer à leurs ambitions nucléaires à long terme, alors les États-Unis sont prêts à transformer ses relations avec ce pays. C'est notre objectif.
3: La voie diplomatique est donc possible, selon Dee Devens, qui a rappelé les progrès réalisés ces dernières semaines, notamment concernant le détroit d'Ormuz ou le programme nucléaire iranien. Des dossiers bouclés, selon lui, et qui peuvent amener à de meilleures relations entre Téhéran et Washington. Mais Dee Devens prévient également que le retour de la guerre n'est pas impossible. Des propos qui rejoignent les menaces de Donald Trump de frapper l'Iran en raison du conflit au Liban. Téhéran en fait d'ailleurs sa priorité dans ses négociations et menace de partir si le conflit dans le pays n'est pas stoppé. La diplomatie iranienne précise par ailleurs que les discussions de ce dimanche ont porté sur les avoirs gelés iraniens et l'allègement de sanctions pétrolières.
2: Martin Gibert pour Médien. Une explosion entendue ce soir au Qatar. Un incident technique a été signalé dans l'usine de Ras Laffan, hôte du premier site de production de gaz liquéfié, gaz naturel devenu névralgique dans les enjeux géopolitiques mondiaux. Aucun blessé et aucune fuite n'a été déplorée. Au Liban, des restrictions levées au nord par Israël en vigueur dès demain. Elle concernera les rassemblements en lien avec la guerre entre Tel Aviv et le Hezbollah. Le groupe chiite libanais dit ce dimanche refuser l'installation d'une zone de sécurité d'Israël au sud du pays du Cèdre. Son de cloches différents côté israélien. Le chef de son gouvernement, Benjamin Netanyahou, indique que l'armée israélienne y restera aussi longtemps que nécessaire. Devant ce constat, la pression est désormais sur le groupe chiite libanais, selon Hassani Abidi, directeur du Centre d'études et de recherche sur le monde arabe et méditerranéen à Genève.

0: s'il y a un cessez-le-feu respecté par les Israéliens, ça va être très difficile pour le Hezbollah de ne pas le faire. D'abord parce qu'il agit dans un contexte libanais qui est très tendu, il y a des critiques importantes sur le Hezbollah, il évitera ainsi cette question de désarmement. Deuxième élément, n'oubliez pas que finalement le Hezbollah aussi, en réactivant en tout cas d'une manière excessive les hostilités, et évidemment, il se met en contrefaçon avec son allié important, les Iraniens. Les Iraniens aujourd'hui, ils sont plutôt dans une dynamique de négociation. Et évidemment, on peut dire que les Américains peuvent s'occuper de leur allié Israël et bien sûr les Iraniens, mais aussi Nabih Berri comme président du Parlement, peuvent aussi exercer une pression sur le Hezbollah pour le respect de ce cessez-le-feu.
1: Hassani Abidi, directeur du Centre d'études et de recherche sur le monde arabe et méditerranéen à Genève, invité d'Hugo Villard dans Matin Info ce dimanche. Échange intégral disponible sur Média1.com. Pendant ce temps, les tensions persistent entre Kiev et Varsovie. Selon le président ukrainien, son homologue polonais alimente la haine pour des raisons politiques. Ce week-end, le dirigeant ukrainien s'est vu retirer une distinction polonaise à cause d'un contentieux historique. Une erreur stratégique néfaste pour Kiev et Varsovie, selon le Premier ministre polonais Donald Tusk. L'actualité au Maroc désormais. Le prince Moulay Rachid a présidé aujourd'hui la finale du trophée Hassan II des arts équestres traditionnels Bourida, une 25e édition qui se jouait depuis le 15 juin jusqu'à ce dimanche. Un autre événement s'est tenu dans le royaume, le 47e forum parlementaire économique. C'était à Marrakech. Le rendez-vous témoigne de la progression du Maroc sur divers enjeux névralgiques de notre époque, comme le souligne Abdelatif Komat. Il est économiste et professeur à l'université Hassan II de Casablanca.
2: Tout d'abord, c'est un hub aujourd'hui entre différents continents et donc un rôle central en termes d'exemplarité, en termes d'action sur certains volets, mais également en termes de renforcement de la coopération entre les différents ponts de la région. Le Maroc aujourd'hui est pionnier sur un certain nombre de questions, par exemple la question du développement durable. Vous savez que le Maroc a été le premier pays africain à signer un partenariat avec l'Union européenne en ce qui concerne l'engagement sur le développement de l'économie verte. Le Maroc également aujourd'hui, il est très présent en matière de politique, je dirais, alimentaire et justement à prendre en considération un peu les aléas climatiques en matière de politique agricole. Et il est très présent en matière de coopération avec les pays africains sur ces questions très sensibles évoquées par le forum, à savoir la question, bien sûr, du climat, la question de développement durable, la question des énergies. Le Maroc est un pays qui agit au niveau de son territoire, mais également sur un plan interrégion, à travers notamment les initiatives royales.
1: Abdelatif Komat, économiste et professeur à l'université Hassan II de Casablanca, propos recueillis par Anaïs Lavielle. Place au sport, la Coupe du Monde se poursuit en Amérique du Nord. L'Iran a tenu en échec la Belgique, score final 0-0. Côté belge, Nathan N'Goy a été expulsé à la 60e minute de jeu. L'Iran est pour l'instant invaincu et surtout leader du groupe G avant le match entre la Nouvelle-Zélande et l'Égypte. Coup d'envoi dès 2h, heure marocaine. Le premier match de début de cette soirée a vu l'Espagne l'emporter largement contre l'Arabie Saoudite. Victoire 4-0. Une bonne nouvelle après le nul contre le Cap-Vert. Depuis Madrid, Diane Cambon.
3: Soulagement en Espagne après cette seconde rencontre qui a effacé tous les doutes sur les compétences de la sélection espagnole. Juan, qui a suivi dans un bar le match, se sent soulagé.
4: Très bien, c'est vraiment mieux que la dernière fois. Ils ont beaucoup mieux joué. Le premier match, c'était vraiment un résultat étrange. Cette fois, le résultat est plus conforme au niveau de la sélection.
5: Normal pour le niveau de la sélection espagnole.
3: Tous les espoirs portés sur l'hispano-marocain Lamine Yamal, qui du haut de ses 18 ans vit sa première Coupe du Monde comme titulaire de la Roja. Pablo admire son talent.
6: Oui, enfin, la sélection s'est réveillée et Lamine Yamal a été le premier à marquer un but redonnant à l'équipe toute sa valeur. On n'attendait pas moins de ce leader qui, malgré son jeune âge, marque la différence.
3: Les joueurs de Luis Lafuente sont enfin rentrés dans le mondial et se sont rapprochés d'une qualification en 16e de finale. Diane Cambon à Madrid pour Média.
1: Et à noter que depuis 23h, l'autre match du groupe H, où figure l'Espagne, oppose l'Uruguay au Cap-Vert. Et on a tendance à le croire, mais il n'y a pas que la Coupe du Monde dans la vie, en témoigne la Botola Pro Inouï. En plein sprint final, le classement est loin, très loin, d'avoir rendu son verdict. Moncef Zamrat pour les détails.
7: La bataille s'annonce rude dans la dernière ligne droite de la Botola Pro Inouï. On commence par rappeler les résultats de cette 26e journée.

0: Le Hassania d'Agadir s'est imposé 1-0 contre l'Union Touarga Sport. Le Difa Al Jadidi s'est imposé sur le même score contre le Wydad Athletic Club, tout comme l'Union Yaqub Al Mansour contre l'Olympique Club de Safi. L'Aïsfar s'est imposé 2-0 contre le Kawkab de Marrakech. L'Olympique Tchira s'impose sur le même score contre le Fatah Union Sport. Le Morob de Fès s'incline 2-1 contre la Renaissance de Berkane, alors que le Raja Club Athlétique retrouve des couleurs. Victoire 2-1 contre le Club Omnisport de Meknès. Les deux équipes étaient en infériorité numérique à 10 contre 10. Au classement, l'Aïsfar prend les commandes avec 52 points devant la Renaissance Sportive de Berkane, deuxième avec 50 unités. Le Raja et le Morob de Fès complètent le podium élargi avec 49 points chacun, mais les Fessi perdent dangereusement du terrain. Dans le bas du tableau, l'Ittihad Touelga occupe toujours la place de premier barragiste avec 24 points. Juste derrière, l'Olympique Tchira et l'Union Yaqub Al Mansour comptent 23 points chacun. La lanterne rouge reste l'Olympique Club de Safi avec 19 unités.
1: On s'abzamrate en musique cette fois-ci, ça tombe bien en ce jour de fête de la musique, 21 juin 2026. C'est la fin de ce journal, merci à vous de l'avoir suivi et bonne suite des programmes sur Média.
2: Je vous laisse apprécier le programme.
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